0: deux heures.
1: Valentin Lecoq pour ce résumé de l'actualité. Le match de la dernière chance pour les Diables Rouges à Vancouver, les Belges jouent leur troisième et dernier match de phase de groupe à la Coupe du Monde. Ils affrontent cette nuit la Nouvelle-Zélande. Après deux partages, les Diables doivent gagner pour s'assurer une qualification pour les 16e de finale. Coup d'envoi à 5h du matin, à suivre sur toutes nos plateformes. Dans les autres rencontres de la nuit, la France, déjà qualifiée pour les 16e, s'est facilement imposée sur la Norvège 4-1. Le Sénégal a écrasé l'Irak 5-0. C'est un nouveau week-end caniculaire qui s'annonce, même si le pic de la vague de chaleur est atteint. Il va encore faire plus de 35 degrés ce samedi, jusqu'à 39 dans l'Est. Toutes les provinces, à l'exception de la côte, sont placées en avertissement orange par l'Institut Royal Météo, et ce jusqu'à dimanche minuit. Le cessez-le-feu entre les États-Unis et l'Iran existe-t-il toujours? Les États-Unis ont annoncé avoir frappé des cibles en Iran, des lieux de stockage de missiles et de drones. C'est une réponse à l'attaque d'un navire par l'Iran dans le détroit d'Ormuz. Du côté du Liban, les négociations avancent un peu. Israël, le Liban et les États-Unis ont signé ce vendredi un accord cadre. Accord pour ouvrir la voie à une paix et une sécurité durable. C'est ce qu'a déclaré le secrétaire d'État américain Marco Rubio, sans en dire plus. L'ambassadrice libanaise aux États-Unis a salué un premier pas vers la restauration de la souveraineté et de l'intégrité territoriale du Liban. Ces dernières semaines, Israël a multiplié ses frappes au Liban pour anéantir le Hezbollah. Le premier ministre israélien Benjamin Netanyahou insiste, son armée restera dans le sud du Liban jusqu'à ce que le mouvement islamiste pro-iranien aura rendu les armes. L'armée libanaise pourra en revanche contrôler certaines zones dans le sud du Liban. Voilà pour l'essentiel de l'actu. Belle nuit.
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0: Il est 3h.
1: Valentin Lecoq pour ce résumé de l'actualité. Le match de la dernière chance pour les Diables Rouges. À Vancouver, les Belges jouent leur troisième et dernier match de phase de groupe à la Coupe du Monde. Ils affrontent cette nuit la Nouvelle-Zélande. Après deux partages, les Diables doivent gagner pour s'assurer une qualification pour les 16e de finale. Coup d'envoi à 5h du matin, à suivre sur toutes nos plateformes. Dans les autres rencontres de la nuit, la France, déjà qualifiée pour les 16e, s'est facilement imposée sur la Norvège 4-1. Le Sénégal a écrasé l'Irak 5-0. C'est un nouveau week-end caniculaire qui s'annonce, même si le pic de la vague de chaleur est atteint. Il va encore faire plus de 35 degrés ce samedi, jusqu'à 39 dans l'Est. Toutes les provinces, à l'exception de la côte, sont placées en avertissement orange par l'Institut Royal Météo, et ce jusqu'à dimanche minuit. Le cessez-le-feu entre les États-Unis et l'Iran existe-t-il toujours? Les États-Unis ont annoncé avoir frappé des cibles en Iran, des lieux de stockage de missiles et de drones. C'est une réponse à l'attaque d'un navire par l'Iran dans le détroit d'Ormuz. Du côté du Liban, les négociations avancent un peu. Israël, le Liban et les États-Unis ont signé ce vendredi un accord cadre. Accord pour ouvrir la voie à une paix et une sécurité durable. C'est ce qu'a déclaré le secrétaire d'État américain Marco Rubio, sans en dire plus. L'ambassadrice libanaise aux États-Unis a salué un premier pas vers la restauration de la souveraineté et de l'intégrité territoriale du Liban. Ces dernières semaines, Israël a multiplié ses frappes au Liban pour anéantir le Hezbollah. Le premier ministre israélien Benjamin Netanyahou insiste, son armée restera dans le sud du Liban jusqu'à ce que le mouvement islamiste pro-iranien aura rendu les armes. L'armée libanaise pourra en revanche contrôler certaines zones dans le sud du Liban. Voilà pour l'essentiel de l'actu. Belle nuit.
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0: Il est 4 heures.
1: Valentin Lecoq pour ce résumé de l'actualité. Le match de la dernière chance pour les Diables Rouges à Vancouver, les Belges jouent leur troisième et dernier match de phase de groupe à la Coupe du Monde. Ils affrontent cette nuit la Nouvelle-Zélande. Après deux partages, les Diables doivent gagner pour s'assurer une qualification pour les 16e de finale. Coup d'envoi à 5h du matin, à suivre sur toutes nos plateformes. Dans les autres rencontres de la nuit, la France, déjà qualifiée pour les 16e, s'est facilement imposée sur la Norvège 4-1. Le Sénégal a écrasé l'Irak 5-0. C'est un nouveau week-end caniculaire qui s'annonce, même si le pic de la vague de chaleur est atteint. Il va encore faire plus de 35 degrés ce samedi, jusqu'à 39 dans l'Est. Toutes les provinces, à l'exception de la côte, sont placées en avertissement orange par l'Institut Royal Météo, et ce jusqu'à dimanche minuit. Le cessez-le-feu entre les États-Unis et l'Iran existe-t-il toujours? Les États-Unis ont annoncé avoir frappé des cibles en Iran, des lieux de stockage de missiles et de drones. C'est une réponse à l'attaque d'un navire par l'Iran dans le détroit d'Ormuz. Du côté du Liban, les négociations avancent un peu. Israël, le Liban et les États-Unis ont signé ce vendredi un accord cadre. Accord pour ouvrir la voie à une paix et une sécurité durable. C'est ce qu'a déclaré le secrétaire d'État américain Marco Rubio, sans en dire plus. L'ambassadrice libanaise aux États-Unis a salué un premier pas vers la restauration de la souveraineté et de l'intégrité territoriale du Liban. Ces dernières semaines, Israël a multiplié ses frappes au Liban pour anéantir le Hezbollah. Le premier ministre israélien Benjamin Netanyahou insiste, son armée restera dans le sud du Liban jusqu'à ce que le mouvement islamiste pro-iranien aura rendu les armes. L'armée libanaise pourra en revanche contrôler certaines zones dans le sud du Liban. Voilà pour l'essentiel de l'actu. Belle nuit.
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0: Il est 5 heures.
1: Valentin Lecoq pour ce résumé de l'actualité. Le match de la dernière chance pour les Diables Rouges. À Vancouver, les Belges jouent leur troisième et dernier match de phase de groupe à la Coupe du Monde. Ils affrontent cette nuit la Nouvelle-Zélande. Après deux partages, les Diables doivent gagner pour s'assurer une qualification pour les 16e de finale. Coup d'envoi à 5h du matin, à suivre sur toutes nos plateformes. Dans les autres rencontres de la nuit, la France, déjà qualifiée pour les 16e, s'est facilement imposée sur la Norvège 4-1. Le Sénégal a écrasé l'Irak 5-0. C'est un nouveau week-end caniculaire qui s'annonce, même si le pic de la vague de chaleur est atteint. Il va encore faire plus de 35 degrés ce samedi, jusqu'à 39 dans l'Est. Toutes les provinces, à l'exception de la côte, sont placées en avertissement orange par l'Institut Royal Météo, et ce jusqu'à dimanche minuit. Le cessez-le-feu entre les États-Unis et l'Iran existe-t-il toujours? Les États-Unis ont annoncé avoir frappé des cibles en Iran, des lieux de stockage de missiles et de drones. C'est une réponse à l'attaque d'un navire par l'Iran dans le détroit d'Ormuz. Du côté du Liban, les négociations avancent un peu. Israël, le Liban et les États-Unis ont signé ce vendredi un accord cadre. Accord pour ouvrir la voie à une paix et une sécurité durable. C'est ce qu'a déclaré le secrétaire d'État américain Marco Rubio, sans en dire plus. L'ambassadrice libanaise aux États-Unis a salué un premier pas vers la restauration de la souveraineté et de l'intégrité territoriale du Liban. Ces dernières semaines, Israël a multiplié ses frappes au Liban pour anéantir le Hezbollah. Le premier ministre israélien Benjamin Netanyahou insiste, son armée restera dans le sud du Liban jusqu'à ce que le mouvement islamiste pro-iranien aura rendu les armes. L'armée libanaise pourra en revanche contrôler certaines zones dans le sud du Liban. Voilà pour l'essentiel de l'actu. Belle nuit.
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0: Il est 6h, Yasmina Favaro avec vous pour les infos. Bonjour, vous êtes nombreux à être bien réveillés depuis une heure, depuis le coup d'envoi du 3e match à ce mondial de la Belgique face à la Nouvelle-Zélande. Un match que vous suivez pour nous, Pierre Capard, et pour l'instant c'est la mi-temps, et les Diables Rouges respirent.
1: Oui Yasmina, effectivement tout va bien pour les Diables Rouges qui mènent au score 0-1 face à la Nouvelle-Zélande. C'est Leandro Trossard qui a inscrit le but à la 28e en reprenant victorieusement un corner de Kevin De Bruyne. Avantage amplement mérité pour les Diables qui ont largement dominé la première mi-temps. La Belgique aurait dû marquer davantage de buts, mais Trossard encore lui a frappé sur le poteau avant qu'un défenseur ne souffle sur la ligne. Et puis il y a eu un pénalty sifflé pour une faute de main dans le rectangle, mais l'arbitre s'est rétracté ensuite après intervention du VAR. Il y a eu des occasions pour Doku et De Ketelaere qui n'ont pas réussi à tromper le gardien adverse. Bref, avantage mérité, mais ce n'est toujours que 0-1 à la mi-temps, mais la Belgique est virtuellement qualifiée pour l'instant en tant que deuxième du groupe.
0: Merci Pierre, on vous retrouve un peu plus tard. Un résultat forcément qui ravit les supporters, vous nous le confirmez Serge Autier, vous êtes en direct d'une fan zone à Ciné.
2: Eh oui, effectivement, Yasmina, sur la place Monceau, ici, il y a entre 2 et 3 000 supporters qui ont pris place depuis tôt ce matin. Alors, ils sont contents, évidemment, du but marqué par Leandro Trossard, mais l'ambiance, elle reste malgré tout étouffante ici, malgré la relative fraîcheur matinale. Il faudrait en marquer un deuxième, les supporters espèrent. Il y a beaucoup d'ambiance, là, c'est la mi-temps, on a sorti la sono pour, évidemment, mettre de la musique. Et puis, on attend, on espère, deuxième but des Diables ici pour les supporters présents.
0: Merci Serge, à tout à l'heure. Cette nuit, les 16e de finale, le tableau se complète à cette Coupe du Monde avec la qualification attendue de l'Espagne et plus inattendue du Cap-Vert dans le groupe H. Et chez nous, la Belgique, eh bien, elle reste toujours sur des brasiers et ce n'est pas à cause des Diables Rouges. Quand cette fournaise va-t-elle s'éteindre, vous demandez-vous. L'avertissement chaleur de l'IRM court jusqu'à dimanche. Il est repassé à l'orange sur quasi tout le pays, sauf la côte, en jaune. Et comme hier, journée la plus chaude de l'année, les 35 degrés vont planer, être dépassés et les 42 degrés atteints par endroit. Ménagez-vous, d'autant plus que la qualité de l'air sera très mauvaise aujourd'hui, avec des concentrations élevées d'ozone dans l'air. Avec cette chaleur, cette vague de chaleur inédite, en tout cas, c'est toute l'Europe qui suffoque. Une vague qui arrive dès aujourd'hui sur l'est du continent. En tout, ce sont 150 millions d'Européens qui vont subir des températures à plus de 35 degrés. Voilà pour les infos. Je vous souhaite à toutes et tous un bon match et une bonne matinée.
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Aujourd'hui, je vous raconte le moment qui est à l'origine de la chanson « These are the days of our lives » de Queen. Montreux. Le plus dur est déjà passé. La lutte frontale, la bravade, le défi lancé à la mort, tout cela appartient aux semaines précédentes. The Show Must Go On vient d'être enregistré. La chanson plane encore dans le studio comme un sommet déjà atteint. Elle a été chantée au prix d'un effort extrême, enregistrée dans un état de tension permanente, portée par un corps déjà à bout de force. Elle a exigé tout ce qu'il restait d'énergie, de volonté, de défi. Une fois la dernière note posée, quelque chose s'est refermé. Non pas la musique, mais le combat. Ce qui vient après n'est plus une résistance, mais un autre rapport au temps, plus silencieux, plus lucide. Désormais, il n'y a plus rien à prouver. Dans les studios où Queen travaille encore par fragments, l'atmosphère a changé. Elle est moins tendue, plus silencieuse, presque feutrée. Freddie Mercury continue d'y venir, mais plus rarement, pour des sessions plus courtes. Il ne parle plus de combat ni de résistance. Désormais, ses mots se tournent vers le passé. Des souvenirs qui remontent sans prévenir, de l'enfance, des choses simples. Entre deux prises, il s'assoit, observe, écoute. Il sourit parfois. Un sourire doux, fatigué, sincère. Ce n'est plus un homme qui défie la maladie, c'est un homme qui regarde sa vie. Un jour, Roger Taylor arrive avec une nouvelle chanson. Il n'en est pas à sa première composition pour le groupe. Depuis les débuts, il signe régulièrement des chansons marquantes. De l'énergie brute de I'm in love with my car à l'élan pop lumineux de Radio Gaga. Il apporte ici une pièce différente. Né non pas de l'urgence ou du combat, mais d'un regard posé sur le temps qui passe. Rien de grandiloquent, rien d'épique. Pas de cris, pas de rage, pas de défi. Juste quelques accords. Un tempo lent, un texte simple. Sur l'enfance qui s'éloigne. Sur cette sensation étrange qu'on éprouve un jour. Celle de se retourner et de comprendre que certaines portes ne se rouvriront plus. C'est aussi une lettre d'amour d'un musicien à son ami mourant. Il fait écouter la démo. Personne ne parle tout de suite. Freddie reste immobile, les yeux baissés. Puis, il relève la tête. Il dit simplement « Let's do this one ». Là où « The Show Must Go On » était une épreuve de force, le texte proposé par Taylor est un abandon maîtrisé. Freddie ne cherche pas à dominer la chanson. Il s'y glisse. Sa voix est différente, plus fine, moins théâtrale. À cet instant, il n'est plus Freddie Mercury, l'icône flamboyante et théâtrale. Il est Freddie Bulsara, l'homme derrière le personnage, débarrassé du masque de la scène. Parlant avec sa voix la plus simple, la plus intime, chaque phrase qu'il chante semble déjà connue de lui. Il n'y a aucune emphase, aucune volonté de faire pleurer. C'est ce qui rend tout insupportable. Quand il chante « You can't turn back the clock », on ne peut pas remonter le temps, c'est pas une métaphore, c'est une évidence. Dans la cabine, personne nous interrompre. On laisse tourner. Freddie enchaîne les prises, sans demander de pause. Comme s'il savait que l'énergie nécessaire à cette chanson-là ne reviendrait pas. Il chante doucement, mais avec une précision bouleversante. Chaque mot est posé. Chaque respiration est audible. Quelques semaines plus tard vient le moment du clip. La décision est prise, ce sera en noir et blanc. Pas pour faire artistique. Pour ne pas mentir. À ce moment-là, le public ne sait toujours rien officiellement. Mais tout est déjà là. Le combat a eu lieu avant, tout comme la révolte. Ils ont exigé une énergie immense, une tension permanente. La volonté de tenir encore. Ici, il ne reste plus rien à prouver ni à défier. Il ne subsiste qu'une chose, plus silencieuse mais plus profonde. La conscience aiguë d'avoir vécu et le regard lucide porté sur ce qui a été.
Cet instant où Freddy accepte de chanter sans lutter ni défier quoi que ce soit, simplement en regardant sa vie telle qu'elle a été vécue, et ce moment à l'origine de l'existence de la chanson « These are the days of our lives » enregistrée pour Innuendo, le 14e album studio de Queen. À l'origine, « These are the days of our lives » n'est pas une chanson sur la mort, mais sur le temps qui passe. Elle parle de l'enfance, de l'insouciance, de ces jours où les problèmes n'existaient pas. Mais il est clair qu'interprétée par Freddie Mercury à ce moment de sa vie, cette nostalgie prend une autre dimension. Le regard n'est pas celui d'un adulte qui se souvient, c'est celui d'un homme qui fait le bilan.

Parfois, je me surprends à ressentir que je suis revenu à l'époque d'avant, il y a longtemps. Quand nous étions des enfants, quand nous étions jeunes, tout semblait si parfait, tu sais. Le texte écrit par Roger Taylor est volontairement simple. Pas de métaphores complexes, pas d'images flamboyantes.

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2: Ils sont sobres, presque retenus, laissant respirer chaque phrase. Il n'y a pas de montée spectaculaire, pas de rupture dramatique. Et surtout, surtout, Freddy ne pousse jamais sa voix. Il ne cherche ni la puissance, ni la performance. Il chante avec une fragilité assumée, parfois presque parlée. Chaque respiration est audible, chaque silence compte. Là où The Show Must Go On était une victoire arrachée à la maladie, These Are The Day Of Our Lives est une présence calme, presque intime. Le morceau est enregistré durant les dernières sessions de l'album Innuendo, à un moment où le rythme de travail de Queen est déjà fragmenté. Freddy ne reste plus jamais longtemps. Les prises doivent être efficaces, précises. Dans l'album, la chanson occupe une place particulière. Elle ne clôt pas le disque, mais agit comme une pause émotionnelle. Un moment de recul, presque de suspension, au milieu d'un album souvent intense, parfois grandiose. Elle fait figure de respiration, une chanson qui ne cherche pas à impressionner, mais à dire l'essentiel. Le morceau sort en single fin 1991 et atteint la première place des charts britanniques pendant 5 semaines. À ce moment-là, la santé de Freddie Mercury reste officiellement un secret. Le public ignore encore la réalité de la situation. Le clip, tourné en noir et blanc, frappe immédiatement. Freddie apparaît amaigri mais digne, souriant face caméra. Aucun artifice, aucun maquillage excessif, juste un homme face au temps, face au passé.

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Quand je regarde, quand je cherche, je t'aime encore. On peut entendre à la toute fin Freddy qui murmure « I still love you ». Ce sont les derniers mots qu'il prononce devant une caméra. Après sa mort, le morceau change de statut. Ce n'est plus seulement une chanson nostalgique, c'est un adieu. La chanson touche à une expérience universelle. Ce moment où l'on regarde sa vie sans mise en scène, simplement pour ce qu'elle a été. Une manière simple et digne de dire que l'essentiel n'était pas de durer, mais d'avoir vécu.

aujourd'hui, je vous raconte le moment qui est à l'origine de la chanson Blueberry Hill de Fats Domino. 1956, Los Angeles. Master Recorder Studios sur North Fairfax Avenue. Un studio réputé de la côte ouest, déjà fréquenté par les grandes figures du jazz et de la pop. Antoine Fats Domino est assis derrière le piano. Costume clair, silhouette massive, regard calme. Il tapote quelques notes sans intention précise. Une main lourde mais souple. Un toucher reconnaissable entre mille. À 28 ans, il n'est plus un débutant. Depuis The Fat Man en 1949 pour le label Impérial, il enchaîne les succès Rhythm and Blues. Les jukebox des quartiers noirs tournent grâce à lui. Les radios commencent à le diffuser au-delà des frontières raciales. Il vend même beaucoup. Mais 1956, c'est une année charnière. Elvis Presley explose. Le rock'n'roll s'installe. La concurrence devient féroce. Domino doit continuer à avancer. Dave Bartholomew, son producteur et complice, cherche un morceau à ajouter à la session du jour. Pas forcément un tube, mais un titre solide. Quelque chose qui peut traverser les publics. Il sort une vieille partition, Blueberry Hill. Domino lève les yeux. Oh, il connaît le titre. Tout le monde le connaît. Une chanson de 1940. Une balade romantique. Des orchestres swing. Des chanteurs bien coiffés. Une Amérique d'avant-guerre. Pas vraiment son univers. On lance une première prise. Le résultat est correct, propre. Trop propre. Ça sonne comme une reprise. Comme un hommage poli. Domino s'arrête. Il n'aime pas ça. Le danger est là. Devenir nostalgique. Chanter le passé au lieu de créer le présent. Il recommence, mais cette fois, il change quelque chose. Il ralentit légèrement le tempo. Il alourdit le balancement. Il martèle le piano d'une façon plus terrienne. Le morceau commence à respirer autrement. Le studio le sent. Ce n'est plus une colline romantique sous une lune figée. C'est un souvenir. Un souvenir qui traîne, qui colle. Il ne chante pas comme un crooner. Il ne cherche pas la beauté parfaite. Il pose la phrase presque en retrait. Et soudain, la chanson devient intime. L'histoire de Blueberry Hill commence 16 ans plus tôt. Nous sommes à New York, en 1940, dans une pièce encore imprégnée de fumée et d'odeur de café froid. Vincent Rose cherche une mélodie qui ne brusque rien. Une ligne simple, presque évidente. Quelque chose qui puisse être sifflé en quittant la pièce. Il joue quelques notes, une montée douce, puis une descente. Ça ne raconte pas une passion déchirante, ça raconte un souvenir. Larry Stock et Al Lewis sont là aussi. Ils écoutent, ils griffonnent. Ils cherchent une image qui ne soit ni urbaine, ni moderne. Quelque chose d'intemporel, une colline, un endroit un peu flou. Pas un lieu réel, mais un décor. Blueberry Hill. Le nom sonne bien. Il évoque la nature, l'été, l'innocence. La mélodie s'installe. Les mots suivent. Un homme se souvient du moment où il a trouvé l'amour. Mais les promesses n'ont pas tenu. Les vœux n'étaient que des mots. L'amour s'est éloigné. Ce n'est pas une chanson de triomphe amoureux. On est clairement dans la nostalgie. En studio, l'orchestre reprend la partition. Les cordes habillent la mélodie. Les cuivres la soutiennent avec élégance. La voix flotte au-dessus, propre, lisse, presque irréelle. Sammy Kay l'enregistre, puis Glenn Miller la reprend. Les arrangements sont soignés, la chanson circule, elle trouve son public, un succès honorable. Suffisant pour entrer dans le grand catalogue des standards américains. Pas une révolution, pas un choc, mais une mélodie qui reste. Une chanson élégante, légère, parfaite pour les salles de bal. Louis Armstrong l'enregistre en 1949 dans une version qui marquera profondément Fats Domino. Personne n'imagine que des années plus tard, quelqu'un lui offrira une nouvelle vie. Et quelle vie ! Domino fixe les touches du piano. Hors de question de la chanter comme en 1940. Lui vient de la Nouvelle-Orléans, du rhythm and blues, du groove, de la sueur.
Il ne veut pas ressusciter le passé, il veut le déplacer. Il demande une nouvelle prise. Le tempo reste lent, mais il devient plus lourd, plus terrien. La section rythmique s'installe. Le piano répète un motif presque hypnotique. C'est plus une balade orchestrale, c'est un morceau ancré. La mélodie ne change pas, l'intention si. La chanson cesse d'être décorative, elle devient humaine. Et dans le studio, on le sent. Ce n'est plus une reprise, c'est une transformation. À cet instant précis, quelque chose bascule. Blueberry Hill quitte les salles de bal des années 40 pour entrer dans l'ère du rock naissant. Elle devient un pont entre deux Amériques, celle des big bands et celle des jukebox électriques. Ce n'est pas spectaculaire, pas révolutionnaire, c'est plus subtil. Domino n'ajoute rien. Il retire, il simplifie, il ancre, il humanise. Et c'est ce geste, presque invisible, qui change tout. Quelques mois plus tard, la chanson sera en haut des charts pendant des semaines. Elle franchit les barrières raciales des classements américains en devenant un succès à la fois R&B et pop. L'un des plus grands de la carrière de Fats Domino. Mais en 1956, dans ce studio, il y a juste un homme derrière un piano. Une vieille chanson et la décision de la faire entrer dans son époque. La décision de transformer une ballade swing d'avant-guerre en morceau rhythm and blues habité par le groove de la Nouvelle-Orléans est ce moment. À l'origine de la chanson Blueberry Hill, sortie en octobre 56, puis sur This is Fats, le troisième album studio de Fats Domino. Blueberry Hill raconte un souvenir amoureux. Pas l'instant présent, mais sa trace. Le narrateur se remémore le moment où il a trouvé l'amour dans un décor presque irréel. Une colline imaginaire, une lune immobile, le vent dans les saules. Pourtant, derrière cette image idyllique, une fissure apparaît. Les promesses n'ont pas tenu, l'amour s'est éloigné. La chanson parle donc moins d'un bonheur que de sa perte et de ce qu'il laisse en nous.

j'ai trouvé mon bonheur sur Blueberry Hill. Sur Blueberry Hill, le jour où je t'ai trouvé. La lune s'est figée sur Blueberry Hill et est restée là, jusqu'à ce que mon rêve devienne réalité. Le texte repose sur une opposition, l'émerveillement du passé et la désillusion du présent. I found my thrill, j'ai trouvé mon bonheur, pose d'emblée l'idée d'un frisson fondateur presque mythique. Mais très vite, les promesses n'ont jamais vu le jour et introduisent la rupture. La force du texte réside dans sa sobriété. Pas de drame excessif, pas d'explication, juste un constat. Même séparé, même si l'amour est fini, l'empreinte demeure. Cette retenue donne à la chanson une profondeur inattendue.

même si nous sommes séparés, tu fais toujours partie de moi. Car tu étais mon bonheur sur Blueberry Hill. Dans la version de Fats Domino, le tempo est lent mais lourd, ancré. Le piano martèle, un motif répétitif et hypnotique, typique de la Nouvelle-Orléans. La section rythmique soutient sans envahir. Domino chante sans emphase, presque en retrait. Il ne surjoue pas la nostalgie, il la suggère. Ce minimalisme crée une proximité émotionnelle forte. La chanson respire, balance et trouve un équilibre parfait entre douceur et gravité. À sa sortie, en automne 56, Blueberry Hill devient un phénomène. Numéro 1 du classement R&B. Pendant 11 semaines, elle atteint la deuxième place du Billboard Pop. Dans une Amérique encore ségrégée, ce succès croisé est majeur. La chanson dépasse les frontières raciales des charts. Elle s'impose comme l'un des plus grands tubes de l'année et comme le plus grand succès commercial de Fats Domino. Blueberry Hill devient un standard du rock primitif. Elle sera reprise par de nombreux artistes comme Little Richard et Elvis Presley. Mais la version de Domino reste la référence. Blueberry Hill n'est pas née en 1956, mais c'est cette année-là qu'elle a trouvé sa voie définitive. En ralentissant le tempo, en simplifiant l'arrangement et en humanisant l'interprétation, Fats Domino n'a pas seulement repris un standard, il l'a déplacé dans son époque. Et c'est ce déplacement subtil qui a transformé une romance élégante des années 40 en classique intemporel du rock naissant.

Aujourd'hui, je vous raconte le moment qui est à l'origine de la chanson Street of Minneapolis de Bruce Springsteen. Janvier 2026, Minneapolis. Quand Renée Nicole Good ouvre la porte de sa maison ce 7 janvier 2026, Minneapolis est encore figée dans le froid. La neige accumulée le long des trottoirs a pris ses teintes grisâtres des hivers urbains et l'air pique les poumons. Elle inspire profondément. Depuis plusieurs semaines déjà, elle a le sentiment que sa ville n'est plus tout à fait la même.

Renée a 37 ans, 3 enfants. Elle écrit de la poésie quand le temps le permet. Et elle croit aux mots, à leur pouvoir. Elle croit aussi à la communauté. Son quartier, elle le connaît par cœur. Les familles immigrées qui tiennent l'épicerie au coin de la rue. La mère célibataire du deuxième immeuble. Les enfants qui jouent ensemble, malgré les langues différentes. Ici, on s'entraide. Mais depuis l'annonce de l'Operation Metro Surge, quelque chose s'est installé. Une peur qui ne dit pas son nom. Des agents fédéraux sillonnent les rues. Et puis, il y a surtout la tristement réputée ICE. Uniforme lourd, gilet pare-balles, visage masqué, armes visibles. Officiellement, ils sont là pour arrêter des migrants en situation irrégulière. Officieusement, pour beaucoup d'habitants, leur présence ressemble à une démonstration de force. Des descentes à l'aube, des interpellations dans des parkings, des contrôles musclés, des portes forcées, des familles filmées en larmes. Renée a vu ses voisins se terrer chez eux. Elle a vu des parents hésiter à envoyer leurs enfants à l'école. Elle a entendu dire qu'un adolescent avait été plaqué contre un mur parce qu'il correspondait au signalement. Elle a vu des vidéos où des agents agissaient comme si personne ne pouvait les arrêter. Alors ce matin-là, elle ne sort pas pour provoquer, elle sort pour témoigner. Elle glisse son téléphone dans la poche. Elle sait que d'autres, comme elle, documentent les interventions. Montrer, filmer, rendre visible. C'est sa manière d'agir, pacifiquement, sans armes, sans slogan. Sur Portland Avenue, l'intervention est déjà en cours. Des agents encerclent un véhicule, des voisins observent à distance. Les voix sont tendues. Renée lève son téléphone, elle filme. Elle garde ses distances. Un agent s'approche, trop vite. On entend des ordres, des gestes brusques. Renée recule légèrement avec sa voiture, cherchant de l'espace, cherchant à comprendre. Elle ne fonce pas, elle n'attaque pas. Elle essaie de se dégager. Et puis les tirs, secs, brutaux, définitifs. Renée Nicole Good s'effondre dans son véhicule sous les yeux de ceux qu'elle voulait protéger. La vidéo circule dans l'heure. Minneapolis se réveille dans la stupeur. Les autorités fédérales parlent de légitime défense. Les images racontent autre chose. Les veillées s'organisent, les pancartes apparaissent. Ice out. Son nom devient un cri. Mais la ville n'a pas le temps de faire son deuil. Le 24 janvier, Alex Pretty se lève lui aussi dans un climat saturé de tension. Il a 37 ans comme Renée Good. Infirmier en soins intensifs, il passe ses journées à maintenir des corps en vie, à écouter des respirations fragiles, à calmer des familles inquiètes. Il n'est pas militant. Il n'est pas activiste professionnel, mais il est bouleversé par la mort de Renée. Comme beaucoup, il a vu la vidéo. Comme beaucoup, il refuse que cela se reproduise. Ce matin-là, il sort pour observer une nouvelle opération. Il filme. Il parle doucement à une femme aspergée de gaz au poivre. Il lui dit de respirer calmement. Il tend la main pour l'aider à se relever. Des agents se tournent vers lui. On lui ordonne de reculer. Il explique qu'il est infirmier, qu'il aide. Il lève les mains, la tension monte en quelques secondes. On le plaque au sol, des coups, de la confusion, des cris, et puis les détonations. Alex Pretty meurt dans la rue, à quelques mètres d'une caméra qui continue de tourner. Deux morts en moins de trois semaines, deux citoyens. Minneapolis bascule. Les manifestations prennent une ampleur nationale. On reparle de 2020, lorsque la mort de George Floyd, asphyxié sous le genou d'un policier à Minneapolis, avait déclenché une vague mondiale de manifestations contre les violences policières et le racisme systémique. On reparle des rues en feu. On reparle d'une ville devenue symbole des fractures américaines. Mais cette fois, ce sont des agents fédéraux, envoyés au nom d'une politique migratoire durcie par l'administration Trump, qui sont au centre du débat.
Pour beaucoup d'habitants, l'Operation Metro Surge n'est plus une opération de police. C'est une stratégie répressive, une démonstration d'autorité, une présence militarisée qui agit avec un sentiment d'impunité derrière des visages masqués. Les rues de Minneapolis deviennent un théâtre moral. Et quelque part, à des centaines de kilomètres de là, Bruce Springsteen regarde. Il connaît ces rues américaines où l'État rencontre la peur. Il les a chantées. Il a déjà écrit « Streets of Philadelphia » pour évoquer, avec une vérité poignante, le combat contre le sida et la stigmatisation des malades. Il a écrit sur les ouvriers brisés, sur les bavures, sur les failles du rêve américain. Mais ici, il y a deux noms, deux visages, deux vidéos impossibles à ignorer. René Good, Alex Pretty. Springsteen ne tweete pas, il écrit. La colère est là. Mais c'est une colère grave. Une colère qui ne hurle pas. Elle accuse, elle nomme, elle mémorise. Il compose rapidement une progression sombre, une marche lente, une voix plus rugueuse que d'habitude. Il ne cherche pas l'hymne. Il cherche la vérité émotionnelle. Dans son interprétation, on sent la rage contenue. Les mots tombent comme des constats. Il ne commente pas la politique. Il décrit une ville blessée, des rues, qui porte désormais deux absences. Ce double drame marqué par les décès de René Good puis d'Alex Pretty dans les rues de Minneapolis est ce moment à l'origine de la chanson « Streets of Minneapolis » publiée par Bruce Springsteen quelques jours après ce double drame le 28 janvier 2026. Dans « Streets of Minneapolis », Bruce Springsteen ne livre pas un reportage, mais une élégie. La chanson ne cherche pas à reconstituer minutieusement les faits. Elle transforme deux morts en symbole d'un pays qui doute de ses propres institutions. Le cœur du morceau n'est pas l'événement brut, mais ce qu'il révèle. Une fracture entre pouvoir fédéral et citoyen, entre autorité et légitimité, entre sécurité proclamée et peur ressentie. Springsteen inscrit la ville dans une continuité historique. En filigrane, le souvenir de 2020 plane sur chaque vers. Minneapolis redevient le théâtre d'un affrontement moral. Les streets ne sont pas qu'un décor urbain. Elles deviennent un espace de mémoire, un espace où l'Amérique est contrainte de se regarder.

à travers le froid et la glace de l'hiver, en descendant l'avenue Nicolet, une ville en flammes a combattu le feu et la glace. Sous les bottes d'un occupant, l'armée privée du roi Trump venant du DHS, des armes attachées à leur manteau sont venues à Minneapolis pour faire respecter la loi, ou du moins, c'est ce qu'ils prétendent. Le texte adopte un ton direct, presque documentaire dans sa sobriété. Springsteen cite les noms. Il parle des brutes fédérales de Trump, de l'armée privée du président américain, du DHS, autrement dit, l'autorité fédérale qui chapeaute le tristement célèbre ICE. Il refuse l'anonymat. Nommer, c'est refuser l'effacement. Les paroles évoquent des sirènes dans la nuit, des silhouettes casquées, des lumières bleues sur la neige, autant d'images concrètes qui ancrent le récit dans le réel. On retrouve un procédé cher à Springsteen. Opposer la dignité silencieuse des individus à la froideur des structures. Les agents ne sont pas décrits comme des monstres caricaturaux, mais comme une force impersonnelle, presque mécanique. En face, les victimes sont incarnées par des détails humains. Une mère, un infirmier, une voix, une respiration. La chanson pose aussi une question implicite. À partir de quel moment la loi cesse-t-elle d'être protectrice pour devenir oppressive ? Le texte ne donne pas de réponse juridique. Il ouvre un espace moral et surtout, il s'engage.

prendrons position pour cette terre. Et l'étranger parmi nous, ici, dans notre maison. Ils ont tué et erré. Dans l'hiver de 26, nous nous souviendrons des noms de ceux qui sont morts dans les rues de Minneapolis. Musicalement, le morceau est sombre et retenu. La progression harmonique avance comme une marche lente, presque funèbre. La batterie est contenue, la guitare grave et pesante, la basse profonde. L'arrangement laisse de l'espace à la voix. La performance vocale est essentielle. Springsteen chante avec une rugosité assumée. Une fatigue presque palpable. On sent une colère maîtrisée, canalisée. Il ne hurle pas. Il accuse avec gravité. On peut difficilement ignorer l'écho avec Streets of Philadelphia. Là aussi une ville, une solitude, une injustice. Mais là où Philadelphia murmurait la stigmatisation intime, Minneapolis porte une indignation collective. Oh, notre Minneapolis, j'entends ta voix, chantant à travers le brouillard sanglant. Publié le 28 janvier 2026, quelques jours après la mort d'Alex Preti, Streets of Minneapolis apparaît comme une réaction immédiate. Springsteen intervient pendant que la blessure est encore ouverte. Cette rapidité renforce sa force émotionnelle. La réception du morceau est polarisée. Pour certains, Bruce Springsteen assume pleinement son rôle d'artiste engagé. Pour d'autres, il s'immisce dans un débat politique brûlant. Mais la chanson ne laisse personne indifférent. Au-delà de la controverse, elle fixe dans la mémoire collective les noms de René Good et d'Alex Preti. La chanson ne juge pas. Elle demande simplement que l'on écoute, que l'on se souvienne, que ces noms ne disparaissent pas dans le bruit des sirènes.

0: Bonjour tout le monde, ça va bien? Il est 7h sur Classique 21.
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0: Direction le Centre Perex, l'indéfectible, c'est mon inséparable, Denis Lagasse, c'est là. Bonjour Denis.
2: Salut Bruno.
0: Vous avez de la clim, rassurez-moi.
2: Oui, alors c'est ce que j'allais dire, je suis bien ici sous la clim de la RTBF de Perex.
0: Magnifique. Tout va bien. Et sur la route, comment ça se passe?
2: Sur la route, en tout cas, la chaleur provoque des soucis. Il y a notamment un soulèvement de la chaussée. C'est sur la Nationale 25 à hauteur de Cours-Saint-Etienne en direction de Nivelles. Prudence, évidemment. Et puis, côté transport en commun, la SNCB qui informe que certains trains seront encore supprimés aujourd'hui en raison de la vague de chaleur. Et puis on attend, vous l'imaginez bien, une forte affluence pour la côte. Anticipez bien vos déplacements.
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0: Je dois bien vous l'avouer, Denis, je nourrissais un faible espoir que les températures commenceraient à baisser aujourd'hui. C'est que partie remise. Hein.
2: Exactement, il va faire chaud, très très chaud. Bon, c'est un petit peu similaire à hier. Des températures qui vont culminer à des 36-40 degrés. Eh oui, il va faire chaud. Raison pour laquelle, d'ailleurs, l'IRM a lancé un avertissement pour les fortes chaleurs, jaune à la côte. Donc, il fait un petit peu plus frais de ce côté-là. Rouge pour les provinces de Liège et du Limbourg. On pense aux Liégeois et Limbourgeois. Et puis, orange partout ailleurs. Et puis, en large soleil aujourd'hui, vous l'avez compris, avec quelques nuages d'altitude. Et puis Bruno, des orages qui pourraient apparaître. Eh oui, très localement. Ceci à partir de la frontière française, en fin d'après-midi. Une zone orageuse, du coup, parfois intense, qui pourrait traverser l'ouest et le centre du pays en cours de soirée. Demain, chaleur et précipitations locales encore au programme, mais chaleur un petit peu plus supportable. Et pour terminer, sachez-le, dès lundi, l'air sera un peu plus respirable, le tout dans une ambiance estivale.
0: Magnifique. Bah écoutez, les orages, tant qu'ils ne sont pas trop violents, on les accueille avec volontiers.
2: Bah oui, ça va faire du bien.
0: C'est clair. À tout de suite. D'informations va souffler dans vos oreilles.
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0: Voici votre journal, Yasmina Favaro.
4: La Belgique voit rouge et cette fois c'est positif. Rouge de joie grâce à nos Diables Rouges, ils ont leur ticket pour les 16e de finale de la Coupe du Monde de football. Le rouge qui a quitté la carte de l'avertissement chaleur météo, mais l'orange domine toujours toute la Belgique, plus de 35 degrés attendus, voire 40 par endroit. Nous serons encore écrasés par les températures et les hôpitaux s'attendent à voir débarquer beaucoup de patients. Bonjour, soulagement et euphorie. Les Diables Rouges sont qualifiés pour les 16e de finale de la Coupe du Monde. Manuel Jousse, vous êtes dans le stade à Vancouver au Canada. La Belgique vient donc de s'imposer 5-1 face à la Nouvelle-Zélande.
5: Et oui, voilà le match qu'on attendait évidemment, Yasmina, la réponse de la Belgique à cette entame loupée, son 2 points sur 6, il fallait gagner parce que un partage et une troisième place auraient pu ne pas suffire et la Belgique l'a fait. Il a fallu attendre évidemment le premier but pour que tout se débloque un petit peu. C'est Leandro Trossard qui l'a inscrit après une petite demi-heure de jeu. Trossard qui a d'ailleurs doublé l'avance des Belges à la 50e et puis Kevin De Bruyne a fait 3-0 à la 66e et c'était important parce qu'à ce moment-là, non seulement on menait largement, mais on prenait virtuellement la tête du groupe G. Il fallait toujours mettre le résultat en perspective avec l'autre match Égypte-Iran. Et puis la Nouvelle-Zélande a marqué un but de Just qui nous renvoyait de nouveau à la deuxième place. Et puis Lukaku est monté et il a marqué sur sa première touche de balle de la tête. C'était 4-1 et dans le temps additionnel, Alexis Salemakers a planté un 5e but pour les Diable. Ce n'est pas encore tout à fait terminé dans l'autre rencontre. C'est toujours un but partout entre l'Égypte et l'Iran et c'est un score qui, pour l'instant, et ça va bientôt être terminé, eh bien, nous permet de terminer à la première place du groupe et donc de jouer un 16e de finale mercredi le 1er juillet contre un adversaire qui n'est pas encore connu.
4: Merci Manuel Jousse qui était donc en direct depuis le stade de Vancouver au Canada et du Canada au fan zone en Belgique. Eh bien, where is the fest? La fameuse question, Serge Autier. En tout cas, chez vous, c'est là où se bousculent les supporters des Diables Rouges. Vous êtes justement au beau milieu de la fan zone de ciné en province de Namur. Vous confirmez, ça saute de joie?
0: Alors effectivement, Yasmina, il y a beaucoup d'ambiance ici, place Monceau. Les 2500 supporters présents sont déjà tous debout en train de taper les mains en l'air, évidemment, et danser avec une sorte de discothèque en plein air qui se met en place ici. Il y a beaucoup d'ambiance, il faut dire que notamment la fin du match a été assez folle. Elle a bien plu aux supporters. Je suis à côté de Jérémy qui est venu en famille ici ce matin. Alors, vous êtes content du match, du déroulement du match?
6: Ah bah, qui ne serait pas content, ça rappelle les bons vieux souvenirs de 2018. La fête débute, ça change du début de Coupe du Monde. Hein.
0: Effectivement, ça redonne de l'espoir pour la suite aussi.
6: Ah bah, premier du groupe déjà, donc ça fait un meilleur tirage. En me levant ce matin, j'aurais jamais imaginé ça, donc la journée ne fait que démarrer, le soleil est là aussi. Donc,
0: Voilà, on ne regrette pas, Yasmina, de s'être levée très tôt ce matin à Ciné pour venir voir le match.
4: Merci Serge. Et cette nuit, le tableau des 16e de finale s'est aussi un peu plus complété avec la qualification attendue de l'Espagne et plus inattendue du Cap-Vert dans le groupe H. La Belgique, elle, est toujours sur des brasiers et pas à cause des diables. Quand cette fournaise va-t-elle s'éteindre, vous demandez-vous? L'avertissement chaleur de l'IRM court jusqu'à dimanche et il est repassé à l'orange sur quasi tout le pays sauf la côte, en jaune. Et comme hier, journée la plus chaude de l'année, les 35 degrés vont planer, être dépassés et les 40 degrés atteints par endroit. Ménagez-vous, d'autant plus que la qualité de l'air sera très mauvaise aujourd'hui avec des concentrations élevées d'ozone dans l'air. Avec ce cocktail, comme ces derniers jours, les hôpitaux s'attendent à nouveau à voir débarquer de nombreux patients aux urgences. Les appels au numéro 112 ont grimpé, les services de gériatrie de certains hôpitaux sont occupés à plus de 90%. Cédric Loriot, ce n'est pas encore la saturation, mais ça pourrait se compliquer ce week-end.
7: Déshydratation, fatigue, plus les jours passent, plus les effets de la chaleur ont des conséquences sur la santé des plus fragiles et cela se voit dans certains hôpitaux. Lara Cotelard, la porte-parole de l'AVIC, l'agence qui coordonne les services de santé en Wallonie.
8: Il y a une arrivée de gens via les services d'urgence, il y a aussi plus d'appels au numéro 112, plus de 40% d'appels en plus et puis les services de gériatrie par exemple sont occupés à plus de 90% en moyenne, donc on voit que le système est sous tension et que ça risque d'encore s'aggraver ce week-end.
7: Des problèmes de santé plus sévères pourraient aussi seulement se déclarer ces jours-ci. Philippe DeVos, directeur général d'UNESA, la Fédération des soins de santé du secteur privé.
9: Il y a un effet cumulatif du manque de sommeil lié aux chaleurs extrêmes la nuit. C'est souvent au bout de 5-6 jours de canicule que les ennuis sérieux commencent. Et donc, ce n'est pas parce que aujourd'hui, au troisième, quatrième jour de canicule, la situation est maîtrisée que je peux vous dire qu'on est sorti du problème.
7: Pas de risque toutefois de saturation des services de gériatrie pour l'instant. Les personnes âgées plus fragiles et qui vivent seules devront encore faire l'objet d'une grande vigilance tout ce week-end.
4: Et dans les hôpitaux de nos voisins britanniques et français, c'est aussi tendu. Ils sont ou sont proches de la saturation. Paris a déclenché son plan blanc avec plus de places dans certains services, plus de soignants aussi et des étudiants en santé mobilisés. Avec cette vague de chaleur inédite, c'est à présent toute l'Europe qui suffoque. Elle arrive dès aujourd'hui sur l'est du continent. En tout, ce sont 150 millions d'Européens qui subissent des températures à plus de 35 degrés. Se dirige-t-on vers la paix au Moyen-Orient? Le Liban et Israël ont en tout cas signé un accord cette nuit à Washington. Le contenu de ce document n'a pas encore été détaillé, mais il pose un cadre pour une paix et une sécurité durable, selon le chef de la diplomatie américaine. Cela dit, si paix il y a, elle est fragile. Israël assure que son armée restera au Liban jusqu'au désarmement du Hezbollah. Le Hezbollah, ce mouvement libanais pro-iranien, estime que le texte fait courir en tout cas un risque de guerre civile. Et puis cette nuit en Iran, les gardiens de la révolution ont frappé des positions militaires américaine dans la région du Golfe. Au Venezuela, 920 morts et 50 000 disparus. Le bilan ne cesse de s'alourdir de plus de deux jours après les tremblements de terre. Et l'espoir de retrouver des survivants s'amenuise. Les habitants dénoncent également un manque d'aide des autorités. Sur la piste d'athlétisme, après 9 mois d'absence, le retour de Nafisa Tutiam. La double championne olympique de l'heptathlon s'aligne sur le meeting de Ratingen en Allemagne. Elle va participer à plusieurs épreuves, mais elle ne va pas terminer l'heptathlon. C'est son retour, en tout cas, depuis son abandon sur l'heptathlon des championnats du monde de Tokyo. C'était en septembre. Et enfin, en Belgique, dernier préparatif sur une autre piste, celle de Spa-Francorchamps. Le circuit belge accueille son événement le plus incontournable après la Formule 1, les 24 heures de Spa. On attend près de 100 000 personnes tout au long de ce double tour de l'horloge ardennaise, malgré la canicule. Les premiers départs seront donnés à 16h30. Voilà pour les infos. Bonne matinée avec nous.
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0: Ah, on vous sent contente, Yasmina. On est tous heureux, ravis que les Diables soient en 16e de finale et au-delà, comme dirait Buzz l'éclair. Bien sûr, il est temps de démarrer ce Weekend on the Rocks avec une chanson. J'espère que vous l'aimez. Moi, je l'adore. C'est la chanson parfaite pour se réveiller. Bon, c'est pas très doux, mais c'est vachement efficace.

0: Ils datent d'il y a 23 ans, mais ils ont marqué de leur empreinte l'histoire du rock. Jet, les Australiens, Are You Gonna Be My Girl?
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0: Et My Boy, et My Everything, My Boxer, My Berger Allemand, soyez ce que vous voulez, mais soyez avec nous parce qu'on en a pour un moment. Hein. On a d'abord notre Weekend on the Rocks jusqu'à 9h, et puis après on va embrayer avec Come Together. J'aurai le bonheur de vous accompagner donc jusqu'à midi. Et je vous expliquerai pourquoi tout à l'heure. Il y a une raison bien particulière à ça, une merveilleuse raison qui occupe notre Delphine aujourd'hui, que je salue et que j'embrasse. J'espère qu'elle fait dodo encore, hein, la belle. Mais bon, si jamais elle ne fait pas dodo, gros bisous et bah, que tout aille bien pour aujourd'hui, évidemment, journée tellement particulière. Elle n'est pas particulière cette journée par rapport à l'équipe qui m'entoure, parce qu'évidemment, ce sont les meilleurs dans leur domaine. Du côté du Centre Perex, vous l'avez déjà entendu, l'exceptionnel Denis Lagasse est avec nous.
2: C'est gentil, bonjour.
0: Ça va, Denis?
2: Oui, très très bien.
0: Et alors, de l'autre côté, ici, du côté de la table de mixage, écoutez bien ce que je vais vous dire, parce que vous ne le connaissez peut-être pas forcément personnellement, ce garçon. Moi, j'apprends à le découvrir tous les jours à chaque fois qu'on travaille ensemble. Tout ce qu'il ne vous dira pas avec sa bouche et avec ses mots, il vous le dira dès que vous lui filerez un instrument de musique entre les pognes et il vous livrera peut-être une partie de son âme. Kylian Hutt est avec nous.
3: Peut-être. Bonjour Bruno.
0: Bonjour Kylian. Ça va bien?
3: Ça va bien et vous?
0: Vous avez bien dormi? Bah oui, ça va bien, sauf que je me demande, les garçons, vous avez bien dormi vous, Denis, Kylian?
2: Non.
3: C'est compliqué.
0: Ouais. Oh, c'est compliqué quand même. Oh la vache, quoi. Moi, je pensais qu'aujourd'hui, on serait un tout petit peu apaisé, un tout petit peu épargné. Il paraît que c'est la dernière journée où il va faire très,
3: ouais,
0: très chaud.
3: On va pouvoir respirer, je pense.
0: À partir de lundi, c'est pas dans très longtemps. Donc soyez solidaires, soyez avec nous jusqu'à 9h, avec évidemment de la musique exceptionnelle. Est-il besoin de vous le préciser? Vous connaissez la maison. On vous a mitonné une programmation aux petits oignons. Salutations à Cyril Wilfard et évidemment à notre camarade également Dominique Ragueb. Je vous embrasse fort jusqu'à 9h.
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0: 7h18 sur RTBF Classique 21. Merci de nous faire confiance, merci d'être là, présent. Vous n'avez pas d'idée de savoir où aller pour applaudir qui ? On vous donne les réponses dans 30 secondes.
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0: Ils étaient voici très très peu de temps en showcase chez nous. Vous avez peut-être assisté d'ailleurs à ce showcase auquel vous avez été cordialement invité. Ils seront le 29 août prochain au Zigzag à Ytre, un écrin parfait pour les boogie beasts.

Qu'est-ce qu'ils sont bons, truc de fou quand même, hein. 29 août prochain, les places sont d'ores et déjà disponibles évidemment, et l'ensemble de tous ces concerts, la liste ô combien prestigieuse, vous pouvez la retrouver sur classique21.be. Les Boogie Beasts donc le 29 août au Zigzag à Ytres, le 9 novembre du côté du Sport Palace d'Anvers. Si vous trouvez que les Boogie Beasts sont un tout petit peu doux, je peux forcer et corser la dose avec Korn.

Voilà, je vois que tout le monde est réveillé, en tout cas ceux qui n'ont pas défailli. Hein. Il est 7h20, Korn, Reward the Scars. C'est un de leurs derniers titres, ça date de 2026 cette affaire-là. Ils seront donc le 9 novembre au Sport Palace d'Anvers. Tiens donc, du côté du Festival Werther, du 2 au 5 juillet, et plus concrètement le 5, vous aurez droit, si vous avez chopé heureux bénéficiaire, un heureux sésame, The Cure sera là.

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0: C'est officiel depuis une semaine, un petit peu plus même, le biopic le plus célèbre, le plus successful de tous les temps, c'est bien Michael qui a détrôné donc Bohemian Rhapsody avec des recettes qui dépassent le milliard de dollars.
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0: On espère ne pas avoir ce genre de frais sur la route, hein, Denis.
2: Non.
0: Même si le frais, on en aurait besoin pour les temps.
2: Oui, c'est vrai, c'est vrai. Et puis, il y a des dégâts parfois sur la route. En tout cas, ici, il y a un trou dans la chaussée qui est signalé. Soyez vigilants. C'est sur la Nationale 5 à hauteur de Jamagne en direction de Charleroi. La situation est, paraît-il, assez dangereuse. Et puis, en raison de la chaleur, justement, du côté du texte cette fois-ci, eh bien, certains bus seront supprimés entre 13h30 et 17h dans les régions du Brabant Wallon, du Hainaut et de Namur-Luxembourg.
0: Merci Denis, à plus tard.
2: À plus tard.
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0: 7h31, il est temps de jeter un œil sur les titres qui seront développés dans votre journal de 8h. Les Diables Rouges ont brillé ce matin face à la Nouvelle-Zélande. Victoire 5-1 lors de ce troisième match à la Coupe du Monde de foot. Ticket pour les 16e de finale validé donc, et surtout une première place de groupe, ce qui leur permet de jouer mercredi prochain, le 1er juillet, face à un troisième de groupe, un adversaire qui n'est pas encore connu. La chaleur nous colle toujours à la peau, vous aurez peut-être remarqué, plus de 35 degrés voire 40 par endroit annoncé aujourd'hui. Conséquence, beaucoup de patients dans les hôpitaux, les plus fragiles surtout, comme les personnes âgés, pas de saturation pour l'instant, mais certains services de gériatrie sont occupés à plus de 90%. Un accord cette nuit entre le Liban et Israël, son contenu n'est pas encore détaillé, mais la paix reste fragile au Moyen-Orient. Le Hezbollah, la milice armée pro-iranienne, estime que le texte fait courir un risque de guerre civile. Rendez-vous à 8h pour le développement de tous ces titres, plus tous les autres. Petit dépaysement bucolique, des gars de la campagne qui rend hommage à leurs origines. Arcade Fire de Suburbs.

Excellent petit déjeuner ou bon début de samedi plus simplement sur Classic 21, 7h37, Arcade Fire pour vous accueillir avec The Suburbs. Envie d'aller applaudir des artistes de talent, ça tombe bien, on en connaît plein. Par exemple, eux, Girls in Hawaii, 1er juillet prochain, destination le Théâtre Le Manège du côté de Mons, pas très loin de là où nous nous trouvons en ce moment, dans le cadre du festival Au Carré. Et puis Girls in Hawaii toujours, le 4 septembre, à Namur, à l'affiche du festival Les Solidarités. Les voici avec Not Dead.

0: 13 ans après la sortie de ce morceau. C'est toujours d'actualité. Not Dead. Non, non, ils sont bel et bien vivants. Et ils célèbrent cette année leurs 23 ans d'existence. Girls in Hawaii.
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0: Chanson symbole de leur conquête américaine, Genesis sur Classique 21 avec Invisible Touch, 7h45. Il est temps de se poser une question. 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

7h49, bienvenue sur RTBF Classique 21. Si vous nous faites l'amitié de nous rejoindre, la grande tablée rock'n'roll du petit-déj ouvre tous les samedis et les dimanches à 7h pour ne se refermer qu'à 9h. Mais aujourd'hui, on joue les prolongations, vous le savez sans doute, sinon je vous l'apprends. Je vous accompagnerai pendant Come Together pour une raison très particulière que je vous livrerai tout à l'heure. Elle aussi, elle est très particulière. Elle est bourrée de talent. Elle est arrivée il y a à peine 4 ans, 3-4 ans à peu de choses près, sur la scène d'abord allemande et de plus en plus internationale. Cette petite Lina, qui ne joue qu'avec son nom de famille, sous le nom de Brockhoff, la voici avec son single tiré de son album qui vient de sortir, Front Row.

Michel, c'était Jean Marat, c'était Jean Berlet, c'était Jacques Brugius, c'était Pierre Bourdon, très important. Les plus importants, c'était Maurice Schumann.

0: Il a illuminé de son âme rock'n'roll, définitivement rock'n'roll. Le dernier festival classique 21, notamment Axel Bauer, ici Londres. Petit clin d'œil à son papa, qui était la voix, vous le savez sans doute, de ce fameux
1: ici Londres, les Français parlent au français.
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0: Madness, My Girl, qui connut une destinée en My Guy en 84 par la voix de Tracy Ullman. Vous écoutez Classique 21, quelle riche idée, il est 8h.
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0: Destination le centre Perex, comment se porte l'asphalte de...
2: Eh bien, la chaleur qui provoque des dégâts, mon cher Bruno. Il y a plusieurs soulèvements de chaussées. Et ici, eh bien, je le découvre à l'instant, c'est sur le 42 à hauteur de Sarlespa en direction de l'Allemagne. Situation dangereuse, paraît-il. Et puis, côté des transports en commun, on le rappelle, hein, la SNCB qui informe que certains trains seront encore supprimés aujourd'hui en raison de la vague de chaleur.
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0: Du côté du temps, encore un peu de patience avant d'enfin respirer.
2: Oui, alors demain, ce sera déjà un petit peu plus respirable, on va dire. Et puis, courant de la semaine prochaine, ce sera ainsi progressif durant toute la semaine. Aujourd'hui, on va atteindre peut-être les 30 degrés assez rapidement, courant de cette matinée. Et puis, des pics de 36 et 39, voire 40 degrés. On le rappelle, hein, l'IRM a lancé un avertissement pour forte chaleur, jaune à la côte, rouge pour les province de Liège et du Limbourg, et puis orange ailleurs. Large soleil avec quelques rares nuages d'altitude, et puis des orages très localement possibles dès la fin de l'après-midi, et ceci à partir de la frontière française. Demain, on le disait, chaleur et précipitations locales encore au programme, et à partir de lundi, en effet, l'air sera un petit peu plus respirable.
0: Bon, gageons que les orages se contenteront de nous arroser gentiment.
2: Je l'espère.
0: Gentiment. Il est temps de tout savoir sur l'état du monde.
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0: Avec votre journaliste Estelle Falzon.
4: L'aventure continue, les Diables filent en 16e de finale de la Coupe du Monde après avoir terrassé la Nouvelle-Zélande. On ira à Sydney entendre la joie des supporters. Une rencontre que vous avez suivie sous une chaleur écrasante, une chaleur qui reste dangereuse pour beaucoup. Les hôpitaux sont sous tension. 10 jours après la signature d'un protocole d'accord entre USA et Iran, les Américains ont mené des frappes cette nuit contre l'Iran. Bonjour à toutes et tous. Il n'y a pas de meilleure façon de se réveiller en ce samedi matin. Les Diables Rouges qualifiés pour les 16e de finale de la Coupe du Monde, 5-1 contre la Nouvelle-Zélande après 2 matchs nuls. La Belgique est libérée, 5 buts, 5 occasions pour les supporters de crier leur joie. Serge Autier, vous êtes en direct d'une fan zone à Sydney, et chez vous, on prend le petit déjeuner avec le sourire.
5: Eh oui, Estelle, effectivement. Est-ce que vous avez déjà essayé le croissant à la bière? Parce que c'était un petit peu le petit déjeuner préféré des 2500 supporters qui étaient ici, place Monceau, devant un écran géant. Alors la place, elle commence tout doucement à se vider, mais j'ai encore avec moi Olivier, sans doute le mieux maquillé, avec la barbe noire, jaune, rouge. Olivier, qu'est-ce que vous avez pensé du match aujourd'hui?
6: Ben, on a assuré l'essentiel, hein. On a fait le match que tout le monde attendait. Il fallait les 3 points. En plus de ça, on est premier du groupe, donc finalement, tout va bien, quoi.
5: Alors, vous êtes levé tôt ce matin pour venir ?
6: Mais, vu le maquillage, il a fallu se lever un peu tôt, vers 2h30, mais vu la chaleur, c'était pas très compliqué, en fait.
5: Bon, il y a beaucoup de gens qui ont quasiment pas dormi pour venir ici. C'est une expérience particulière, un match à cette heure-ci ?
6: Oui, effectivement, comme vous l'avez dit, le croissant à la bière, c'est une expérience totalement nouvelle pour moi. Mais voilà, on a relevé le défi et on attend le prochain match avec impatience.
5: Voilà, les Diables n'ont pas déçu leurs supporters, et en tout cas, ici à Sydney, on est prêt à refaire la fête pour les 16e de finale.
4: Merci Serge. Et on peut dire qu'ici, près de notre studio, c'est aussi la fête. On entendait encore les klaxons des voitures il y a quelques minutes, parce que les Diables, ils ont fait mieux que juste gagner. Ils sont premiers de leur groupe. On les retrouvera donc en 16e de finale le 1er juillet à 22h contre un adversaire 3e de groupe encore à définir. Une joie, on l'a entendu, pour tous les supporters. Mais le sélectionneur Rudy Garcia, lui, il se montre plus mesuré.
7: On n'a rien gagné, on est juste qualifié pour les 16e de finale. On va surtout se concentrer maintenant sur notre adversaire. Il fallait absolument gagner, on l'a fait de belle manière, c'est ça qui compte. On aurait pu marquer plus de buts, j'aurais aimé ne pas en encaisser. Ça veut dire que tous les résultats sont difficiles à obtenir. Donc voilà, on a a fait le match que j'attendais de mes joueurs, j'ai confiance en eux et tout va bien.
8: Il y avait beaucoup de points positifs aujourd'hui, de quoi êtes-vous le plus satisfait ?
7: On a été efficace, c'est la seule différence avec le dernier match.
8: Notre tournoi commence maintenant, c'est ça qu'on peut dire ?
7: Non, il a commencé il y a trois matchs déjà. On a commencé doucement, on a l'impression qu'on est capable d'accélérer, mais encore une fois, il faut être tranquille. On est juste sorti des poules, rien d'autre.
4: Et en face, dans l'autre match du groupe, l'Égypte et l'Iran ont terminé sur 1-1 dans les autres résultats de la nuit. Le tableau des 16e de finale s'est un peu plus complété avec la qualification attendue de l'Espagne et plus inattendue du Cap-Vert dans le groupe H et puis la qualification aussi du Sénégal. Et pour celles et ceux qui se réveillent seulement maintenant, vous avez peut-être eu du mal à ouvrir les yeux. La nuit a été encore une fois étouffante. Cette semaine de vagues de chaleur se fait sentir dans les hôpitaux. Les arrivées aux urgences se multiplient. Les appels au 112 aussi et dans les services de gériatrie. Certains hôpitaux sont occupés à plus de 90%. Pas de saturation pour l'instant. Lara Cotelard, la porte-parole de la VIC, l'agence qui coordonne les services de santé en Wallonie.
9: On voit que le système est sous tension et que ça risque d'encore s'aggraver ce week-end. Il y a beaucoup de personnes âgées qui arrivent, hein, qu'elles viennent des institutions comme les maisons de repos ou bien du domicile. Et là, la situation est peut-être encore plus grave puisque dans les maisons de repos, il y a quand même cette surveillance. Mais par contre, à domicile, c'est beaucoup plus compliqué parce que parfois, il y a des infirmiers ou des aides familiaux qui passent et donc qui vont pouvoir regarder, mais ce ne sera qu'une à deux fois par jour. Or, l'hydratation, elle est capitale et on sait que les personnes âgées se déshydratent plus vite.
4: Une interview réalisée par Cédric Loriot et parmi les personnes les plus vulnérables à la chaleur, il y a aussi les personnes sans abri qui ne peuvent se réfugier nulle part quasiment pour échapper au soleil brûlant. Pour les SDF, la canicule est parfois pire que le froid de l'hiver. Reportage avec une équipe du relais social de Namur, François-Louis.
10: Je préfère le froid que la chaleur. Au moins, on sait se couvrir.
11: Christophe fait la manche à l'entrée d'un magasin, assis sur un carton pour se protéger du sol brûlant. Ici, il n'y a pas d'ombre, mais il faut bien remplir le gobelet.
10: Il y a beaucoup de monde qui fait la manche, et qu'on trouve l'endroit adéquat où il y a du passage.
11: Dans leur caddie, Aurélie et Anaïs, les deux infirmières du relais santé, transportent des bouteilles d'eau et des casquettes. Dans les rues de Namur, les coups de chaleur se multiplient depuis quelques jours.
12: Oui, il y a déjà quelques personnes qui ont dû être hospitalisées, pas forcément par notre service, mais par des passants, etc. Mais certaines ambulances ont déjà été mobilisées.
11: Dans leur maraude de canicule, les infirmières rappellent qu'alcool et chaleur, c'est un très mauvais cocktail.
12: On retape sur le clou régulièrement, en répétant bien s'hydrater. Que derrière une bière, on boit deux verres d'eau.
11: Boire beaucoup d'eau, encore faut-il que cela coule de source. À Namur, plusieurs robinets publics d'eau potable sont en panne. Nos villes ne sont pas adaptées aux canicules, c'est une évidence. Et les SDF sont en première ligne.
4: Alors rassurez-vous, nous allons bientôt respirer. Aujourd'hui, l'Institut Royal Météorologique garde la Belgique en avertissement orange jusqu'à 37 degrés par endroit. Mais dès dimanche, les températures redescendront et nous continuons à vous informer bien sûr aujourd'hui sur cette vague de chaleur. 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De nouvelles frappes cette nuit au Moyen-Orient. L'Iran affirme avoir attaqué des cibles américaines dans le Golfe, une réplique à des frappes menées la veille par les États-Unis contre son territoire. La tension remonte dans la région, alors qu'un accord de paix avait pourtant été signé entre les deux pays il y a 10 jours, Sébastien Remacle.
13: Oui, un accord qui ouvrait la porte à un cessez-le-feu de 60 jours pour parvenir à un accord final. Mais cette nuit, patatras, les frappes ont repris en réponse à une attaque iranienne la veille contre un navire commercial dans le détroit d'Ormuz. Eh bien, l'armée américaine a ciblé des lieux de stockage de missiles et de drones, ainsi que des sites radars situés sur les côtes iraniennes. Et ce matin, l'escalade reprend, puisque Téhéran assure avoir mené des représailles avec des frappes contre des bases américaines dans les pays du Golfe.
4: Et dans le même temps, Sébastien, il y a une avancée pour la paix dans la région. Le Liban-Israël annonce avoir signé un accord cadre. Qu'est-ce qu'il contient, ce document ?
13: Alors, on ne le sait pas encore précisément, mais il doit mener à une paix et une sécurité durable. C'est en tout cas la volonté des États-Unis qui ont joué le rôle de médiateur. Cela dit, ce n'est pas gagné. Si le président libanais salue cet accord, il parle d'un premier pas vers la restauration de la souveraineté entière de son pays. De son côté, le premier ministre israélien met déjà la pression. Benjamin Netanyahou l'affirme, ses troupes ne quitteront pas le Liban avant un désarmement complet du Hezbollah. Et le Hezbollah, il a déjà réagi. Le mouvement pro-iranien estime que cela ouvrirait la voie à une guerre civile. Il ne compte pas rendre les armes. Bref, la paix, oui, sur papier, mais sur le terrain, on en reste loin.
4: Les explications de Sébastien Remacle. Sortez petit télescope et grosse jumelle. Un gros astéroïde va frôler la Terre cet après-midi. Sa taille est estimée entre 750 et 1650 mètres. Pas de panique, il n'y a aucun danger. Mais si vous avez la possibilité de l'observer, bien saisissez votre chance. Il ne repassera pas avant 2088. Voilà pour les infos. Belle nuit si vous avez suivi le match et belle journée.
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0: Merci beaucoup Estelle, c'est vrai que si vous allez faire dodo, bah c'est légitime, hein. Vous avez suivi le match, donc vous avez besoin de vous reposer. Mais pour tous les autres, on se balade encore en musique jusqu'à 9h.
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Une chanson immortelle, légendaire, et puis un clip qui ne l'est pas moins, le dessin animé, vous vous souvenez? Allez jeter un petit coup d'œil sur YouTube, pas forcément maintenant, mais quand vous aurez le temps. Faites voir ça aux plus jeunes aussi, ça va les épater. Alan Parsons Project pour ouvrir cette deuxième heure de votre Weekend on the Rocks avec Don't Answer Me. Des rumeurs ont circulé, comme quoi cette chanson s'adresserait à Eric Clapton. Un petit peu comme le You're So Vain s'adresserait à... On ne sait plus trop bien, hein, parce que Carly Simon n'a jamais voulu le dire. Et d'ailleurs, elle a conseillé à Sheryl Crow de faire pareil. Ce qui est sûr, c'est que Sheryl Crow a dit que sa relation avec Eric Clapton fin des années 90, elle ne pourrait jamais la considérer comme son erreur préférée.

0: Si vous avez une diabolique envie de vous prendre pour un biker ou si vous êtes un biker, j'ai votre hymne national qui arrive dans 30 secondes.
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Bon, nous sommes bien d'accord. Wild, d'accord. Mais safe, quand même. Soyez prudent si vous êtes sur votre deux roues ou votre quatre roues, autant de roues que vous le voulez d'ailleurs. Soyez prudent sur la route. Au son de Steppenwolf, Born to be Wild. 8h22, on les attend avec impatience. De retour sur scène. On les a accueillis sur album depuis vendredi, depuis hier. Et là, cette fois-ci, voici le nouveau single, Muse.

0: cataloguer les chansons du nouvel album The Wall Signal, The Muse. On dirait du disco rock, du rock disco, funkisant, un petit peu tout ça à la fois. 8h25, préparez-vous à partir en live.
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0: La température monte et pas que dans le ciel, également dans vos cœurs si ça se trouve. Vous allez pouvoir avoir accès au Middenweber Park d'ici pas très longtemps, d'ici 3 heures. Ouverture des portes à 11h30 et puis ce soir, rendez-vous avec le maître des lieux en tête d'affiche, Robbie Williams par exemple.
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0: Destination le Centre Perex où une autre star nous attend, c'est Denis Lagasse.
2: Tout ça. Bon, mais en tout cas, il y a des petites perturbations, on va dire. On peut résumer les choses comme ça, en raison de la chaleur, notamment du côté des transports en commun. On le rappelle, hein, Bruno. Ouais. La SNCB qui informe que certains trains seront encore supprimés aujourd'hui en raison donc de cette vague de chaleur. Et puis du côté du tech, les lignes de métro de Charleroi ne vont pas circuler de 13h30 jusqu'en fin de journée. Pareil pour certains bus qui seront donc supprimés entre 13h30 et 17h.
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0: Et le titre du jour, c'est la victoire des Diables Rouges 5-1 contre la Nouvelle-Zélande. Une réussite qui permet à la Belgique de se qualifier pour les 16e de finale et même de terminer première de son groupe. Après une semaine de vagues de chaleur, les admissions sont en augmentation dans les hôpitaux, notamment dans les services de gériatrie, et la situation pourrait encore se tendre dans les heures à venir. Les règles pour adopter un enfant à l'international se durcissent en Fédération Wallonie-Bruxelles. Elle maintient le dispositif, mais avec des critères plus stricts. La Flandre a, elle, décidé d'interdire les adoptions internationales à partir de 2027. Développement de tous ces titres dans votre journal de 9h. 8h33, la seule fois où il a été numéro 1 sur ses terres américaines, Bruce Springsteen l'a été par une recréation d'une de ses chansons, Manfred Mann's Heart Band.

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1: En intégrale, s'il vous plaît, Manfred Mann's Earth Band avec Blinded by the Light. Le passage du DVD au Blu-ray pour les concerts de rock ne se résume pas juste à une image plus nette. C'est bel et bien une véritable révolution pour l'expérience globale, presque comme si vous passiez du fond de la fosse au premier rang, front row. On vous explique tout ça dans notre rubrique
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1: À retrouver sur le site internet de référence classique21.be.
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0: On va y arriver. Ready to go, j'espère que vous l'êtes. Il est 9h sur Classique 21.
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0: Et plutôt pour poursuivre, on ne change pas une équipe qui gagne. Denis Lagasse est toujours avec nous. Comment ça se passe
2: toujours au Centre Appel? Toujours dans la place, Bruno. Bah écoutez, il y a des petites choses tout de même. Il y a notamment un véhicule en panne, tiens, là, sur l'AE40. Peu après le ring de Bruxelles, des fils commencent à se former. C'est vers Ternat. Et puis la chaleur qui provoque des dégâts. Plusieurs soulèvements de chaussée, c'est le cas notamment sur l'E42. À hauteur de Sarre-les-Spa, c'est vers l'Allemagne. La situation y est dangereuse de ce côté-là. Et puis on le rappelle, hein, du côté des transports en commun. Des trains sont supprimés encore aujourd'hui, du côté du TEC aussi, avec certains bus qui seront supprimés cet après-midi en région du Brabant-Wallon, en l'occurrence du Hainaut et de Namur-Luxembourg.
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0: Bon, de la chaleur encore, de la chaleur, Denis.
2: Eh oui, il faudra faire avec aujourd'hui et demain aussi, même si demain ce sera un petit peu plus supportable. 36 à 39 degrés pour les maxima du jour. Alors, quelques exemples selon les régions. 38 degrés attendus du côté de Namur pour ce samedi, 37 du côté de Arlon, 39 du côté de Hasselt. Pour avoir un petit peu moins chaud, Bruno, moi je vous conseille d'aller à la côte. Hein. Là, ce sera 28 degrés, c'est beaucoup plus supportable. Un large soleil donc aujourd'hui, quelques rares nuages d'altitude et puis des orages qui pourraient éclater très localement. Ce sera à partir de la frontière française, à partir de la fin de l'après-midi. Puis cette zone orageuse plus intense, parfois intense, qui pourrait traverser l'ouest et le centre du pays. Ce sera en cours de journée. Demain, chaleur et précipitations encore. Il faudra attendre lundi pour avoir un air un petit peu plus respirable.
0: Et si vous comptez suivre les conseils de Denis Lagasse en matière de estival, en tout cas, séjour côtier, prévoyez quand même de la clim dans la voiture parce que sur la route, ça risque d'embouteiller pas mal. Hein.
2: Exactement.
0: À tout à l'heure, Denis.
2: À tout à l'heure.
0: Place à vos informations.
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0: Votre journal avec Yasmina Favaro.
4: La Belgique est rouge, rouge de joie cette fois. Les Diables ont validé leur ticket pour les 16e de finale avec leur victoire 5-1 face à la Nouvelle-Zélande. Ils sont premiers de leur groupe. Le rouge a quitté la carte de l'avertissement chaleur météo, mais l'orange domine toujours la Belgique. Plus de 35 degrés attendus, voire 40 par endroit. Des températures écrasantes qui pourraient amener de nombreux patients aux services d'urgence. Rouge, c'est aussi le code couleur attribué à certains pays pour des adoptions. La Fédération Wallonie-Bruxelles durcit ses règles et quand c'est rouge, c'est synonyme de refus pour adopter un enfant venant de ces régions. Bonjour, ça vous ferait presque oublier la chaleur. Le week-end commence bien avec cette qualification des Diables Rouges pour les 16e de finale de la Coupe du Monde de football. Ticket validé il y a 2 heures, victoire 5-1 face à la Nouvelle-Zélande. Victoire qui permet à la Belgique de prendre la première place du groupe. Première place qui devrait leur offrir des adversaires plus abordables et les ménager aussi au niveau des kilomètres puisqu'ils vont jouer proche ou à leur camp de base, Seattle. Le cœur des supporters se réchauffe donc à nouveau pour les Diables Rouge comme ce matin dans la fan zone de Ciné.
5: On n'imaginait pas finir premier du groupe en se levant ce matin. Hein. C'est les 5-1, il y a la manière quand même. Hein. On a eu un peu de tristesse en voyant les deux premiers matchs et là on s'en sort plutôt pas mal. Et ça joue, c'est la Belgique qu'on aime bien voir. Quoi.
6: On a gagné, bordel!
7: C'était un match quand même intense, mais au final on termine premier du groupe, ça fait plaisir. 5-1, on a pu au moins vibrer aujourd'hui.
8: On se retrouve premier, qualifié, c'est excellent! Vive la Belgique!
4: Des supporters belges enthousiastes interrogés par Serge Autier ce matin. Les Diables ont donc fait mieux qu'une victoire avec cette première place de leur groupe. Ils sont devant l'Égypte et l'Iran qui ont partagé un but partout ce matin. Une joie pour Kevin De Bruyne, buteur sur ce match. Mais il l'avoue, les Diables ont mis un peu de temps à faire craquer définitivement leur adversaire.
9: On a commencé bien, on a trouvé des occasions, mais ouais, on a trouvé le poteau, la ligne, quelques duels et tu penses, oh non, pas encore, mais on a mis la Nouvelle-Zélande sous pression depuis le début, on a créé beaucoup d'occasions et bien sûr, c'est chouette pour l'équipe de marquer 5 buts.
10: Pour vous aussi, hein, on sent que vous êtes complètement impliqué. Le fait d'avoir la famille qui est là, on sent aussi que ça vous porte. Hein,
9: Ouais, bien sûr, aujourd'hui c'était juste ma femme et la sœur de ma femme. Les petits, ils restaient à LA. Ouais, je suis content. Il sait aussi que c'était un an très très dur, mais j'ai travaillé vraiment fort cette année d'être ici dans un bon niveau. Et je pense que les trois matchs, j'ai essayé de tout faire, qu'est-ce que je peux. Et je suis juste content.
4: Kevin De Bruyne au micro de Benjamin Deceninck. Rendez-vous donc mercredi 1er juillet 22h pour ce 16e de finale. Ce sera donc à Seattle. Par contre, l'adversaire, on ne le connaît pas. Tout ce qu'on sait, c'est que ce sera un troisième de groupe. Et cette nuit, le tableau des 16e de finale s'est un peu plus complété. Le Sénégal vient également de valider son ticket grâce aux résultats du groupe des Belges. Un peu plus tôt, la qualification attendue de l'Espagne et plus inattendue du Cap-Vert dans le groupe H. La Belgique toujours sur des brasiers et pas à cause des diables. Quand cette fournaise va-t-elle s'éteindre, vous demandez-vous? L'avertissement chaleur de l'IRM court jusqu'à dimanche et il est repassé à l'orange sur quasi tout le pays, sauf la côte en jaune. Et comme hier, journée la plus chaude de l'année, les 35 degrés vont planer, être dépassés et les 40 degrés atteints par endroit. Ménagez-vous, d'autant plus que la qualité de l'air devrait être mauvaise aujourd'hui. Selon les prévisions, des concentrations d'ozone dans l'air seront élevé. Avec ce cocktail, comme ces derniers jours, les hôpitaux s'attendent à nouveau à voir débarquer de nombreux patients aux urgences. Les appels au numéro 112 n'ont cessé de grimper. Les services de gériatrie de certains hôpitaux sont occupés à plus de 90%. Cédric Loriot, ce n'est pas encore la saturation, mais ça pourrait se compliquer ce week-end.
11: Déshydratation, fatigue, plus les jours passent, plus les effets de la chaleur ont des conséquences sur la santé des plus fragiles. Et cela se voit dans certains hôpitaux. Lara Cotelard, la porte-parole de l'AVIC, l'agence qui coordonne les services de santé en Wallonie.
12: Il y a une arrivée de gens via les services d'urgence. Il y a aussi plus d'appels au numéro 112, plus de 40% d'appels en plus. Et puis les services de gériatrie, par exemple, sont occupés à plus de 90% en moyenne. Donc on voit que le système est sous tension et que ça risque d'encore s'aggraver ce week-end.
11: Des problèmes de santé plus sévères pourraient aussi seulement se déclarer ces jours-ci. Philippe Devos, directeur général d'UNESA, la Fédération des soins de santé du secteur privé.
13: Il y a un effet cumulatif du manque de sommeil lié aux chaleurs extrêmes la nuit. C'est souvent au bout de 5-6 jours de canicule que les ennuis sérieux commencent. Et donc, ce n'est pas parce que aujourd'hui, au troisième, quatrième jour de canicule, la situation est maîtrisée que je peux vous dire qu'on est sorti du problème.
11: Pas de risque toutefois de saturation des services de gériatrie pour l'instant. Les personnes âgées plus fragiles et qui vivent seules devront encore faire l'objet d'une grande vigilance tout ce week-end.
4: Cédric Loriot avec les interviews d'Anthony Robert-Froy. Il est souvent décrit comme un parcours du combattant et de nouveaux obstacles vont se dresser pour les personnes souhaitant adopter un enfant en dehors de la Belgique. Après la Flandre, la Fédération Wallonie-Bruxelles durcit aussi ses règles, mais elle ne va pas aussi loin que le nord du pays. Si les Flamands ont totalement interdit les adoptions internationales dès 2027, les francophones ont défini des codes couleurs en fonction des pays. 5 ont le rouge, synonyme de refus d'adoption, l'Inde, le Maroc, le Niger, Haïti et le Burkina Faso. Des conditions nécessaires après des dérives constatées ces dernières années. Écoutez Valérie Lescrenier, la ministre de l'Aide à la Jeunesse.
14: En fait, on s'est rendu compte que dans ces situations de dérive, des éléments tels que le consentement éclairé des parents, tels que le fait qu'on n'avait pas suffisamment vérifié qu'aucune autre solution n'avait été trouvée pour l'enfant dans son pays d'origine, les éléments n'étaient pas suffisants. Et donc aujourd'hui, il est notre devoir de veiller au respect de l'ensemble de ces balises avant qu'un enfant ne soit proposé à l'adoption internationale.
4: Et aujourd'hui, en Fédération Wallonie-Bruxelles, une dizaine de familles sont engagées avec un pays désormais classé rouge. Les seules procédures maintenues seront celles pour lesquelles un enfant a déjà été apparenté à une famille. C'était une interview de Fiona Collienne. Au Venezuela, 920 morts et 50 000 disparus. Le bilan ne cesse de s'alourdir deux jours après les tremblements de terre. Et l'espoir de retrouver des survivants s'amenuise. Les habitants dénoncent un manque d'aide des autorités pour ces sauvetages. Est-ce un nouveau pas vers l'apaisement au Moyen-Orient? Un accord est trouvé entre le Liban et Israël. Les détails ne sont pas encore dévoilés. Cela dit, si paix il y a, elle est fragile. Israël assure que son armée restera au Liban tant que le Hezbollah ne sera pas totalement désarmé. Le Hezbollah, ce mouvement libanais pro-iranien qui lui parle de risque de guerre civile avec ce texte. Dans le même temps, dans l'autre nœud du conflit, cette nuit, les gardiens de la révolution iraniens ont frappé des positions militaires américaines dans la région du Golfe. Les suites de ce navire ciblé dans le détroit d'Ormuz il y a quelques jours. Et aujourd'hui, il va nous frôler en début d'après-midi. Un astéroïde, et pas un petit, sa taille avoisine les 1000 mètres. Il passera au plus près de notre planète aux alentours de 13h15. Mais quand on dit qu'il va frôler la Terre, c'est relatif. Hein, il passera à 2,5 millions de kilomètres. Ah. C'est 6 fois et demi la distance Terre-Lune. Pour espérer l'observer, il faudra s'équiper de petits télescopes ou de grosses jumelles. Voilà pour les infos. Je vous souhaite une bonne matinée à notre écoute.
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0: Merci beaucoup Yasmina, ainsi que l'ensemble de la rédaction de RTBF. L'info revient un petit peu plus tard. 9h10, il est temps d'ouvrir le bal de Come Together.
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0: Ce n'est pas dans le noir, mais en pleine lumière que je vous accueille pour la première fois dans ce Come Together.
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0: Nous sommes ensemble jusqu'à midi, c'est un bonheur de vous retrouver. C'était également une grosse responsabilité quand même, hein, parce qu'elle m'a confié les clés de la boutique. Heureusement que j'ai avec moi l'exceptionnel Kylian Hutt, qui est resté près de moi à me tapoter la main en me disant « ça va aller, ça va aller ». Ça va aller, Kylian, vous me garantissez que ça va aller.
2: Je reste là, près de vous.
0: Magnifique, parfait. Et pourquoi Delphine n'est pas là? Ben pour une raison très particulière et qu'elle m'a autorisé à vous communiquer, c'est qu'aujourd'hui, eh ben, elle se marie. Tout simplement. Delphine se marie aujourd'hui, 27 juin 2026. On lui souhaite bien évidemment, ainsi qu'à son amoureux, 1000 ans de bonheur, avec un bail renouvelable évidemment, à l'infini, évidemment. Et on vous tiendra au courant si jamais elle réagit pendant l'émission, si elle envoie le moindre message, vous serez les premiers informés. Et donc, on va célébrer tout ça, notamment avec le quiz tout à l'heure. Un quiz qui va concerner des chansons d'ouverture de bal de mariage. Vous vous en doutez.
3: Moi, je sais quelle est la chanson qui va ouvrir le bal de Delphine.
0: Non, Delphine, je ne dirai rien, je vous le promets. De votre côté, on attend vos suggestions, toujours inspirées, elles arrivent déjà nombreuses via le WhatsApp de Classique 21 0478 21 01 21. Je vous fais pas la leçon, vous le connaissez par cœur, mais je vous le répète quand même. 0478 21 01 21. Instagram, vous pouvez vous en servir aussi. N'oubliez pas via le WhatsApp de laisser des notes vocales, on adore entendre vos voix, et puis vos demandes à chaque fois, elles sont souvent liées en tout cas à des histoires personnelles. On aimerait bien connaître ces histoires, et si jamais c'est juste une chanson que vous aimez, vous êtes des bienvenus aussi, hein. Et puis Facebook, plus que jamais, Facebook continue à bien fonctionner. On n'a pas toutes les chansons que vous nous demandez. On a expérimenté un truc il n'y a pas longtemps avec Kylian. Hein, Kylian, c'est vrai que la Sopa de Cabra, tu n'en as jamais bu, hein, non?
2: Non, non, ça non.
0: Sopa de Cabra en espagnol, puisque c'est un groupe catalan, ça veut dire soupe de chèvre. Alors c'est un peu particulier, comme disait l'autre, il faut voir ça chez soi. Hein. Mais on n'a pas de titre de ce groupe sous la main, donc désolé de ne pouvoir vous faire plaisir sur ce coup-là, mais on va vous faire plaisir sur plein d'autres groupes et plein d'autres artistes. Et jusqu'à midi, on a le temps d'explorer tout ça. À vos bonnes impressions, à vos bonnes vibrations, vous avez tous les moyens pour nous joindre, n'hésitez pas, usez-en et abusez-en. Et en ce qui me concerne, je me fais un petit plaisir en vous offrant une de mes chansons préférées, Human des Pretenders, pour ouvrir ou poursuivre plutôt ce Come Together.
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0: peut-être la dernière grande rockeuse encore en activité, celle qui porte la flamme, peut-être pas la dernière grande rockeuse, mais celle qui porte la flamme très très certainement. Les Chrissy Hynde, ici avec les Pretenders, c'est Human, 9h20 sur Classic 21. On a rendez-vous d'ici 30 secondes à peine avec la première de vos demandes.
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2: Qui a tout déclenché pour eux avec l'album August and Everything After, Mr. Jones.

0: 9h32, c'est une chanson très particulière, une demande qui nous est parvenue, une demande signée Marie. Je vais vous lire son message parce que c'est juste magnifique, écoutez ça. Si vous lisez ce message, j'aimerais faire une dédicace à Charles. C'est un grand fan de Classique 21. Charles, c'est mon amoureux depuis 12 ans, le papa de notre fille qui m'a si bien soutenu durant les fausses couches et la PMA. Et bientôt, mon futur mari, puisqu'on se marie l'année prochaine. Décidément, les mariages sont à la une, Kylian, hein, puisque voilà, aujourd'hui c'est le mariage de Delphine. Si vous l'aviez loupé, je vous le donne comme ça, j'ai pas fini de vous le rappeler. C'est un jour de fête aujourd'hui. Donc revenons au message de Marie, donc son futur mari, il se marie l'année prochaine avec elle, se marie avec Charles, Marie se marie, fait deux fois Marie. Hein. Il aura fallu passer par l'adoption d'un chat, d'un chien et d'une maison, nous dit-elle, avant de se décider, j'ai trop hâte de l'épouser. La chanson qu'on adore écouter et chanter en voiture ensemble, c'est American Pie de Don McLean qu'on vient d'écouter. Merci l'équipe, quel plaisir de vous écouter tous les matins, quel plaisir de vous lire toute notre vie Marie, merci beaucoup. Petite pause, juste le temps de respirer, de se faire un petit rafraîchissement et juste derrière, une note vocale avec une version acoustique à tomber.
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19: Bonjour toute la team de Classique 21. Bonjour aux auditeurs aussi. Voilà, je suis infirmier à domicile et j'aimerais qu'on passe un petit Bryan Adams, Even, si possible. C'est toujours un plaisir de vous écouter pendant la tournée. Donc, voilà, passez une excellente journée. Restez au frais le plus possible. Et puis, bonne route et bon travail à tous ceux qui bossent. Et un gros big up à tous mes collègues, qu'ils soient en milieu hospitalier ou en indépendant à domicile. Voilà, bonne journée à tous.

0: des frissons en live, c'est garanti, notamment avec lui, bien sûr. Bryan Adams, merci à Thomas, infirmier à domicile qui, via sa note vocale, nous a donné envie de nous replonger dans ce Heaven. Alors, Heaven, ça c'était l'étage du dessus. Hell, c'est l'étage d'en dessous. Il y a une histoire qui est liée à une chanson qu'on nous a demandé, Kylian.
1: Alors, si je ne m'abuse, donc la prochaine chanson, je vous laisse annoncer la personne qui l'a demandé, je ne sais plus.
0: Ce sera prénom. Ghost avec Kiss the Goat.
1: Oui, mais la personne...
0: Ah, ouais, c'est Gwendoline. C'est Gwendoline qui nous a dit ça, qui nous dit la chose suivante. Hein. À défaut de Sopa de Cabra, parce que c'était elle qui nous avait déjà demandé ce groupe catalan en soupe de chèvre, etc. Donc, à défaut de Sopa de Cabra, qu'on n'a pas en magasin, j'aimerais Kiss the Goat. C'est pour moi, après mon opération, on espère que vous vous rétablissez correctement, Gwendoline. Hein. Elle le mérite, bien sûr que vous le méritez. Et pour les amants du groupe Ghost. Donc elle dit, ça ne rafraîchit pas, mais ça fait du bien. Et c'est lié à quoi cette chanson Kiss the Goat, ça veut dire quoi?
1: Alors si je ne m'abuse, lors de la grande chasse aux sorcières, des inquisitions à l'époque, tout était un peu bon pour persécuter les femmes qu'on trouvait un peu trop savantes.
0: Oui, bien sûr.
1: Et il y avait une croyance populaire comme quoi les rassemblements de sorcières embrassaient le derrière d'une chèvre qui représentait Satan.
0: Évidemment, donc parce que c'est Kiss le Ghost. Mais oui, Kiss the Goat. Ghost, elle a raison, Gwendoline. Ça rafraîchit pas, mais ça fait du bien. Et puis surtout, ça réveille. Écoutez.

0: 7h45, soyez les bienvenus dans ce Come Together très particulier puisque Delphine se marie aujourd'hui. C'est pour ça que je suis votre humble serviteur jusqu'à midi.
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La détente absolue, ça fait du bien ça. Hein. Three Little Birds, c'est une demande qui nous avait été formulée également. Mais je vais vous avouer qu'on a du mal à s'y retrouver. Hein. Vous faites énormément de demandes, on essaie de répondre à un maximum d'entre elles, que ce soit via le WhatsApp, via Insta, via Facebook aussi. Et tous les moyens sont bons pour nous joindre. Et vous le savez, jusque midi, c'est vous qui prenez les commandes. Mais en tout cas, Three Little Birds, ça nous a été demandé. Et donc, on espère que ça vous a fait plaisir. En plus, ça accompagne super bien le soleil qui fait à l'extérieur. Même si c'est vrai, il commence à faire déjà à cette heure-ci un tout petit peu chaud, mais ça va se calmer dans les 24 heures qui viennent. Encore un tout petit peu de patience et on finira par bien respirer. En tout cas, on va mieux respirer. Salut Bruno, Kylian et toute la team 21. Parce que tu l'aimes bien, parce qu'on ne l'entend pas souvent et enfin parce que maman adorait ce morceau, pour autant que Kylian puisse le trouver. Il y a quelqu'un qui aimerait une chanson, c'est Xavier qui aimerait une chanson de Roger Hodgson. N'importe quel morceau de Roger Hodgson. Enfin, question plus privée, une chance de voir mon concert de Lemon Straw samedi prochain. C'est à moi, ça s'adresse à moi, désolé. Je ne sais pas encore, Xavier, on va voir, j'espère pouvoir venir. On s'était croisés au Festival Classique 21, je te remets maintenant, Xavier. On va, en attendant de savoir si je vais aller au concert de Lemon Straw, que je salue, j'embrasse Gianni et tous les gars, et je vous embrasse vous aussi, Xavier. Peut-être qu'on va se savourer un Roger Hodgson, pas n'importe lequel. Joe Party, voici l'extrait qu'on vous propose. On espère qu'il vous fait plaisir et n'hésitez pas à continuer à nous abreuver de demandes jusqu'à midi. C'est vous qui êtes à bord, les commandants.

0: Lincoln, qu'est-ce que je raconte, n'importe quoi. Presidents of the USA pour conclure cette première heure de Come Together. Bon, je vais rassembler mes billes comme un puzzle et tout va bien se passer. Il est 10h sur Classique 21.
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0: C'est prenant comme truc, comme un truc de fou. Hein. Destination le centre Perex, c'est plus calme chez vous, Denis?
2: Oui, c'est la chaleur, Bruno. Rassurez-vous. Bah écoutez, c'est plus calme, pas trop, parce que là, il y a des gros ralentissements sur la nationale 97 entre Ouen et Philippeville. Dans les deux sens, c'est grosso modo plus de 40 minutes, donc secteur à éviter. Et puis, il fait chaud, quelques recommandations si vous prenez le volant, faire des pauses, évidemment, s'hydrater. Et la chaleur qui provoque des dégâts, il y a plusieurs soulèvements de chaussées. Petit rappel, notamment avec sur le 42, on va y arriver, à hauteur de Sarlespa en direction de l'Allemagne, la situation y est dangereuse.
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0: Alors, elle n'est pas forcément dangereuse, mais il faut quand même la tenir à l'œil, cette météo. Hein.
2: Ah oui, il va faire chaud, chaud, chaud. Chaleur historique, hein, on peut le dire, hein, une nouvelle fois là aujourd'hui, en ce samedi. Le mercure qui va atteindre des 36-39 degrés. Quelques exemples plus localement, avec du 38 degrés, par exemple, attendu à Namur, 37 degrés à Arlon, 39 à Asselt. Alors, pour trouver un petit peu moins de chaleur, petit conseil, allez à la côte. Hein. Là, ce seront des maxima de 28 degrés. Paraît-il, il y a un petit peu de pluie actuellement, c'est dire. Donc voilà, hein, pour se rafraîchir. L'IRM qui a émis un avertissement d'ailleurs orange sur tout le territoire, sauf à la mer. C'est donc le code jaune là-bas. Du soleil, quelques nuages d'altitude et puis des orages qui pourraient apparaître très localement à partir de la frontière française en fin d'après-midi. Affaire à suivre donc. Et puis demain, chaleur et précipitations locales encore au programme.
0: Un brumisateur céleste sur la côte belge. On aura vraiment tout vu hein, cet été. C'est un truc de fou.
2: Pas mal.
0: À tout à l'heure, Denis, merci. Il est temps de s'informer. Voici votre flash présenté par Estelle Falzon. Bonjour Estelle.
3: Bonjour, bonjour à toutes et tous. C'est peut-être l'heure de la sieste pour certains, ceux qui se sont levés tôt aux aurores pour assister à la victoire des Diables Rouges contre la Nouvelle-Zélande à la Coupe du Monde, 5-1. Une large victoire qui permet aux Belges de se qualifier pour les 16e de finale et de terminer premier de leur groupe. La prochaine rencontre, ce sera donc le mercredi 1er juillet à 22h contre un adversaire 3e de son groupe. Il y a 4 options pour l'instant, la Corée du Sud, le Sénégal, l'Autriche ou l'Algérie. De nouvelles frappes cette nuit au Moyen-Orient. L'Iran dit avoir attaqué des cibles américaines dans le Golfe en représailles à des frappes menées la veille par les États-Unis contre l'Iran. Un regain de tension alors qu'un protocole d'accord de paix a été signé entre les deux pays il y a 10 jours à peine. Et dans le même temps, le Liban et Israël cette fois ont aussi signé un accord cadre. On ignore encore ce que contient ce document exactement, mais il est censé mener à une paix et une sécurité durable. Sur le terrain, par contre, c'est plus compliqué. Le premier ministre israélien Benjamin Netanyahou affirme que ses troupes ne quitteront pas le Liban avant un désarmement complet du Hezbollah. Le mouvement pro-iranien, de son côté, estime que cela ouvrirait la voie à une guerre civile et ne compte pas rendre les armes. Le Burkina Faso rompt ses relations diplomatiques avec la France, ex-puissance coloniale. La tension est grande entre les deux pays depuis plusieurs années. Le Burkina Faso est dirigé par une junte militaire depuis un coup d'État en 2022 et accuse la France d'activisme incessant contre ses intérêts et d'ambitions néocoloniales. Le Burkina Faso, miné par des décennies de violences liées au djihadisme. Il va faire encore très chaud aujourd'hui chez nous, jusqu'à 37 degrés par endroit selon l'IRM. L'IRM qui garde la Belgique en avertissement orange encore aujourd'hui. On repasse en jaune dès demain avec des températures plus respirables pour le reste de la semaine. Et puis sortez petits télescopes et grosses jumelles. Un gros astéroïde va frôler la Terre cet après-midi. Sa taille est estimée entre 750 et 1650 mètres. Pas de panique, il n'y a aucun danger, mais si vous avez la possibilité de l'observer, saisissez votre chance. Il ne repassera pas avant 2088. Voilà pour les infos et belle journée à notre écoute.
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0: Merci beaucoup Estelle. L'info revient un petit peu plus tard sur Classique 21.

La soul et le rock, voisins de palier et assemblés ici, ben, sans grumeaux dans la sauce, hein, par Billy Joe Royal avec Hush sur Classique 21. Il est 10h07, les demandes continuent d'affluer via le WhatsApp de Classique 21, 0478 21 01 21. C'est vous qui prenez la barre du vaisseau amiral, c'est vous qui décidez de la programmation jusqu'à midi. Faites-vous plaisir, comme toutes les semaines, dans Come Together. Et puis bonjour, bonjour à qui ? Bonjour à Monique. Pourrais-tu nous programmer The Nothing But Thieves Impossible ? Quelque chose me dit que c'est votre titre préféré. Monique, ça tombe vachement bien. On l'a en magasin et on aime beaucoup les Nothing But Thieves. Les voici pour vous et tant d'autres personnes. Impossible.

0: goût jusqu'au bout. Mais oui, même dans la résonance, c'est encore eux. Nothing But Thieves avec Impossible, une demande qui nous avait été formulée voici quelques minutes à peine, via le WhatsApp de Classique 21. Et sur ce même WhatsApp, qu'est-ce que vous êtes beaux, Simon et Madame. Madame, elle se prénomme Wendy, ils sont en balade en ce moment, ils nous ont laissé une jolie note vocale.
1: Bonjour Bruno, bonjour Kylian. Ben ici c'est Simon, je suis avec mon épouse Wendy, on est en plein de randonnée au milieu de la forêt d'Anlier. Et afin de nous préparer pour le concert de Linkin Park demain à Werther, on voudrait les écouter avec What I've Done.
0: On va se faire un peu plaisir, et pas que Eric, et pas que Simon, pas que Wendy, pas que vous et moi, Kylian et votre serviteur, vous aussi, Linkin Park, les voici, What I've Done.

0: 16h15, encore une nouvelle demande via WhatsApp toujours. Alors malheureusement Eric, on va pas pouvoir vous faire plaisir avec Monster Man parce que le titre, il s'est perdu quelque part. Vous savez, Monster Man est un tout petit peu indiscipliné comme morceau, donc il s'est perdu dans les armoires du côté du fond du couloir et on n'ose pas y aller parce qu'il fait un peu sombre et puis avec un nom pareil, on n'a pas trop envie d'aller le chercher. Le Monster Man de Iggy Pop, par contre, Iggy Pop est bien au menu avec...
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0: 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Real wild child. Histoire de finir de se réveiller à 10h16 sur Classic 21.

0: Iggy Pop avec Real Wild Child, ça a fait plaisir à Eric également. Ben voilà, il n'y a pas de problème Eric. Eric et Simon tous les deux, et Didi aussi, étaient fans d'Iggy Pop, ils le sont toujours. Dans 30 secondes, on explore les nouveautés.
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0: Chaque semaine, le vendredi de préférence, Dominique Raghem sélectionne pour vous les nouveautés de la semaine, à chaque fois avec une oreille hyper affûtée. Il vous livre ces morceaux qui l'ont fait craquer, qui sont les nouveautés dont il faut parler. Ici, il faut parler du 26e album studio, le très très attendu, comme à chaque fois, Foreign Tongues, parce qu'on se demande, la Fontaine de Jouvence, visiblement, ils l'ont trouvé, parce que eux ne prennent pas une... Si, des rides, ils en prennent. Mais par contre, de l'âge, pas du tout. Au niveau du compteur, il est un tout petit peu comme les anciennes bagnoles diesel, les taxis bruxellois, par exemple, il y avait un compteur qui tournait indéfiniment comme ça, à 2 millions, 3 millions de kilomètres. Ça posait de problèmes à personne. Et non plus aux Stones. Le nouveau single s'appelle Jealous Lover.

Jealous Lover, que ça s'appelle, c'est pas la moindre des surprises au niveau de la qualité qu'on retrouve sur cet album, même s'ils nous ont quand même habitués, au bout de 26 albums, à avoir de la qualité, au minimum une fois sur deux, voire même une fois sur tout le temps. Foreign Tongues est attendu pour le 10 juillet. On attend évidemment aussi de découvrir le morceau sur lequel a collaboré Robert Smith, The Cure, et puis le morceau avec Paul McCartney. Il y a que des invités prestigieux sur ce 26e album, attendu donc pour le 10 juillet. Lui, il est anglais, il arrive aussi avec son nouvel album qui sortira très très prochainement aussi, le 21 août. Ça s'appelle Hazel Eyes et le nouveau single de Sam Smith, le voici, c'est My Guy.

Je sais pas pourquoi, mais à chaque fois que je l'entends, Sam Smith, il me fait un petit peu le même effet que, qu'à l'époque Boy George ouais, de Culture Club, par exemple. C'est pas des chanteurs hyper puissants, même si Sam Smith, quand même, il en a sous le coude et sous les cordes vocales, mais il y a une empreinte vocale immédiatement identifiable, et ça, ça fait partie également de la signature des grands chanteurs. Sam Smith, donc, l'album Hazel Eyes pour le 21 août prochain. Et puis alors, histoire de presque conclure, elle a illuminé de sa présence le Festival Classique 21, évidemment. Elle se met au piano et quelque chose se passe, surtout que son dernier album, eh ben, il est plein d'histoires personnelles, plein d'émotions personnelles. On My Shoulder, c'est le nouveau single de Tiff.

Steve Barrow avec On My Shoulders, ça fait partie des nouveautés de cette semaine à écouter, à réentendre et que vous entendrez bien évidemment sur Classique 21. Et puis alors on va se quitter avec un titre en intégralité. L'album fait l'événement depuis hier. Hier c'était sa sortie officielle. Toute la semaine vous avez pu le remporter sur Classique 21. The Wow Signal, ça fait un moment qu'on en parle et c'est un album qui alterne, bah, comme souvent chez eux, hein, de la mélodie, de la dramaturgie et puis beaucoup de puissance aussi et de la douceur. Tout ça mélangé, sans grumeaux dans la sauce, ça nous donne de Wow Signal, l'album de Muse avec ce single de

0: cette fin de morceau de Sickness of You and I, nouveau single pour Muse. On se croirait dans la roue de la fortune quelque part.
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0: à l'heure, il sera encore question de summertime, mais ce sera beaucoup moins blues. Quoique dans la voix, il y aura quand même pas mal de blues. Eddie Cochran, peut-être, pour vous accueillir sur Classique 21.
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0: Tiens, vous êtes en voiture, vous tombez bien, j'ai Denis Lagasse pour vous. Alors Denis.
2: Eh oui, la chaleur qui provoque beaucoup de dégâts, Bruno, des dégâts et du coup il vient des ralentissements avec des soulèvements de chaussée. C'est le cas notamment sur la nationale 97 entre Hon et Philippeville dans les deux sens. Là c'est 45 minutes de ralentissement, secteur donc à éviter. Et puis justement dans la même zone, de grands ralentissements aussi constatés actuellement sur la nationale 97. Entre Florène et Philippeville, ralentissement aussi un petit peu plus loin sur la nationale 977, ça c'est à Métay, c'est vers Astières et comptez 40 minutes supplémentaires.
0: Merci Denis, malgré tout, à tout à l'heure.
2: À tout à l'heure.
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0: L'actualité rock de la semaine commence avec un nouvel hommage à Syd Barrett. 20 ans après sa disparition, le cofondateur de Pink Floyd reste une figure à part du rock psychédélique. Du 4 au 11 juillet, la salle de Piper, près de Hastings, lui consacrera une semaine de concerts, projections et rencontres. Et parmi les objets exposés, les fameuses lames de parquet orange et violet qu'il avait peintes lui-même, immortalisées sur les photos de son album solo, The Madcap Loves. Un autre moment marquant, mais dans un tout autre registre, The Offspring a créé la surprise au Hellfest en reprenant Love Story de Taylor Swift. L'objectif annoncé par Dexter Holland était clair, lancer le plus grand mosh pit jamais vu sur une chanson de la chanteuse américaine. Le public du festival Metal a suivi dans un mélange assez improbable de pop-punk, de clin d'œil et de joyeux chaos. Ça décoiffe les crinières. Les Smashing Pumpkins seront bientôt célébrés avec un album hommage pour les 35 ans de Gish, leur premier disque. Le projet sortira en numérique le 14 août, puis en vinyle le 16 octobre. 15 artistes y revisiteront le répertoire du groupe de Billy Corgan, dont Tame Impala, Alice Glass, Nita Strauss ou encore Carpenter Brut. Premier extrait dévoilé, c'est une reprise de Hummer par Tame Impala.

0: c'est très psychédéliquement bon, cette affaire-là. Roger Waters, lui, a publié une nouvelle version de Comfortably Numb avec la chanteuse palestinienne Mona Miary.
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0: Qu'est-ce que c'est beau. Cette relecture en anglais et en arabe est vendue au profit du Palestine's Children's Relief Fund qui finance des soins médicaux pour les enfants palestiniens blessés ou malades. Le clip a été tourné entre New York et Gaza dans des conditions décrites comme très difficiles pour une partie de l'équipe. Et enfin, Rod Stewart a connu un moment compliqué sur scène dans l'Utah. Le chanteur britannique est apparu affaibli pendant son concert avant que son équipe n'intervienne avec de l'oxygène. À 81 ans, il a tout de même poursuivi le show, assis, avec son humour habituel. L'altitude du lieu pourrait avoir joué un rôle quelques jours seulement après l'annulation d'un concert en Californie pour cause de laryngite.
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0: 10h38 sur Classique 21, soyez les bienvenus si vous nous faites l'amitié de nous rejoindre. On a allongé un tout petit peu la table du petit déjeuner en ce samedi matin parce que notre Delphine se marie aujourd'hui, c'est en train de se faire au moment où je vous parle. On frissonne tous ici dans l'équipe et je suis sûr que vous à la maison aussi vous avez une pensée pour Delphine qui passe à un des moments les plus joyeux, les plus beaux de sa vie, là aujourd'hui en ce 27 juin 2026. Bon, il y a une nouvelle demande qui nous a été formulée, cette fois-ci c'est Anne qui nous envoie une petite note vocale.
1: Bonjour Bruno, l'équipe et les auditeurs de Classique 21.
0: Coucou Anne.
1: C'est Anne. Aujourd'hui, j'aurais voulu vous demander une chanson lumineuse qui s'appelle She's a Rainbow des Rolling Stones et je la dédicace à François, Fabian et Elisabeth. Bonne journée et bon week-end à toutes et tous. Bisous.
0: Merci Anne, gros bisous, très bonne journée, beaucoup de lumière sur nos vies et dans nos oreilles avec les Stones. She's a Rainbow.

0: Il n'est jamais trop tard pour un arc-en-ciel. Encore de la couleur, vous en voulez, ça tombe vachement bien parce qu'il y a Gwen qui nous en propose. Elle dit « Aujourd'hui, c'est jour de fête avec la qualification des Diables et le morceau des années 2000 qui me fait le plus penser à la fête. C'est Take Me Out des Franz Ferdinand. Belle journée à tous, c'est Gwen qui est au volant du bus. Prudence Gwen, ne lâchez pas le volant, restez cool. »
1: C'est il, je pense.
0: C'est il ?
1: Oui.
0: C'est Gwen ? Mais c'est Gwen, c'est pas de Gwendoline ?
1: Non.
0: Ok, faut que je sorte plus souvent. Gwen, mon garçon, sois prudent au volant. Je me permets de te tutoyer parce que je t'aime beaucoup. Voici les Franz Ferdinand.

0: il n'y a pas très très longtemps avec Classique 21 à Forêt Nationale. Les Franz Ferdinand, nous on fait une petite pause de rien du tout et on revient derrière avec une autre artiste, et pas la moindre, qui nous a été demandée notamment par Martine. Martine, on vous embrasse et dans un instant, elle arrive, votre Kim Wilde.
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Elle n'est pas souvent rock, à part Kids in America ou encore ce Checkered Love, mais quand elle l'est, elle le fait bien. Kim Wilde sur Classic 21. Un message qui nous est parvenu via Facebook, signé Kemp Dake. Écoutez bien ce message, ça va nous replonger dans un coup de rétroviseur, un truc de dingue. Bonjour Bruno, Kylian et tous les auditeurs de Classic 21, ça vous inclut messieurs dames. Un souvenir de mon enfance. 1973, une famille, le père, la mère et à ce moment deux enfants, au cœur des Pays-Bas. C'est l'époque de Radio Pirate Offshore Veronica, qu'on écoutait tous les jours chez nous jusqu'à sa fermeture, le 31 août 1974. Une chanson passe souvent à la radio en mars 1973, interprétée par un groupe néerlandais de rock progressif, Earth and Fire. Le magnifique solo de guitare est annoncé par un orgue, suivi par un grand roulement de tambour. C'est envoûtant, je l'aime, bref, sorti sur l'album Atlantis, et en 45 tours, je vous propose Maybe Tomorrow, Maybe Tonight, bonne émission et bon week-end. Merci beaucoup, Reik. Les voici, Earth and

0: pépinière de talent quand même, ce groupe. Buffalo Springfield, For What It's Worth. C'est détendu, mais c'est très chaud aussi. Hein. Cette chanson ne va pas aider à rafraîchir l'atmosphère, mais par contre, la suite de la programmation, il y a quelques coups de frais magiques qui vont vous accompagner à partir de 11h. On se retrouve dans un instant avec la suite.
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0: Merci d'avoir choisi RTBF Classique 21, il est précisément 11h.
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0: Alors, pour répondre à la question que vous m'avez posée hors antenne, mon cher Denis, oui, je tiens le coup, il n'y a pas de problème.
4: Non, mais vous faites un marathon là depuis ce matin.
0: Oh, c'est léger comme marathon. Attends, attendez de voir le mois de juillet, vous allez voir. Comme, là, je m'y connais en marathon. Comment ça se passe sur la route?
4: Bah, écoutez, la chaleur. Hein. Ah, bah oui, la chaleur qui provoque des dégâts avec des soulèvements de chaussée et forcément, ça crée des ralentissements. C'est le cas sur la Nationale 97 entre Onhaye et Philippeville dans les deux sens. C'est grosso modo plus de 40 minutes et puis dans la même zone. De grands ralentissements constatés à l'heure actuelle sur la Nationale 98 entre Florennes et Philippeville. Sur le 40 aussi, des ralentissements entre Hervé-Soumagne, ça c'est vers Aix-la-Chapelle, rajouté 10 minutes. Et également des ralentissements, pour être complet Bruno, sur la Nationale 977 à Métay vers Assières. Là c'est 40 minutes de perdu.
0: Bon, ben, patience et bonne musique. Si vous êtes sur Classique 21, ça va bien se passer normalement. A tout à l'heure Denis, merci.
4: À tout à l'heure.
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0: de la magie harmonieuse avec Coldplay et Clocks pour vous accueillir, si ça se trouve, dans ce Come Together un tout petit peu particulier. Et oui, non, vous avez remarqué, c'est pas Delphine qui parle, hein, parce que Delphine se marie aujourd'hui. Et donc, écoutez, elle m'a demandé de prendre la relève en son absence, pour une raison impérieuse et magnifique, évidemment. On lui souhaite, comme d'habitude, 1000 ans de bonheur, avec un bail renouvelable tous les 3000 ans, à peu près. Et puis, pour le reste, c'est à vous de jouer pour le WhatsApp de Classique 21, parce qu'on perd pas de vue le quiz. Le quiz arrive d'ici quelques minutes à peine. 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Il y a 3 questions à la clé. 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J'aime bien parce que Kylian acquiesce de la tête. Si ça se trouve j'avais dit une grosse connerie, il allait me dire ah non, t'as foiré là-dessus. Enfin, vous avez foiré. 0478 21 01 21. Inscrivez-vous avec toutes vos coordonnées. N'oubliez pas le mail à la fin, c'est très important pour qu'on vous fasse parvenir si ça se trouve, hein, vos 20€ de bons d'achat multimédia. Tentez votre chance au quiz. Celui qui a tenté sa chance avec une note vocale magnifique, c'est celui qu'on accueille maintenant, parce que franchement, j'ai été juste soufflé par l'authenticité de cette note vocale. Patrick Van Schaik, écoutez-le.
1: Bonjour Bruno, bonjour Kylian, bonjour à toute l'équipe et félicitations à Delphine. Voilà, une personne extraordinaire que j'aime de toutes mes forces à 20 ans aujourd'hui. C'est ma belle-fille, mais je l'aime au moins autant que si c'était ma propre fille. Elle répond au doux prénom de Léa. Alors comme moi, j'aurai bientôt 3 fois 20 ans. Nos goûts musicaux ne sont pas tout à fait les mêmes. Donc par rapport à cela, eh bien j'ai choisi Léa de Louise Attaque. Je vous remercie d'avance. Et voilà, Léa, je t'aime de toutes mes forces. Profite bien de cette journée, de plein d'autres. Merci à Classique 21.
0: Merci à vous Patrick pour cette authenticité. Franchement, ça touche au cœur. Cette chanson également touche au cœur. Eh ben écoutez, Léa, si tu nous entends, c'est pour toi.
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Hello la team. Super Bruno et Kylian, merci beaucoup Nathalie. Nathalie Vermeyen qui nous écrit « Ça me plairait bien d'écouter ce matin Breathe In de Kate Bush. Cette chanson me rappelle l'été de mes 17 ans. Avec des potes, on écoutait l'album en boucle tout en refaisant le monde. Ah, la jeunesse. On l'a célébré avec ce morceau, évidemment intemporel. S'agissant de Kate Bush, ce n'est que traditionnel. Breathe In sur Classique 21. Et une autre demande nous est parvenue, toujours via Facebook. Bonjour Bruno, bonjour Patrice, Patrice Klostermans. Pourrais-tu passer ce matin Rubber Bullets des Tennessee? Si, ça fait longtemps que je ne l'ai plus entendu sur Classique 21. Eh ben, il n'y a pas de problème, Patrice. On se fait plaisir, on remonte un top tip la rythmique de cette affaire-là. Parce que dans un instant, on a rendez-vous avec l'un ou l'une d'entre vous pour le quiz. Inscrivez-vous, il y a encore peut-être une possibilité. 0478 21 01 21. N'oubliez pas toutes vos coordonnées avec le mail. 0478 21 01 21. On joue dans quelques minutes.

0: Rubber Bullets, les 10cc qui nous ont été demandés, c'était par qui, c'est-à-dire là, par Patrice. Patrice, ça vous a fait plaisir, nous aussi, ça tombe bien. Moins d'une minute de patience et on va rejoindre Marie. Elle est sur la route, mais elle est prudente et elle va tenter de remporter ses 20 euros au quiz.
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0: Et ça fonctionne à peu de choses près, comme pendant la semaine, sauf que c'est pas cumulatif, hein. C'est juste un seul rendez-vous, mais quel rendez-vous qui vous permettra de repartir avec 20 euros de bon d'achat multimédiant. Il y a toujours moyen de se faire plaisir, hein, ne fût-ce qu'avec un joli album vinyle, ça peut servir à ça aussi, hein. Marie, est-ce que vous êtes fan de vinyle?
8: J'aime bien les vinyles, ouais. Mais je n'en ai plus depuis que j'ai ma fille, j'avais plus la place, donc j'ai tout revendu.
0: Oh, dis donc. Oh là là, je suis pas passé dans le quartier. Je vous aurais tout racheté, hein. Je vous aurais tout racheté.
8: Mais on en a, il y a une partie qui a été rachetée par une très chère petite brasserie près de chez nous, donc voilà, ils sont passés tous les jours.
0: Oh bah écoutez, magnifique. Bah écoutez, quoi qu'il en soit, vous allez vous faire plaisir avec ces 20 euros de bon d'achat, à condition bien sûr de me fournir, vous connaissez le principe, hein, 2 bonnes réponses sur les 3 questions maximum que j'ai à vous poser. Vous êtes avec votre compagnon en voiture et il y a quelqu'un d'autre dans la voiture?
8: Notre petite fille de 2 ans.
0: Oh petit, a-t-elle ce prénom comment?
8: Agathe.
0: Bah écoutez, ça tombe bien parce que c'est très musical ça aussi. Bah évidemment, on connaît tous Agathe de blues. On lui fait un bisou sur le bout de son petit nez à Agathe. Et puis j'ai 3 questions, vous me donnez le top et on démarre.
8: Vous pouvez y aller.
0: Eh bien écoutez, on va commencer très fort avec... nous allons jouer avec 3 morceaux du top 20 mondial des titres rock les plus utilisés pour les danses de mariée. Hein, c'est la moindre des choses, évidemment, puisque aujourd'hui, je vous le rappelle une énième fois, Delphine Isaïe se marie aujourd'hui, notre Delphine. On lui souhaite plein de bonheur, évidemment, elle en a déjà. Et elle a un large sourire en cette journée qui, en plus, sera marquée par le soleil. Et donc, par ce top 20 mondial des titres rock les plus utilisés pour la danse des mariés. Et on commence donc très fort avec le numéro 1 mondial absolu du classement des titres rock les plus utilisés pour la danse des mariés. Écrite à l'origine pour sauver l'humanité d'un astéroïde géant au cinéma. Cette power ballade donne des frissons à tous les invités. Quel groupe américain légendaire interprète ce titre ?

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2: Nous aussi, donc...
3: Vous êtes en train de choisir votre ouverture de bal.
2: On a fait pas mal de tours des playlists Spotify pour voir un petit peu ce qu'on allait mettre.
3: Et vous avez choisi finalement ou pas?
2: Alors non, pas encore.
3: Pas encore, d'accord. Si vous aviez choisi, est-ce que vous nous l'auriez dit ou pas?
2: Non, je voudrais garder la surprise.
3: Ah, mais bien sûr. Bien sûr, pareil. Bon, écoutez, voilà, ça nous fait deux bonnes réponses. C'est tout ce dont on avait besoin pour vous offrir les 20 euros de bon d'achat multimédia. Ça arrive très prochainement par le prochain courrier.
2: Ah bah merci beaucoup.
3: On vous souhaite une merveilleuse journée ensoleillée. Hydratez-vous les amoureux, d'accord?
2: Merci, vous aussi, bon courage.
3: Pas de problème. Et n'oubliez pas la petite Agathe, hein. Dites-lui que voilà, Classique 21 l'attend de pied ferme tout au long de sa vie.
2: C'est promis.
3: Magnifique. À très bientôt Marie, au revoir.
2: À très bientôt, au revoir.
3: Au revoir.
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3: Et on se quitte avec la chanson qui nous a été demandée par Marie. Elle a demandé 3 chansons avant celle-ci et les 3 sont déjà passées. Preuve qu'on est vraiment sur la même longueur d'onde dans tous les sens du terme. Pinball Wizard des Who. Ça, c'est pour accompagner Marie et sa belle victoire au quiz Classic 21.

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8: Destination le centre Perex, où nous attend Denis. Quoi de neuf, Denis ?
9: Eh bien, un objet encombrant, Bruno, signalé sur le 411 à hauteur de Spontin. C'est en direction de Luxembourg. Et attention, cet objet se trouve sur la bande de gauche. La chaleur qui provoque des dégâts avec, entre autres, des soulèvements de chaussée et par conséquent, eh bien, des ralentissements constatés. Toujours sur la Nationale 97 entre Ouen et Philippeville. C'est dans les deux sens. Pour faire simple, c'est plus d'une demi-heure dans la même zone. Ralentissement aussi sur la Nationale 98 entre Florennes et Philippeville. Et puis du côté du rail, il y a moins de trains entre Charleroi Central et Marienbourg.
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De l'émotion jusqu'au bout des cordes vocales et du cœur, Janis Joplin, Summertime, c'est Fabienne qui nous avait demandé ça. Et ben voilà, Fabienne, vous voilà servie et vous n'êtes pas la seule. Il y a d'autres demandes qui nous sont faites. Si, n'hésitez pas à nous laisser des petites notes vocales. Hein. On adore ça, vous le savez. Donc c'est vrai que là, ça ferait plaisir de vous lire et surtout de vous entendre. Pour vous lire, par exemple, nous avons Richard. Richard, il est du côté de Caen. C'est bien de lui dont on parle. Little Green Bag, si ça je ne m'abuse. Voilà. Votre fidèle auditeur normand nous dit Richard, j'espère que vous allez bien malgré cette chaleur. Ben oui, ça se passe plutôt pas mal. La clim fonctionne à toute berzingue. Petite pépite qui donne la pêche le samedi matin. Et qu'est-ce que c'est vrai ce que vous écrivez, Richard. Little Green Bag de George Baker Selection. Bon week-end, félicitations à la mariée. Il parle de notre Delphine, évidemment. Tout le monde se joint à nous pour lui souhaiter félicitations en ce jour de mariage. George Baker Selection.

petit coup de soleil dans la sono, comme disait l'autre. George Baker Selection, Little Green Bag. Ça nous a été demandé par Richard, qui nous écoute depuis Caen. On salue, on embrasse évidemment tous les auditeurs français, notamment, mais internationaux, de Classic 21. Et ici, c'est Thierry qui nous envoie un message via Facebook. Bonjour Bruno, et tous nos vœux de bonheur pour Delphine et son mari. Et évidemment, tous nos vœux de bonheur. J'aimerais bien écouter un bon Stevie Ray Vaughan, de la vraie musique en fait. Un coucou de Thierry, de l'échappée flamande dans le nord de la France. Et Stevie Ray Vaughan, on va se faire un double plaisir. Parce qu'ici, c'est pas une reprise, c'est une recréation du Superstitious de Stevie Wonder, Stevie Ray Vaughan en live.

0: Bonjour Bruno et toute la team de Come Together, content de vous retrouver à cet horaire inhabituel ce matin. J'aimerais bien entendre un groupe que l'on écoute rarement, on vient de l'entendre pourtant, hein. Uriah Heep avec Easy Living, bonne émission, merci Gamelin. C'est Franck en fait, Franck Gamelin qui nous a envoyé ce message. Et sachez que Uriah Heep, je le dis à Franck et à vous, si vous êtes fan de ce genre de rock, ils seront le 17 novembre prochain au Cirque Royal avec Classic 21. On se retrouve maintenant en terre française avec Geronimo. C'est une chanson qui nous a été demandée très tôt ce matin, mais qui ne pouvait pas passer avant 11h15 parce que la personne à qui elle était dédiée n'allait pas être à l'écoute. Donc j'espère que cette personne nous a rejoint maintenant. Voici Geronimo, moi je voudrais.
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0: savez quoi? J'ai retrouvé le message. C'est un truc de fou. Hein. Je vais commencer par retrouver mes clés, si ça se trouve. Hein. Pour fêter la victoire des Belges ce matin, nous dit Jenny, ça se prononce Jenny? Jenny, on va dire. Et pour notre fils qui vit ça à distance en Grèce pour ses derniers jours d'Erasmus, pourriez-vous passer la chanson Moi, je voudrais de Geronimo? Voilà, qui est fait. Si possible, après 11h15, c'est ce qu'on a fait. Sinon, pas sûr qu'il soit déjà à l'écoute. Elle nous envoie un gros cœur. On lui renvoie un gros cœur également. Et on espère que le fiston s'amuse bien en cette fin d'Erasmus. Dernière ligne droite pour Come Together, juste après ça.
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Petit message WhatsApp que nous avons reçu. La prochaine fois, promis, vous nous faites quand même une petite version audio. Hein. Je sais que vous êtes un timide, Philippe. C'est de la part de Philippe pour Lydie, ce que vous venez d'entendre. Crois-tu pouvoir passer Dépêche Mode Enjoy de Silence? La preuve que oui. Donc Philippe, vous êtes l'heureux mari de Lydie. Et vive les Belges, nous rajoute-t-il. Bon ben voilà. Et également, bise à tous les Chimassiens. Les Chimassiens, ce sont les habitants de Chimay. Il a eu un très très bon instinct, mon Kylian, parce que c'est lui qui a dit, à mon avis, ce sont les habitants de Chimay. Et après vérification, effectivement répartis sur une vaste superficie de la botte du Hainaut. Ça, c'est l'IA qui vient à mon secours aussi. Bon, ben voilà, je pense qu'on a fait le tour de ce Come Together. C'était une première pour moi. J'espère que vous avez passé un bon moment. Moi, franchement, je me suis régalé. Kylian, merci infiniment de m'avoir tenu la papate. Et d'avoir fait encore plus que ça, parce que franchement, il est dans la salle des machines comme un fou et vous nous excitez avec vos demandes. On essaie de vous combler le plus possible. On espère y être parvenu encore aujourd'hui. Il y a une dernière demande avant de se quitter et de rejoindre évidemment, d'embarquer à bord du cargo Radio Caroline avec Olivier Monsens qui nous attend dans un instant. Bonjour Bruno et Kylian, c'est Olivier qui nous adresse ce petit message. Bienvenue dans Burn Together, l'émission où la prog est aussi brûlante que la température extérieure. Martha Reeves avec It's Wave, quelle meilleure façon de conclure ce Come Together. Voici Martha Reeves avec ses Vandellas, It's Wave. La semaine prochaine, Delphine sera de retour. Abreuvez-la de vos félicitations évidemment pour son mariage. On vous embrasse fort. À très vite, je vous retrouve demain dès 7h. Ciao, ciao.

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0: Et tout de suite, sans attendre une seconde de plus, nous allons connaître l'état de la circulation.
2: Il y a des soucis, notamment en raison des dégâts de la chaussée dus à la chaleur et à certains événements dans la région de Philippeville. Des ralentissements sur la nationale 97 entre Onhaye et Philippeville en l'occurrence. 25 minutes dans les deux sens et puis dans la même zone, des grands ralentissements sur la nationale 98 entre Florennes et Philippeville. Ralentissement aussi sur la nationale 977 du côté de Mété vers Astières. C'est grosso modo une demi-heure de perdu. Et puis du côté du rail, il y a moins de trains actuellement entre Charleroi Central et Marienbourg.
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2: Et sans surprise, encore beaucoup de soleil, beaucoup de chaleur en ce samedi après-midi, chaleur parfois suffocante. Quelques exemples à vous donner, hein. 38 degrés par exemple attendu du côté de Namur, 37 à Arlon, 39 du côté de Hasselt. Un petit peu moins lourd, cela étant du côté de la côte, avec un mercure à 28 degrés. Dans cette même région d'ailleurs, il y a eu des averses. Ce matin, des averses orageuses. Ce sera peut-être encore le cas en ce début d'après-midi. Large soleil donc partout ailleurs. Quelques rares nuages d'altitude et des orages qui pourraient apparaître très localement à partir de la frontière française dès la fin de l'après-midi. Cette zone orageuse, parfois intense, hein, qui pourrait traverser l'ouest et le centre du pays en cours de soirée. Enfin, pour terminer, sachez que demain, il fera un petit peu moins chaud. Des averses orageuses annoncées. Averses orageuses localement possibles sur une plus grande partie du pays.
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3: Bonjour à toutes et tous. 193 millions d'Européens subiront aujourd'hui des températures supérieures à 35 degrés à un moment de la journée, 40 degrés par endroit. La vague de chaleur se déplace vers le nord-est du continent. En Belgique, tout le pays est en avertissement orange, sauf la côte qui est en jaune. Tout le pays devrait repasser en jaune demain. La qualité de l'air est mauvaise. Ce samedi, les concentrations d'ozone dans l'air dépassent le seuil d'information européen. Une nouvelle révélation dans l'affaire Liana, un mois après la disparition de la collégienne dans le Gers en France. Le principal suspect du viol et du meurtre de la fillette, Jérôme Barella, est désormais visé par une plainte de son épouse. Plainte pour viol et violence conjugale. Il est actuellement incarcéré à l'isolement à la prison de Mont-de-Marsan. Les hostilités reprennent de plus belle entre l'Ukraine et la Russie. Des frappes russes nocturnes ont fait 2 morts et plus d'une vingtaine de blessés en Ukraine, tandis que des frappes de Kiev sur les territoires occupés et en Russie ont fait 1 mort et 10 blessés. Selon Moscou, la Russie continue de viser l'Ukraine avec des bombardements quasi quotidiens depuis le déclenchement de son invasion à grande échelle en février 2022. L'Ukraine a également intensifié ces derniers mois ses frappes, qu'elle qualifie de représailles contre la Russie et les territoires occupés par Moscou. L'armée américaine a lancé des frappes en Iran hier soir en réponse à une attaque de drones contre un navire marchand dans le détroit d'Ormuz. L'Iran a dit avoir bombardé en représailles des cibles liées aux forces américaines dans le Golfe. Des frappes qui posent question quant à l'avenir du protocole d'accord conclu entre Washington et Téhéran, qui est censé avoir ouvert une période de 60 jours de négociations pour régler le conflit entre les deux pays. À la Coupe du Monde de football, la première journée des 16e de finale aura lieu demain avec un seul match au programme, Afrique du Sud-Canada à 21h. La Belgique est qualifiée pour ses 16e de finale grâce à sa belle victoire ce matin contre la Nouvelle-Zélande sur le score de 1-5. La Belgique signe là sa plus large victoire de son histoire en Coupe du Monde. Elle est maintenant première du groupe G. Voilà pour les infos, très belle journée à vous.
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0: Salut! Et oui, c'est déjà notre dernier voyage inédit de cette 9e saison avant les nouvelles diffusions de 8 épisodes sélectionnés avec soin que l'on retrouvera chaque dimanche à 22h en mode cargo de nuit en quelque sorte. Notez-les. Mais aujourd'hui, c'est pour un Radio Caroline en mode post-scriptum et bouc en soute que l'on embarque. Qui passera? Par le Gibus, salle parisienne culte des années punk, bien que créée dans les 60s, ce qui nous mènera, vous le verrez, au film Ciao Pantin avec un Coluche sombre et méconnaissable, pour ensuite s'aventurer dans la zone grâce à un livre éclairant, lequel précédera d'autres évocations livresques consacrées aux Rolling Stones et à un road trip américain en 1977, entre autres, bref, un voyage passionnant et varié. Dans l'un des récents épisodes de Radio Caroline, nous nous plongions dans l'histoire d'une salle rock parisienne mythique née en 1965, le Bus Palladium, avec un petit détour par un autre lieu qui électrisa Paris au même moment, la locomotive. Mais dans la seconde moitié des années 60, il y eut aussi un fameux club, le Gibus. Installé depuis 1967 dans une cour de la rue Faubourg du Temple, dans le 11e arrondissement parisien, à un jet de pavé de la place de la République, le lieu s'appelait à l'origine le Refuge et consistait en un combo pizzeria, salle de concert, boîte de nuit. Avant, on en était encore à l'accordéon, se rappellera Gérard Taïeb, fondateur du Gibus. Le rock était mal vu, assimilé aux bagarres à côté des autotamponneuses, mais on a tenté le coup. La rue du Faubourg du Temple s'est parfois transformée en rue du crime, mais ça en valait la peine, ajoutera quant à lui Philippe Manœuvre, qui a consacré un livre au Gibus il y a quelques années. De la fin des 60s au début des années 70, le club s'échauffera d'abord aux vibrations du twist, du rhythm blues et du rock'n'roll, permettant à Chuck Berry et James Brown d'embraser sa scène.

0: En 1973, c'est le jazzman avant-gardiste Sun Ra qui se glisse dans le J-Bus avec 40 musiciens, il devait faire chaud, sacrifiant des poulets sur fond d'incantations vaudou pour un concert d'anthologie qui fera l'objet d'un disque live.
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Eh bah oui, c'était ça aussi, le Gibus au début des années 70, en tout cas. Mais on le disait, c'est porté par la vague punk que le club entrera dans la mythologie rock de Paname, devenant l'alter ego parisien du Marquis londonien et du CBGB new-yorkais. En 1977, y joue le groupe Police, alors composé de Sting, de Stewart Copeland et du Corse Henri Padovani, un dissemeur n'arrivant et n'éjectant ce dernier que plus tard, cette même année 77, comme on le raconte dans un épisode de Rock Icons consacré à Sting, à déguster sur Ovio. Police n'en étant donc encore qu'à ses balbutiements, ses membres sont surtout là pour, outre une première partie vite expédiée, accompagner une punkette américaine nommée Cherry Vanilla. Pour mémoire, Cherry Vanilla, en 77, c'était ça.

Cherry Vanilla, une Américaine qui, précédemment, avait fait l'actrice pour Andy Warhol, avant de se reconvertir en chargée de com' pour la société gérant la carrière de David Bowie. Elle s'y taillera une réputation sulfureuse, proposant des fellations au DJ qui acceptait de passer les disques de son poulain sur antenne. Mais revenons au Gibus en 1977, après Police, quelques mois plus tard, et cette fois bien au point, Roxanne.

0: Au sujet du Gibus, ce petit récap arraché par le journaliste rock Bernard Lenoir à son fondateur, Gérard Taïeb.
1: Est-ce qu'on peut comparer le Gibus à ce qu'est un petit peu à ce qu'est à Londres le Marquis, c'est-à-dire une espèce de tremplin inévitable à tout groupe de rock'n'roll qui se respecte et qui a envie de faire quelque chose?
2: Oui, exactement. Tous les vagues de rock'n'roll ont passé par la scène d'ici.
1: Quels sont les plus grands noms qu'on pourrait citer comme ça de tête?
2: Squeeze, Police, Clash, Damned, Motorhead, Inmate.
1: Bon, on arrête parce que j'ai l'impression que ça pourrait durer longtemps comme ça. Est-ce que, par hasard, Suzy Sue et les Banshees ont chanté ici?
2: Oui, ils ont joué ici 5 jours de suite. C'était en 77.
1: Alors, tout début, est-ce que c'était vraiment aussi bien que maintenant?
2: Oh, c'est très mauvais. Je n'aimais pas du tout.

Philippe Manœuvre, quant à lui, se souvient. En 1977, la déferlante punk fait crisser les dents des bourgeois et le Gibus accueille cette nouvelle génération de provocateurs imbibés de bière et d'idéaux révolutionnaires. Et c'est dans ce décor de sous-sol où les plafonds sont parcourus de tuyaux que le groupe anglais The Meteors saccagera la pancarte d'entrée à coups de bouteille de

0: Au fil des années, note encore Manœuvre, Nina Hagen y pique une crise d'hystérie, le très pincé Garfunkel reste à la porte de ce temple du rock trouvant qu'il est trop enfumé. Quant à Catherine Ringer de Rita Mitsouko, elle se sent tellement chez elle au Gibus qu'elle n'hésite pas à balancer ses vieux tampax dans le public. Au cours des années 80, outre les Rita Mitsouko, c'est toute la nouvelle scène rock française qui défile, Taxi Girl, Téléphone, Indochine, Les Négresses Vertes ou encore la Mano Negra. Autre moment marquant, le concert qui donnera Iggy Pop en 1996, et ça vaut bien un reportage aux 20h.
1: Lorsque les petits-enfants du rock'n'roll se retrouvent pour l'une de leurs grandes réunions de famille, tonton Iggy Pop, ce joyeux quinquagénaire, c'est un peu le cauchemar des parents. Car à l'heure où les rockers affichent plein de bonnes intentions dans leurs chansons, lui serait plutôt du genre à faire hurler en chœur les guitares et les bonnes mœurs. Du haut de ses 17 albums et innombrables provocations, celui qu'on surnomme l'Iguane est encore bien loin de barboter dans l'eau de rose. Question de voltage.

0: Quand tu montes sur scène, c'est un peu comme un premier rendez-vous avec une nouvelle rencontre. Au début, tu dis bonjour. C'est un peu. Et puis après 5-6 chansons, tu te lâches un peu, tu commences à échanger des choses.
1: Comme après quelques verres ?
0: Exactement. Sauf que moi, je ne bois jamais avant. Et quand tu conclus, là tu prends un petit verre et puis.
2: Avec une telle foi dans l'amour de ses prochains, à l'âge où certains virent relique, pas étonnant que Saint-Iggy ait toujours autant de fidèles. Et ce qui est vraiment bad avec Iggy Pop, c'est qu'on peut aussi regarder.
3: Il faut effectivement imaginer Iggy se tortiller torse nu, la peau caressée par les mains de fans as usual. Cela dit, en réalité, à la même époque, au milieu des années 90, donc le gibus change de cap et s'offre cette fois à l'électro. Le rock avait changé, explique Stéphane Taïeb, le fils de Gérard, devenu nouveau patron du club. Les groupes ne voulaient plus débuter chez nous. On s'est rendu compte finalement qu'il n'y avait pas de contradiction entre les différents courants musicaux, les rebelles au blouson noir des années 60, le punk des années 70 et les amateurs de techno des années 90 ont perpétué notre image de discothèque underground. Dans les années 2000, cherchant à retrouver les frissons de l'époque culte du club, les jeunes pousses rock parisiennes à mèche, genre Pravda ou Bébé Brune, se frotteront à son histoire avant qu'au milieu des années 2010, le Gibus ne devienne l'un des repères de la scène clubbing gay. Une histoire qui se terminera avec sa fermeture le 31 juillet 2026, son dernier taulier pointant outre la fatigue, les charges, les tensions avec le voisinage et la baisse générale de la fréquentation. Au fait, c'est au Gibus que fut tournée en 1983 l'une des scènes du film Ciao Pantin, réalisé par Claude Berry avec Coluche, Agnès Soral, Richard Anconina et Philippe Léotard, celle d'un concert punk. On s'y plonge après, en 1983, Howard Jones, What is Love?

0: sais ce qu'il s'appelle Lola? C'est pas quoi Lola?
1: Non. Non. Ouais.
0: Je cherche Lola, une blonde.
2: Qu'est-ce que vous voulez de moi, hein? Qu'est-ce que vous voulez de moi?
3: Je veux retrouver le mec qui a tué Ben Soussan. Il s'appelle Mahmoud. Je veux savoir où il habite. Il fréquente un bar qui est situé rue Lorillon et qui s'appelle chez Rachid.
2: Eh ben, tu sais où le trouver, t'as qu'à le faire tout seul.
3: Avec ma gueule de flic?
2: Pauvre con. Puis moi, j'en ai rien à foutre. Je me tire.
0: Hé, hey, tu penseras ce que je te dis, hein.
2: Bon, maintenant, tu vas arrêter de me faire chier, hein. Ça suffit maintenant, gros tas de merde, salopard.
0: Bon, tu t'amènes là, Manon. Allez, amène-toi.
2: J'ai pas envie d'y aller dans ta caisse pourrie.
0: Viens là-bas.
2: En plus, je me touche pas, tu vois. C'est vraiment pas le moment. Oh, tu me laisses un petit peu tranquille, non? Putain, mais tu me laisses un petit peu.
0: Tu viens.
2: Je t'ai dit non, c'est ça? Non,
0: écoute, si tu viens pas maintenant, tu refous jamais les pieds au squat. T'as
2: compris? Mais j'en ai rien à foutre de ton squat. D'abord, tu me lâches.
4: Extrait de Ciao Pantin, réalisé en 1983 par Claude Berry avec Coluche, Agnès Soral, Richard Anconina et Philippe Léotard. Ciao Pantin, qui au départ est un roman publié l'année précédente par Alain Page et que le producteur de cinéma Christian Spielmaker a dévoré avant de le filer à Claude Berry. C'est l'histoire de Lambert, un ancien flic devenu pompiste alcoolo, résolu à tuer les assassins d'un petit dealer en qui il voyait la réincarnation de son fils. Berry n'est pas exagérément enthousiaste à la lecture de ce livre, mais voit bien Coluche dans le rôle de Lambert et en achète les droits. Coluche n'en veut pas, sauf qu'il doit beaucoup d'argent aux impôts, alors il signe. Mais à contre-cœur, d'autant que la dépression le gagne, sa femme est partie avec leurs deux enfants et son pote Patrick Devers vient de se suicider avec la carabine qu'il lui a offerte.

0: annoncé cette année-là par Pierre Richard.
1: Le gagnant est Coluche pour Tchao-Pantin.
2: Je suis très ému. Je remercie Claude Berry, comme tout le monde. On m'avait dit, pour être comédien ou comédienne, on me disait toujours partout, tout le temps, c'est pas dur, il y a qu'à coucher avec le metteur en scène. Eh bien, franchement, j'ai tout essayé, il y en a quand même qui volent, mais c'est pas les meilleurs, hein. Bon. Et puis aussi, si ça pouvait s'arranger pour que des jeunes qui n'ont pas de combine puissent faire du cinéma quand même, eh bien, peut-être qu'on serait tous un peu plus contents de cette profession. Parce que c'est combine quand même un peu le cinéma. Bon, eh bien, c'est très beau. Je ne vais pas vous dire que ce sera mieux la prochaine fois, parce que je n'ai pas fait exprès, mais j'essayera. Tu me le rends maintenant, ça non. Merci. Salut.
0: Puisqu'on est à la limite de la banlieue, Pantin, c'est une commune située au nord-est de Paris, de l'autre côté du périph, eh bien, on la rejoint, la zone, avec un livre, après Renaud, Lesbéton.
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5: Allez, de nouveau, petit détour par les routes. Que s'y passe-t-il?
6: Des ralentissements, notamment sur la Nationale 97 entre Rosay et Philippeville. C'est dans les deux sens, comptez 25 minutes de perdu. Sur le 40 entre Hervé-Soumagne et ça c'est vers Aix-la-Chapelle et qu'il y a 10 minutes de ralentissement. Et puis du côté du rail, il y a actuellement moins de trains entre Charleroi Central et Marienbourg.
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À propos de ces territoires patibulaires, mais presque, dirait Coluche, qui se trouvent au-delà du périph' parisien, et plus particulièrement à l'est et au nord de celui-ci, je voulais pointer un livre titré « La zone, une histoire alternative de Paris » signé Justinien Trébillon et paru il y a quelques mois aux éditions B42. Son objectif, montrer comment le centre a repoussé à la périphérie l'autre dans une stratégie d'exclusion et de contrôle. Ce qui est valable pour Paris l'étant évidemment pour la plupart des capitales ou grandes villes d'Europe, d'où son intérêt. Un livre très documenté, étayé de références historiques et urbanistiques, et qui prend pour point de départ le film « Mon oncle » de Jacques Tati, où dès l'intro, on passe du vieux Paris au nouveau, frontière que le petit garçon passe allègrement. Le film date de 1958, écrit Justinien Trébillon, une époque de profond bouleversement du tissu urbain de la capitale. Reconstruction, résorption des bidonvilles, chantiers autoroutiers menant aux villes nouvelles, portrait magistral de la relation entre nature et modernité dans l'espace urbain, le chef-d'œuvre de Tati met en scène le contraste entre d'une part l'esthétique séduisante d'une métropole électrique gouvernée par le respect des règles, le self-control et une hiérarchie de classe soumise aux technologies, et de l'autre un vieux Paris négligé mais enchanteur et ludique où le balayeur passe son temps à bavarder plus qu'à travailler et se fait payer un verre de vin par le bourgeois avec lequel il vient de se disputer une minute plus tôt. La végétation rebelle de ce vieux Paris pousse un peu partout, dans les fissures du trottoir, sur les balcons et sur les toitures en pente moussue, tandis que celle du nouveau Paris est sagement confinée dans des espaces spécialement conçus à cette fin, tirés au cordeau par les sécateurs, disciplinés par les tondeuses et polissés par les herbicides. Entre le vieux Paris et la nouvelle ville, il y a la zone, écrit encore l'auteur, là où l'herbe folle croît en liberté, où les enfants jouent à cache-cache avant de s'empiffrer, de baigner la confiture, et où les amoureux viennent folâtrer. Dans la zone, pas de règles, pas de normes d'urbanisme, on est dans un entre-deux, un milieu réfractaire, un espace de liberté. Une des caractéristiques les plus prégnantes de l'aménagement de Paris et de ses banlieues est ce que la sociologue de l'environnement Hilary Angelo a désigné comme le réflexe du « green as good », l'hypothèse selon laquelle toute forme de verdure est intrinsèquement positive. L'urbanisme de Paris fait écho à l'argument d'Angelo, sauf que les espaces verts ont surtout servi de dispositifs de ségrégation urbaine, séparant Paris de ses périphéries et excluant ses populations subalternes, banlieusards, immigrés, ouvriers, roms, juifs, etc. Cette dynamique remonte au temps du Paris post-haussmannien et au débat sur le démantèlement de la Grande Muraille de Chine de M. Thiers, les anciennes fortifications donc, ainsi qu'à la création d'une ceinture verte autour de la capitale au début du XXe siècle. Je citais donc Justinien Trébillon dans « La zone », livre que vous pouvez bien sûr vous procurer. Quant aux autres chapitres, ils ont pour titre « Ceinture noire, la construction des marges »,« Ceinture rose, ceinture rouge, banlieue ouvrière ou la peur de la révolution urbaine », »,« Ceinture d'asphalte, la technocratie à l'œuvre », »,« Ceinture de béton, ville blanche », »,« Le Paris colonial et les marges de l'Empire ». Ah bah restons-y dans la zone avec « The Kings, Dead End Street ».

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11: Reprenons à présent l'histoire des années 60 et 70 à travers quelques livres récemment parus à glisser dans vos valises cet été. Tout d'abord, le Very Good Stones Trip que signe le journaliste et critique rock Mishka Assayas, paru chez GM Éditions. Une balade dans la discographie des Rolling Stones, jalonnée d'anecdotes et d'analyses sur les plus grands tubes du groupe, mais également sur des morceaux moins connus, avec des QR codes qui nous mènent vers la musique à écouter en lisant ces pages. Le tout richement illustré de pochettes et coupures de presse. Au hasard des pages faites d'un papier qui, au bonheur, n'est pas glacé, mais un peu rêche, celui consacré à Backstreet Girl. C'est une chanson surprenante que signent les Rolling Stones en cette année 1966, note Mishka Assayas. Déjà dans sa forme, elle est inattendue, une valse, accompagnée par un clavecin et un accordéon, ce qui lui donne un côté très vieille chanson française. En l'entendant, on a l'impression de voir une péniche remonter la scène sous un ciel couvert dans un vieux téléfilm en noir et blanc. Et pourquoi pas, j'ai envie d'ajouter, pas loin de la zone.

Backstreet Girl figure dans l'album Between the Buttons, sorti au début de l'année 1967, poursuit Assayas, moins de 6 mois après le Revolver des Beatles. Mick Jagger s'y révèle un remarquable parolier et observateur de la vie sociale. Backstreet Girl éclaire d'une manière aussi lucide que cruelle les écarts de classe, bien plus explicites au Royaume-Uni que chez nous, où ceux-ci existent de la même façon mais sont souvent niés ou hypocritement passés sous silence. De l'autre côté de la Manche, l'accent traduit immanquablement l'appartenance sociale, plus encore que les manières et le lexique. Le personnage que Mick Jagger incarne dans Backstreet Girl est un type odieux. Cet homme bien installé dans la société, qu'on devine aisé, marié, père de famille, entretient une liaison avec une jeune femme qui, comme on dit, n'est pas de son monde. Il a fait entrer dans sa vie clandestinement cette Backstreet Girl rencontrée dans les petites rues obscures de la ville. On se retrouve presque dans l'ambiance d'un film de Claude Chabrol, écrit Assayas. S'il te plaît, ne te présente pas devant chez moi, ne frappe pas à ma porte en pleine nuit. S'il te plaît, ne m'appelle pas au téléphone, tu es commune et tes manières sont trop grossières. Je n'ai pas envie que tu fasses partie de mon monde, contente-toi d'être ma Backstreet Girl. Extrait de Very Good Stone Strip que signe le journaliste et critique rock Mishka Assayas, paru chez GM Éditions. Recueil franchement défricheur et éclairant, et notamment pour ceux qui ne sont pas fans des Stones, ça peut arriver. Chez le même éditeur, mais dans un tout autre format, les 50 ans du punk, on y revient de A à Z par Francis Dordor et Jean-Éric Perrin. Et c'est l'originalité de cet énième livre sur le sujet, le punk, un abécédaire avec comme entrée, groupe, lieu, look, fanzine et figure culte ou oubliée de chaque côté de la Manche d'ailleurs. Ainsi, à la lettre G comme Girls, cette notice qui nous rappelle qu'il n'y a pas que les Slits dans la vie des filles. Ce tour d'horizon serait incomplet sans y faire figurer Pauline Murray, chanteuse du groupe Penetration, dont l'heure de gloire sonna avec une seule et unique chanson, lige, mais ô combien importante, Don't Dictate.

À sa sortie, trouve-t-on encore dans cet abécédaire, ce « ne me donne pas d'ordre » exaltait un élan anti-autoritariste qui allait mobiliser toute une jeunesse motivant des musiciens sans méthode ni solfège à former des groupes ou tordre le cou aux conventions d'un autre âge redevenait un jeu d'enfant terrible. Dans ce grand renversement, les filles étaient les plus concernées car les plus soumises aux contraintes sociales et aux assignations de genre. Les 50 ans du punk de A à Z. C'est signé Francis Dordor et Jean-Éric Perrin chez GM Éditions. Et si, avant de poursuivre, on retrouvait dans une petite rue cette Back Street Girl des Stones ?

0: Revenons maintenant à 1977 grâce à un petit recueil de photos titré « Route 77 » signé Marc Caro, de Caro et Genet, vous souvenez sans doute de Délicatessen, et Phil Cazoar. Deux petits Frenchies de 21 ans qui, à l'aube d'une existence de créateur polymorphe, lige, se lancent en cette année magique à la recherche d'une Amérique introuvable. New York, Chicago, San Francisco, Los Angeles, Las Vegas, El Paso, New York, un périple en Greyhound, donc en bus, et en stop, au fil duquel nos deux Ulysses, armés de leur candeur, leur carnet et d'un Pentax de seconde main, multiplient rencontres de hasard et rendez-vous manqués parmi les héros et lieux durables ou éphémères d'un moment contre-culturel arraché à l'oubli. C'est bien écrit. Parmi les rencontres, celle du groupe Divo, au sujet duquel, dans l'intro d'une trentaine de pages qui précède les succulentes photos souvenirs de ce recueil, nos amis racontent. Lors de la venue des gars de Divo à Los Angeles, nous les avons revus dans une cafétéria. L'occasion de passer un bon moment à plaisanter avec eux et à déconner. Mark Motherbout et Jerry Cusell barbouillaient de ketchup les serviettes en papier en prétendant qu'il s'agissait de serviettes hygiéniques. Décidément, tout en nous exposant leurs idées loufoques pour révolutionner les concerts rock. Vous connaissez les effets des fréquences subsoniques ? Ce sont les flics qui ont découvert ça. Elles te font vomir et perdre l'équilibre. On va essayer ça sur scène. Pour pas salir, on distribuera des sacs en papier, comme dans les avions. Sauf qu'il y aura les textes de nos chansons imprimés dessus. Ce sera quand même plus marrant que d'allumer son briquet à la fin d'un concert des Eagles, non ? Un peu plus loin, à propos du concert de Divo, je lis. Dans la salle survoltée, le public s'était lancé pêle-mêle dans une danse chaotique, une tarentelle futuriste, un charivari de bouilles hilares et de tifs hérissés, tout le monde reprenant le mantra gaga du groupe « Are we not men? We are Divo !»
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Allez, j'ajoute encore dans votre valise un précieux World Jazz, un voyage en 100 disques de jazz donc, de Lionel Bénard, paru aux éditions Le Mot et le Reste. Et tant qu'à faire, le Marvin Gaye chez les Belges de Serge Honoré, on l'a déjà évoqué, c'est paru aux éditions de La Sirène. Marvin et son parcours américain autant que son épopée belge, à qui nous avions pour notre part consacré un Radio Caroline gorgé d'archives inédites, que je me propose d'ailleurs de rediffuser dimanche prochain à 22h. Car oui, cet été, tous les dimanches à 22h, rediffusion d'une sélection d'épisodes de Radio Caroline en mode cargo de nuit, comme je vous le disais. Allez, notre voyage se termine ici, à retrouver en podcast sur Ovio et toutes les applis. À mes côtés aujourd'hui, dans la cabine de pilotage, Guillaume de Smet et Mike Léonard. Quant à nous, si tout va bien, on se retrouve pour une 10e saison d'épisodes inédits dès la fin du mois d'août. Belle journée d'ici là, sur Classique 21, avec Talking Heads, Once in a Lifetime.

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1: Merci beaucoup Olivier Mansens et rendez-vous à la fin août exactement. Et sur Classique 21, il est 13h.
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1: En compagnie de Denis Lagasse. Bonjour Denis.
2: Bonjour Jean-Yves.
1: Et on vous écoute, que se passe-t-il?
2: Des ralentissements, vous signalez, sur la Nationale 97, entre Rosay et Philippeville. Ça traîne dans les deux sens, comptez grosso modo 25 minutes. Sur le 40 également, entre Herve et Soumagne, en direction de Aix-la-Chapelle, rajoutez 10 minutes. Et puis, du côté du rail, pour terminer, il y a moins de trains entre Charleroi Central et Marienbourg.
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1: Bien, nous sommes toujours en période caniculaire.
2: Oui, exactement. Et ça va continuer, en tout cas pour ces prochaines heures. Beaucoup de soleil et beaucoup de chaleur en cet après-midi. Chaleur parfois suffocante. Allez, on peut citer par exemple 38 degrés attendus à Namur, 37 degrés à Arlon, 39 du côté de Hasselt. Il fait légèrement moins chaud à la côte, avec en ciel voilé quelques averses orageuses d'ailleurs possibles là-bas en ce début d'après-midi. Ailleurs, large soleil, quelques rares nuages d'altitude et puis des orages. Par contre, qui pourrait apparaître localement à partir de la frontière française, ceci en fin d'après-midi. Une zone orageuse parfois intense qui pourrait traverser l'ouest et le centre du pays en début de soirée. Demain, il fera légèrement moins chaud avec des averses orageuses localement possibles sur une grande partie du pays.

0: Phil Collins, solo et solo réussi évidemment, de même que Genesis, virage 80s réussi 85. On écoutait Don't Lose My Number, voilà pour démarrer cet après-midi jusqu'à 17h. Bienvenue dans Classic Hits.
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0: et la folk musique qui a le vent en poupe chez nous également, avec ce jeune artiste Isaac Roux, auteur, compositeur, interprète super doué, qui a étudié la musique à Liverpool dans un établissement fondé par McCartney. Missing Out, c'est ce tout nouveau titre signé Isaac Roux. Il y avait Extreme au milieu des années 90 auparavant, et à 13h13, on va retrouver Robbie Williams en concert aujourd'hui à Anvers, le 27 juin. J'espère que vous avez vos tickets, évidemment. Robbie Williams avec ce titre sorti en 2004, Strong.
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0: Au milieu des années 70, évidemment, Stevie Wonder à la pointe là, avec les tout premiers synthés, Pastime, Paradise, et un morceau qui allait être repris version rap dans les années 90 et que l'on va retrouver dans le film Esprit Rebelle avec Michel Pfeiffer. À suivre à 13h21, Lenny Kravitz, Lo, mais aussi Arnaud et BJ Scott.
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1: Il est 13h31, Guillaume Kermen, c'est avec nous pour l'après-midi. Bonjour Guillaume.
2: Bonjour.
1: Et des soucis, un accident signalé sur le 40.
2: Oui, nous avons même deux accidents à signaler. Un premier qui vient de se produire à Hordeghem sur la route vers la côte, hein, entre Alost et Gand. Nous avons des fils qui se forment rapidement sur cette autoroute, sur toutes les voies de circulation. Donc restez bien vigilants et pensez à ralentir suffisamment tôt pour éviter de faire gonfler ce bouchon depuis Herpemer. Nous avons également un autre accident qui s'est produit au niveau de la sortie pour La Panne, avec là déjà 2 km d'embouteillage en place depuis une bonne heure, direction la France. Donc soyez vigilants, restez bien patients si vous êtes coincé en ce moment pour passer ce dépannage. Partout ailleurs en Wallonie, quelques petits ralentissements. Si vous êtes sur le 40 du côté de Herve dans le chantier, vous perdez 5 minutes actuellement. Du côté de Francorchamps, nous avons probablement un événement parce qu'il y a plusieurs voies en local qui sont fortement ralenties. Et puis on vous retrouve également du côté de la Nationale 97. Entre Philippeville et Dinan, nous avons des ralentissements à Florennes pour l'instant dans les deux sens de circulation.
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tout simplement Freedom, George Michael, avec ce hit des années 90. Et à 13h37, voici Youngblood, nouveau single qui s'appelle Suburban Requiem. Écoutez ce morceau, il sera Youngblood en concert chez nous le 21 août à l'affiche du Puckle Pop. Et le début ressemble furieusement à une intro de Pink Floyd qu'on écoutera dans la foulée, évidemment.

0: interprété en sublime morceau sur l'album de Division Bell de Pink Floyd, sorti en 1994. On écoutait Take It Back et puis Youngblood. Suburban Requiem, nouveau single pour ce jeune artiste qui a décidément beaucoup, beaucoup, beaucoup de succès. Dans quelques instants, on feuillette ensemble l'agenda des concerts à 13h48.
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0: Et on se projette déjà un peu après la rentrée, le jeudi 29 octobre, Guinzou en concert à Forêt Nationale, à Bruxelles évidemment. Et puis le 5 décembre, le samedi 5 décembre, Channel Zero a allé acclamer à Anvers à l'Auto Arena. Et puis comme chaque semaine, on vous le rappelle, notre agenda des concerts qui est en ligne complet sur classique21.be. Voici Paul Simon.

0: Fameux musicien, grand chanteur et quel succès depuis tant d'années. On écoutait Paul Simon, 50 Ways to Live Your Lover en 1975, juste avant les infos de 14h. On va retrouver Toto All The Line. Et puis juste après 14h, une nouvelle heure de Classic Hits qui s'ouvre avec Billy Joel.
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6: Bon après-midi avec nous sur Classic 21, il est 14h.
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6: Guillaume, le point route, prudence, des accidents à signaler.
8: Oui, on commence avec l'autoroute 42. Nous avons un embouteillage qui s'est formé sur 2 km à l'approche de Chapelle-lès-Erlaimont, direction Charleroi. Il y a un accident juste avant l'échangeur de Gouy-les-Piétons qui vous permet de rejoindre le ring de Charleroi. Donc soyez bien vigilants, effectivement. Si vous passez en ce moment Manage, Boisden sur cette autoroute, pensez à ralentir suffisamment tôt. Nous avons aussi un autre accident en course sur le 40, on vous en a déjà parlé tout à l'heure. Depuis Herpemer, ça ralentit sur 6 km direction Ostende. L'accident s'est produit à Hordeghem. Nous avons une voie bloquée pour l'instant. Cela suffit à provoquer ces nombreuses files. Et puis il y a aussi cette intervention sur l'autoroute E40. Il y a eu un soulèvement de chaussée à Crisnay, direction Bruxelles. Voie de gauche complètement bloquée. Pour l'instant, il y a une réparation urgente en cours. Et donc tout le trafic passe sur la droite.
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6: Il va encore faire chaud aujourd'hui, il y a des orages qui sont prévus.
8: Ouais, avec ce soleil qui domine largement, chaleur exceptionnelle, avec 33 à 38 degrés sur une grande partie du pays. C'est sans doute le dernier pic de cette vague de chaleur. Les avertissements en chaleur restent d'ailleurs largement d'actualité, avec une vigilance orange sur la majeure partie du territoire. Seul le Hainaut et le nord-ouest du pays restent en jaune. En fin d'après-midi et surtout en soirée, des orages, parfois forts, pourront éclater localement avec des fortes pluies et de la grêle et des rafales de vent pour accompagner tout ça. Demain, la chaleur sera déjà un petit peu moins extrême avant un changement plus marqué pour lundi.
6: Merci beaucoup Guillaume. Et à 14h, les infos présentées par Marie-Laure de Kerckhove.
9: Bonjour à toutes et tous. La Belgique, comme de nombreux autres pays européens, fait encore face à la canicule aujourd'hui avec des températures de 35 degrés, voire 40 à certains endroits. Toute la Belgique est en avertissement orange, sauf la côte. Ce soir, on attend des orages. L'IRM a donc émis aussi un avertissement jaune pour les orages à partir de 19h jusqu'à 3h demain matin. Même s'il est difficile de prédire où ces orages vont tomber précisément, le service public Wallonie prévoit que l'est du Hainaut, le Brabant Wallon et la province de Namur seront plus exposés. Ces orages vont s'accompagner de pluies intenses, mais ils n'entraîneront a priori pas de risque de débordement de cours d'eau. Le numéro 1722 est activé en cas de besoin d'assistance des pompiers. Le 112 reste réservé aux urgences vitales. Un pétrolier a été touché par un projectile non identifié dans le détroit d'Ormuz. Après les premiers échanges de frappes entre les États-Unis et l'Iran depuis la conclusion du protocole d'accord à la mi-juin, les gardiens de la Révolution ont annoncé de leur côté avoir attaqué des positions américaines dans la région du Golfe après des frappes américaines sur le territoire iranien. Bahreïn a annoncé avoir été visé par plusieurs drones iraniens aujourd'hui et accusé Téhéran de sabotage des efforts de paix. En Chine, le pilote entré hier en collision avec le plus haut gratte-ciel de Pékin est mort. Il était seul à bord. 13 personnes ont par ailleurs été blessées sur les lieux de l'impact. Les causes de l'accident sont encore inconnues. Les secours sont toujours à pied d'œuvre au Venezuela pour sortir des victimes des décombres après le double tremblement de terre de mercredi. Au moins 920 personnes sont mortes et 50 000 portées disparues selon le dernier bilan. À la Coupe du Monde de football, la première journée des 16e de finale aura lieu demain avec un seul match au programme, Afrique du Sud-Canada à 21h. La Belgique est qualifiée pour ses 16e de finale grâce à sa belle victoire ce matin contre la Nouvelle-Zélande sur le score de 1-5, la plus large victoire de son histoire en Coupe du Monde. Elle est maintenant première du groupe G. On retrouvera les Diables en 16e de finale le 1er juillet à 22h contre un adversaire 3e de groupe encore à définir. 4 options possibles, la Corée du Sud, le Sénégal, l'Autriche ou l'Algérie. Voilà pour les infos. Très bel après-midi à notre écoute.
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6: Merci Marie-Laure, il est 14h04.
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0: et Bryan Adams en concert chez nous à Anvers. Ce sera le 15 octobre. Shine a Light. Et puis Billy Joel, comme promis, 52nd Street, c'est cet album sorti en 1978 qu'on écoutait My Life pour cette nouvelle heure de Classic Hits.
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0: évidemment le phénomène dont tout le monde parle, Dina et Lewis et le groupe de Soul Caravan. On écoutait ce morceau tout nouveau que vous commencez à connaître évidemment, Patton Your Best Clothes. Et Dina et Lewis et les Soul Caravan en concert notamment le 5 juillet au théâtre Le Manège à Mons. Et puis juste auparavant, Kentid, incontournable succès de l'année 1968. Il est 14h18, bon après-midi avec nous sur Classique 21, suivre Uba Stank et puis Carly Simon.
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0: 1972, c'est désormais un classique de ces sonorités californiennes. 72 donc, on écoutait Carly Simon, You're So Vain, où elle règne un peu ses comptes avec ses différents amis ou petits amis. Il y a eu pas mal de pistes qui ont été suivies par des amateurs et des fans de Carly Simon. On pense à Warren Beatty, mais aussi à Mick Jagger, Chris Christopherson, Cass Stevens ou encore son ex-mari James Taylor. Bref, le mystère reste un peu entier. L'album s'appelait No Secret 1972, Carly Simon.
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4: Il est 14h28, Guillaume, on vous retrouve. Le point route, que se passe-t-il ?
5: Eh bien, il y a toujours cet embouteillage en place sur le 42. Courage si vous êtes coincé en ce moment dans ces files, hein, sur 2 km entre Chapelle-Lerlémont et l'échangeur autoroutier de Gouy-les-Pitons qui vous permet de rejoindre le ring. Tout ça direction Charleroi. 10 minutes de patience, tout au plus. N'oubliez pas d'emporter de l'eau avec vous, hein, si vous prenez la route et pensez à faire suffisamment de pauses. Nous avons aussi cet autre événement sur l'autoroute 40, un soulèvement de chaussée à hauteur de Crisnay, direction Bruxelles, sur voie de gauche. Il va y avoir une réparation de cette chaussée et donc vous devrez serrer un maximum sur la droite si vous passez ce secteur vers Bruxelles à Crisnay.
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0: et un chouette morceau sorti l'année dernière de Beaches Touch Myself et le groupe allemand originaire de Münster, Alphaville, Forever Young, c'est l'un des deux grands classiques, des grands hits de ce groupe allemand, Forever Young. Il y avait aussi Big in Japan et on vous en avait parlé dans l'un des épisodes du podcast consacré à la New Wave, à retrouver sur RTBF Ovio en compagnie de Gabriel Davrois et de moi-même. Il est 14h35 plutôt. On parlera sport moteur un peu plus tard dans l'après-midi avec le départ des 24 heures de Spa en compagnie de Dominique Dricot. Et puis n'oubliez pas déjà à noter pour votre soirée des 19h l'émission spéciale animée par Dominique Dricot et Pierre Laurent depuis Spa pour ces 24 heures avec pas mal de choses dont des faits de course, des invités et une foultitude d'interventions pour vivre cet événement. 14h35, Rock et Science, Fabrizio Buccella et Raphaël Scaini, c'est l'ambiance du matin sur Classique 21. On va évoquer la mort, notre fin, et puis retrouver Queen juste ensuite.
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2: C'est la fin de la saison, pourtant il est toujours là, fidèle au poste. Fabrizio Buccella, bonjour.
3: Bonjour Raphaël.
2: Et vous allez nous parler aujourd'hui de Freddie Mercury et Queen avec le titre de Show Must Go On, dont on écoute un petit extrait. Voilà, alors le show peut continuer, mais justement avec une question là derrière, est-ce que la science peut empêcher de mourir?
3: Eh bien, quelque part, c'est une question qui est bien sûr liée à l'histoire de la chanson, hein, parce qu'on a tous en tête le Freddie Mercury qui se savait condamné par le sida et qui avait chanté cette chanson « The Show Must Go On ». Et donc la question, comme vous dites, Raphaël, c'est est-ce que la science peut-elle empêcher de mourir? Eh bien, tenez-vous bien, parce que la logique vous sauve. Démonstration sous vos yeux ébahis.
2: Je veux voir.
3: Oui, voilà. Quand vous êtes vivant, Raphaël, vous n'êtes pas encore mort. Non. Sinon, vous ne seriez pas vivant.
2: Non.
3: Et quand vous êtes mort, vous êtes déjà mort. Et donc, vous ne pouvez pas mourir une deuxième fois.
2: Exactement.
3: Donc, la question est donc, si vous êtes vivant, vous ne pouvez pas être mort. Et si vous êtes mort, vous êtes déjà mort, vous ne pouvez pas remourir.
2: J'espère que
3: tout le monde
2: suit. À quel
3: moment pouvez-vous mourir? Pas quand vous êtes vivant, sinon vous seriez plus vivant. Donc la séance vous empêche de mourir.
2: D'accord, mais comment ça marche? Parce qu'on a l'impression d'un tour de magie, dit comme ça.
3: Mais vous avez à 100% raison, c'est une sorte de tour de passe-passe. En fait, ce paradoxe, c'est le fameux paradoxe de l'impossibilité de mouvement. Il marche comme ceci. Si vous vous déplacez en allant d'un point A à un point B, vous passez par tous les points le long de votre déplacement. Mm-hmm. Mettons que vous êtes en un point qu'on va appeler A', comme disent les physiciens. Alors quand vous êtes en ce point A', entre A et B, donc, vous êtes juste là, vous êtes en A'. Vous n'êtes pas juste à côté, ni juste de l'autre côté.
2: Non.
3: Si vous êtes en A', vous ne pouvez pas vous déplacer, car vous êtes juste là donc. Vous ne pouvez donc pas vous mouvoir. C'est l'impossibilité de mouvement. Si on reproduit le raisonnement pour n'importe quel point, ce paradoxe stipule que vous ne pouvez plus bouger de toute votre vie, ce qui donne des fourmis dans les jambes.
2: D'accord, et c'est un vrai paradoxe ou bien c'est une création locale?
3: Non, c'est un véritable paradoxe. C'est un des fameux 40 paradoxes de Zénon d'Élée, qui était un ancien grec du temps des Romains, qui vivait en Italie aussi.
2: Okay.
3: Alors, de mémoire, il l'avait formulé avec une flèche qui restait fixée en l'air, si vous voulez, et impossible pour la flèche de se déplacer, de se mouvoir. Alors, les anciens n'avaient pas résolu proprement le paradoxe, parce qu'à la fin, entre guillemets, ils l'avaient un peu mis sous le tapis, ils avaient traité Zénon de sophiste.
2: D'accord.
3: Ce qui était une manière locale, justement, de dire qu'il coupait les cheveux en quatre. En vérité, le paradoxe, il confond deux choses fondamentales, la position et le mouvement. Certes, quand vous vous déplacez d'un point A à un point B, vous passez par tous les points intermédiaires, donc notamment le fameux A' dont je vous en parlais, mais vous pouvez être en un point particulier et être immobile, ou bien être en ce point particulier et être animé d'un mouvement. L'un n'est pas incompatible avec l'autre. Et merci la science qui dit qu'on peut bouger, sinon on serait fatigant. Hein.
2: Ça c'est clair. Et quand ce paradoxe sera-t-il finalement résolu?
3: Raphaël, il sera résolu proprement au XVIIIe siècle avec le père Newton, hein, qui avait compris que le mouvement, c'est la dérivée de la position. C'est donc une fonction, la fonction du mouvement, qui dit comment la position se comporte. Elle n'est pas en conflit avec la position. Vous avez position et vous avez mouvement. Il a quand même fallu attendre 2200 ans pour être certain qu'on pouvait bouger tout en marchant. La science peut tout, mais parfois ça prend du temps. Salut Lucas.
2: Et tout ça en partant de Queen. Merci beaucoup Fabrizio, bel été à vous.
3: Merci à vous Raphaël.
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0: l'excellent groupe originaire de Bristol en Angleterre, Phantom Limb, qu'on entend un peu moins actuellement. Le groupe, normalement, n'a plus rien sorti depuis quelques années, avec ce savant mélange de country alternative, de soul et de gospel, et puis la voix assez incroyable de Yolanda Carty, qui a une belle carrière aux États-Unis sous le pseudo de Yola. On l'a vu avec certains artistes majeurs de la scène américaine, je vous en ai déjà parlé dans Route 66 le dimanche notamment. Gravy Train, Phantom Limb, il est 14h48, pardon, on va retrouver The Black Rose avec Jealous Again et s'arrêter là sur un des grands succès dans la carrière des Black Rose.
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les années 80 en mode Blue Eye Soul avec Daryl Hall et John Oates, 82 exactement, Main Hitter, et puis les Black Rose auparavant, Jealous Again. Il est bientôt 15h, on va retrouver le moment M de Jean-Louis Lahaye, évoqué aujourd'hui des Who, et réécouter dans la foulée Baba O'Reilly, fameux morceau des Who en 71. Et juste avant les tops de 15h, voici Sam and Dave, deux géants de la soul qui finiront par se détester, alors même jusqu'à se battre en coulisses. En tout cas, en 68, c'est un énorme succès, écrit par Isaac Hayes, Soul.

0: après-midi, bon week-end avec nous sur Classique 21, il est 15h.
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0: En compagnie de Guillaume Carmans.
2: Et on vous retrouve du côté de l'échangeur de Bouilly-les-Piétons sur l'autoroute 42, direction Charleroi. Nous avons toujours un embouteillage en place. Il y a eu un accident, 2 km de fil, accident qui s'est produit entre deux véhicules sur une des voies de circulation. Donc, situation un petit peu dangereuse vu que le trafic doit serrer et donc la limitation est bel et bien d'application dès que vous arrivez dans ce secteur. À Manage, vous ralentissez, vous levez le pied pour éviter de faire gonfler ces fils et provoquer tout autre accident. Nous avons aussi un autre ralentissement du côté de Herve sur le 40. Il y a un chantier, les voies sont déviées et rétrécies jusqu'à l'échangeur de Baptiste. Vous perdez environ 5 minutes à cette heure-ci. Puis on vous retrouve également en local du côté de Francorchamps avec des fils qui peuvent se former à l'approche de Francorchamps sur la nationale 622, nationale 62 et dès que vous quittez l'autoroute.
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Aujourd'hui, je vous raconte le moment qui est à l'origine de la chanson Baba O'Reilly, des Who. 1970, Twickenham, dans la banlieue de Londres. Le bruit ne s'est jamais vraiment arrêté autour d'eux. Depuis le milieu des années 60, les Who avancent comme une déflagration permanente. Sur scène, tout peut casser. Les guitares explosent, les amplis saturent jusqu'à la rupture. Le public ne regarde plus un concert. Il assiste à une collision. Au centre de ce chaos, Pete Townshend. Un musicien qui ne se contente pas de jouer fort, qui pense déjà plus loin. En 1965, My Generation devient un manifeste, un cri. Une génération qui refuse d'attendre. Mais très vite, quelque chose change. Les morceaux s'étirent, se répondent, s'organisent. Townshend ne veut plus seulement écrire des chansons, il veut construire. Et en 1969, tout bascule avec Tommy. Un album entier, pensé comme une œuvre. Un récit continu, une ambition nouvelle. Sur scène, Tommy devient une expérience. Et à Woodstock, rien ne se déroule comme prévu. Les Who doivent jouer dans la nuit du 16 au 17 août 1969. Mais les retards s'accumulent. Quand ils montent enfin sur scène, il est près de 5 heures du matin. Le public est épuisé, couvert de boue, suspendu entre deux états. Et pourtant, dès les premières notes, quelque chose se tend. Pete Townshend ne livre pas un simple concert, il impose une œuvre. Tommy est interprété en grande partie et la foule suit. Ce n'est plus une succession de morceaux, c'est un récit qui avance, une tension qui se construit. Quand le groupe termine, le jour s'est levé. Et dans cette lumière nouvelle, une évidence s'impose. Le rock peut être autre chose qu'un choc. Il peut devenir une expérience, une traversée, un langage entier. Mais cette révélation a un prix, parce qu'après avoir touché à quelque chose d'aussi vaste, revenir à une simple chanson ne suffit plus. Alors Pete Townshend s'éloigne. Il quitte la scène, le bruit, le groupe, pour chercher ailleurs. La pièce est calme, trop calme pour ce qu'il cherche à faire. Pas de scène, pas de public, pas de déflagration. Juste lui et des machines. Des bandes magnétiques, des générateurs, des boucles qui tournent sans fin. Il appuie, il écoute, il recommence. Le son revient, identique, régulier, hypnotique. Depuis des semaines, Pete Townshend tourne autour de la même idée. Elle ne le lâche pas. Il la note, il la développe, il la démonte. Puis il recommence. Ce n'est plus une chanson, c'est quelque chose de plus vaste. Un projet qui doit dépasser Tommy. Repousser encore les limites qu'il vient à peine de franchir. Il lui a donné un nom, Lifehouse. Dans sa tête, c'est pas juste un opéra rock, c'est un système. Un monde où la musique ne viendrait plus seulement des musiciens, mais des gens eux-mêmes. Leurs données, leurs vibrations, leurs identités. Une musique générée, unique, vivante. Sur le papier, tout s'assemble. Dans la pièce, rien ne tient. Les pages s'accumulent, les schémas se croisent, les idées s'élargissent, jusqu'à se perdre. Et la musique, elle, ne suit pas. Alors il s'arrête. Il revient à quelque chose de plus simple. Une note, puis une autre. Il écoute. Il y a cette boucle, toujours cette boucle. La seule chose, pour l'instant, qui ne lui échappe pas. S'il cherche autant, c'est aussi parce qu'il a changé. Depuis quelque temps, Pete Townshend ne se contente plus de jouer. Il cherche un sens à ce qu'il fait. Et dans cette quête, une figure s'impose. Meher Baba. Un maître spirituel indien très suivi dans les années 60. Il développe une pensée simple en apparence. Derrière le monde visible, il existe une autre réalité, plus profonde, plus essentielle. Et la musique, comme toute forme d'art, peut être un moyen d'y accéder. Pour Townshend, c'est un déclic. Parce qu'il comprend soudain que ce qu'il cherche depuis le début, ce n'est pas seulement du bruit. Ni même une histoire, c'est une expérience, quelque chose qui transforme, qui relie, qui dépasse le simple divertissement. Il est aussi un moment où une autre influence entre dans sa vie. Rien de spirituel cette fois. La musique de Terry Riley. Des motifs simples, répétés, qui évoluent lentement, une musique qui ne raconte pas, qui installe, une musique répétitive qui ressemble à un état, presque à une transe. Une forme de méditation, deux mondes.
La spiritualité de Meher Baba, la mécanique de Terry Riley. Rien ne les relie. Pourtant ici, dans cette pièce, ils commencent à se rejoindre. La boucle tourne, Townshend crée un pied dans le spirituel, l'autre dans les machines. Il ajuste jusqu'à obtenir une base, une structure qui avance sans bouger, qui progresse sans changer. Quelque chose de neuf, une idée assez forte pour survivre à tout le reste. Parce que Lifehouse ne tiendra pas. Le projet devient trop vaste, trop complexe, trop difficile à faire exister. Mais là, Pete Townshend sent qu'il tient quelque chose, un point d'équilibre entre deux mondes qui va devenir un morceau. Le jour où, en plein chantier de Lifehouse, Pete Townshend cherche à traduire dans un même morceau sa ferveur pour Meher Baba et son admiration pour les boucles minimalistes de Terry Riley est le moment à l'origine de la chanson Baba O'Reilly, qui paraît en 1971 sur Who's Next, le cinquième album studio de The Who.

Dès les premières secondes, Baba O'Reilly installe quelque chose d'inhabituel. Ce motif d'orgue, répétitif, presque mécanique, ne ressemble pas au rock classique des Who. Il ne progresse pas, il tourne. Inspiré des procédés minimalistes de Terry Riley, il crée une sensation d'hypnose, une tension douce, un état. Ce n'est pas une introduction, c'est une immersion. Puis le groupe entre. La batterie, la guitare, la basse viennent donner une direction à cette boucle. Elle transforme cette matière abstraite en énergie rock. Et c'est là que le morceau devient unique. Parce qu'il tient sur deux forces opposées. À la fois une structure répétitive, presque immobile, mais aussi une énergie brute, très physique. Deux mouvements qui coexistent sans jamais se

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Baba O'Reilly est une chanson sur ce qui reste quand tout s'effondre autour de soi. À première écoute, le morceau peut sembler énergique, presque fédérateur. Mais en réalité, il décrit un monde désorienté, traversé par une jeunesse qui avance sans repère. Une génération livrée à elle-même, après le passage des grandes promesses des années 60. Woodstock est passé. Les idéaux commencent à se fissurer. Et ce qui reste, c'est une forme de vide. Avec Meher Baba, Pete Townshend voit le monde comme un lieu désorienté dans lequel il faut chercher un sens profond.

Ne pleure pas, ne baisse pas les yeux. Ce n'est qu'un désert d'adolescence. Le désert, c'est le vide. Mais il y a une porte de sortie, si on retient une idée essentielle. Le monde visible peut être trompeur, chaotique. Mais il existe une forme de vérité plus profonde, selon la pensée de Meher Baba. Le narrateur invite à se retrouver avant qu'il ne soit trop tard, à faire émerger du chaos quelque chose de plus vrai. Sally prend ma main. On va partir vers le sud, traverser le pays. Et puis il y a la fin, le violon, une rupture inattendue. Un passage presque folklorique, libre, vivant. Comme si, après la tension, après la mécanique, quelque chose se libérait. Le morceau ne se termine pas, il s'échappe. Baba O'Reilly sort en 1971 sur Who's Next, un album né des cendres de Lifehouse, un projet trop ambitieux. Mais les chansons non seulement survivent, mais elles trouvent une forme plus directe, plus accessible. À sa sortie, le morceau ne devient pas immédiatement un single majeur, mais il s'impose très vite comme une pièce centrale du groupe. Sur scène, il devient un moment fort, un point de rassemblement, une montée, une libération. Et avec le temps, il s'installe comme l'un des titres les plus emblématiques de The Who. Baba O'Reilly dépasse rapidement son époque. Le titre devient un classique, un repère. Son introduction est immédiatement reconnaissable. Son énergie traverse les générations. Il est repris, diffusé, utilisé dans des films, des séries, des événements sportifs. Mais au-delà de sa popularité, c'est surtout sa structure qui marque. Ce mélange entre répétition électronique et puissance rock va influencer de nombreux artistes. Bien avant que ces croisements deviennent courants, le morceau tient en équilibre entre deux mondes. La quête de sens et la forme musicale, le fond et la structure. La chanson capte un moment précis, celui où tout vacille et où il faut malgré tout continuer à avancer. Parce qu'au milieu du chaos, il reste toujours une possibilité, se retrouver avant qu'il ne soit trop tard.

sur cet album de légende des Who, Who's Next en 1971, Baba O'Reilly, et puis le moment M à retrouver sur RTBF Ovio, il est 15h17, voici Chicago.

chouette titre qui fait évidemment beaucoup plaisir à réécouter. C'était Norah Jones en 2009, Chasing Parades. Il est 15h25, Prince, et cet inédit qui vient de sortir cette année 2026, un morceau qui avait été à l'origine composé au milieu des années 90, et une rencontre entre un artiste, Sandra Saint-Victor, et puis le génie évidemment de Prince. Voici Stone.

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7: 15h30, Guillaume, on vous retrouve pour ce point route.
8: Avec un accident dégagé du côté de l'autoroute 42 entre Chapelle-Lerlémont et Gouy-les-Piétons, direction Charleroi. Plus de soucis pour l'instant, le trafic a pu se fluidifier. Et donc, voilà, vous retrouverez vraiment des circulations complètement normalisées par là-bas. Nous avons encore quelques fils sur le ring de Bruxelles à cette heure-ci pour passer Mechelen et Vilvoorde dans les deux sens de circulation. Plus de ralentissement au niveau des quatre bras Terburen vers Waterloo. Et puis, on vous retrouve aussi sur l'autoroute 411. Il y a un ralentissement lorsque vous passez l'église jusqu'à la bifurcation avec l'autoroute 25. Plus ou moins 2 km de trafic perturbé et 7 minutes perdues.
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Sting, évidemment, avec ce morceau sorti il y a 2 ans, I Wrote Your Name. Sting présent au Franco Aspa, ce sera cet été, le 25 juillet. Et puis Robert Palmer avec un succès de l'année 78 auparavant. Il est 15h37, on va dans une bonne dizaine de minutes s'intéresser aux grandes trahisons du rock en compagnie de Delphine Isaïe et Pierre Laurence et l'ambiance de Honor Again l'après-midi sur Classique 21. On va s'intéresser à la carrière et à l'implication, disons, de Neil Young. Mais d'ici là, Cabrel et Aerosmith.

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0: insatiable de la bande-son du film Armageddon. On écoutait ce titre de Aerosmith sorti en 1998. On parlera sport moteur à 16h30 en compagnie de Dominique Dricot pour vivre le départ des 24 heures de Spa. Et puis on n'oublie pas évidemment pour votre avant-soirée l'émission spéciale en compagnie de Pierre Laurent cette fois et Dominique Dricot. Et puis on parlera pas mal de cette course mythique avec des invités. Rendez-vous donc à 19h30 et puis nous à 16h30 pour le top départ. Les grandes trahisons s'intéressent aujourd'hui à Neil Young. On va retrouver Delphine Isaïe et Pierre Laurent.
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2: Bonjour Delphine.
3: Bonjour Pierre.
2: Et aujourd'hui donc pour la dernière dans les grandes trahisons du rock, vous nous parlez d'un procès mais complètement absurde.
3: Alors absurde pour nous, oui, mais pour une maison de disques apparemment c'était très sérieux. Aujourd'hui je vais vous parler d'un artiste qui n'est pas attaqué parce qu'il a copié quelqu'un, pas parce qu'il n'a pas livré son disque, pas parce qu'il a insulté son label, pas parce qu'il était trop cramé pour entrer en studio, non. Un artiste attaqué parce qu'il ne sonne pas assez comme lui-même. Et cet artiste, c'est Neil Young. Bon, alors Neil Young, on le présente plus, hein. Heart of Gold, Old Man, Harvest, Rocking the Free World. Neil Young, c'est une voix, une guitare, la folk, la country, le rock, mais c'est surtout un type qui a passé sa vie à faire exactement ce qu'il voulait. Et souvent, au moment où personne ne le voulait. Alors, je vous rappelle qu'en 2022, Neil Young avait retiré sa musique des plateformes de streaming pour protester contre la diffusion des fausses informations sur le vaccin contre le Covid-19. Donc voilà, même encore récemment, Neil Young, il fait ce qu'il veut quand il veut. Et au début des années 80, Neil Young, il va signer chez Geffen Records. Et là, chez Geffen, on se dit, jackpot, on a Neil Young, waouh, une légende, un grand nom, un artiste culte. Bref, une belle marque à exploiter. Sauf que Neil Young, eh bien, ce n'est pas une marque. C'est un emmerdeur magnifique avec une guitare.
2: Et son premier disque pour Geffen va vite le rappeler d'ailleurs.
3: Ah, ça c'est sûr. Son premier album pour Geffen s'appelle Trance. Et là, eh bien, les fans qui attendaient le cow-boy prennent une gifle au vocordeur. Neil Young arrive avec des synthés, des voix robotiques, une ambiance futuriste, inspirée notamment par Kraftwerk. On est très très loin du feu de camp ici, très loin de Harvest. Sur Trance, sa voix elle est trafiquée, filtrée, parfois presque incompréhensible. Mais derrière ce disque froid, eh bien, il y a quelque chose de très intime. Neil Young parle de communication, notamment de la difficulté à communiquer avec son fils Ben, atteint de paralysie cérébrale. Donc oui, c'est vrai, le disque il est bizarre, oui, il est déroutant, mais il est profondément humain. Le problème, c'est que chez Geffen, l'humanité, si ça ne passe pas en radio, eh bien ça ne veut pas dire grand-chose.
2: Du coup, le label voulait quelque chose de plus classique.
3: Bah oui, tout à fait. Geffen voulait du Neil Young reconnaissable, du Neil Young vendable. Alors on lui demande de revenir vers quelque chose de plus rock pour le prochain album. Et là, Neil Young répond comme Neil Young, par un bras d'honneur discographique. Il va sortir cet album, Everybody's Rocking. Alors ça, c'est un disque rockabilly années 50, avec les Shocking Pinks. Ce sont des chansons très courtes, ambiance rétro, il y a du second degré partout. Et l'album, bah Pierre, il dure à peine 25 minutes. C'est court, c'est bancal. Et franchement, pour être honnête, c'est à la limite du foutage de gueule. Geffen voulait du rock ? Eh ben, il en a eu, mais pas le rock qu'il voulait, évidemment.
2: Et puis là, Geffen explose.
3: Ah bah oui, le 1er décembre 1983, Geffen Records attaque officiellement Neil Young en justice. Motif, ses albums seraient trop peu commerciaux, non caractéristiques et non représentatifs de sa musique habituelle. Traduction, Neil Young ne fait plus assez du Neil Young. Et ça, c'est quand même merveilleux, parce qu'une maison de disques signe l'un des artistes les plus imprévisibles du rock, puis porte plainte parce qu'il est imprévisible. Geffen va quand même lui réclamer 3 millions de dollars, donc voilà, c'est pas rien, mais toute la carrière de Neil Young repose justement sur ça. Ne pas obéir, ne pas se répéter, ne pas être là où on l'attend. Le gars, il a construit sa légende sur les virages, les accidents, les sorties de route, et au moment où il fait ce qu'il a toujours fait, son label lui dit « Ah non, pardon, mais nous on voulait le Neil Young rentable, pas le Neil Young réel. » Alors qui trahit qui dans cette histoire ? Neil Young qui part dans l'électro, puis dans le rockabilly, ou Geffen qui croit avoir signé un artiste mais qui voulait en réalité acheter un jukebox à tube folk ? Bon ben voilà, moi j'ai mon avis sur la question. Je trouve que voilà, Geffen il voulait le prestige, mais pas le bordel, le nom mais pas la liberté, la légende mais pas le risque. Neil Young, lui, va contre-attaquer. Tout de même, il ne va pas se laisser faire. Il va poursuivre Geffen à son tour en affirmant que son contrat lui garantit une liberté artistique totale. Il va lui-même réclamer des millions de dollars pour atteinte à cette liberté. Et là, eh bien, David Geffen va finir par comprendre qu'il est peut-être en train de passer pour le type qui a voulu expliquer à Neil Young comment faire du Neil Young. Et ça, c'était une mauvaise idée. Donc, il va s'excuser personnellement et le procès est abandonné. Neil Young enregistrera encore 2 albums pour Geffen et puis il retournera chez son ancienne firme de disques Reprise.
2: Oui, et puis cette histoire dit beaucoup du rapport entre le rock et l'industrie.
3: Alors, cette histoire, elle dit tout. Les labels, ils adorent les artistes libres, mais libres dans les limites du budget promo. Ils aiment les rebelles, à condition que la rébellion est un single et une stratégie marketing. Dans cette histoire, Neil ne sonne peut-être pas comme le Neil Young que Geffen voulait vendre, mais il sonne exactement comme Neil Young, têtu, libre, ingérable, imprévisible. Et visiblement, ça, c'était trop rock'n'roll pour son propre label.
2: Voilà qui termine la saison en beauté,
3: voilà.
2: Delphine.
3: Et je vous propose de terminer par un hymne, Keep on Rocking in the Free World.
2: Évidemment.
3: Parce que c'est un petit peu ça aussi dont il s'agit dans cette séquence.
2: Bonnes vacances, Delphine.
3: Et vous aussi, à la rentrée.
2: À la rentrée.
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0: c'est de toute façon du très très grand Neil Young avec ce Rocking the Free World en 1989, l'album bien nommé Freedom. Puis il y a derrière une légende, hein, Jesse Colin Young, qui a composé ce titre. Il est bientôt 16h, on va retrouver UB40, Chrissy Hynde avec la reprise à Got You Babe, et une dernière heure derrière tout cela, après les infos, une dernière heure de Classic Hits en compagnie de Kenny Loggins, et puis d'autres choses, dont le top départ des 24h de Spa-Francorchamps.
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0: Bon après-midi, bon week-end avec nous, évidemment, sur Classique 21. Il est 16h.
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0: Et on retrouve Guillaume Carmans.
2: Plus d'accidents à signaler sur notre réseau. Les conditions sont plutôt bonnes au niveau des densités de trafic. Pas de gros embouteillages à traverser, si ce n'est peut-être l'autoroute 411 entre l'église et la bifurcation avec le 25. Ça ralentit fortement sur 2 km. Hein. Vous roulez à 20 km/h de moyenne, mais pas de circulation à l'arrêt. Pas mal de monde aussi sur le 40 pour passer Herve jusqu'à Bâtisse, pour passer le secteur de Verviers également sur le 42. Et puis en local, du côté de Francorchamps, il peut y avoir des files qui se forment à l'approche des différents parkings pour rejoindre le Grand Prix. Nous avons aussi sur Bruxelles, pour terminer, quelques légers ralentissements du côté de Villevorde dans les deux sens de circulation.
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0: Et il fait toujours très chaud ce week-end.
2: Oui, on a beaucoup de soleil, mais le ciel devient progressivement plus chargé quand même, avec des voiles d'altitude et des cumulus de plus en plus imposants. Les températures atteignent désormais 34 à 38 degrés à l'ombre. Les avertissements chaleur restent d'ailleurs en vigueur, avec une vigilance orange sur la majeure partie du pays. Seul le Hainaut et le Nord-Ouest restent en jaune. Dès la fin d'après-midi, les premiers orages pourront éclore près de la frontière française, avant de remonter en soirée vers l'Ouest et le Centre. Ils seront parfois brefs, mais localement intenses, avec de fortes pluies, de la grêle parfois et des rafales de vent. Demain, la chaleur restera bien présente, mais elle sera déjà plus supportable. Et puis lundi, changement de masse d'air, il fera plus respirable avec le retour de températures proches des normales pour une fin juin comprise entre 24 et 27 degrés.
0: Merci Guillaume. La suite de Classic Hits après les infos de Marie-Laure de Kerckhove.
3: Bonjour à toutes et tous. La vague de chaleur que nous connaissons depuis une semaine reflue lentement. Il fera moins chaud demain, même si les températures pourront atteindre 30 degrés dans le centre du pays. L'avertissement de l'Institut Royal Météo, qui était orange aujourd'hui, sauf pour la côte, passera au jaune demain pour tout le pays. Par contre, un autre avertissement jaune a été émis pour les orages, cette fois dans l'est du Hainaut, le Brabant Wallon et la province de Namur. Avertissement valable à partir de 19h ce soir jusqu'à 3h du matin. Ces orages seront accompagnés de pluies intenses, mais il ne devrait pas entraîner de risque de débordement des cours d'eau. Toujours à cause de la vague de chaleur, le SPF Santé publique alerte sur la pression existante sur le 112, numéro d'urgence à appeler quand il y a un risque vital. Le nombre d'appels a quasiment doublé en une semaine. Même chose pour les interventions d'ambulanciers. 20 ambulances supplémentaires ont été déployées hier et aujourd'hui pour faire face à ces appels. Les services d'urgence des hôpitaux peuvent rencontrer des difficultés à absorber le flux de patients, ce qui risque d'entraîner des délais d'attente plus longs pour les cas moins urgents. De nouvelles frappes cette nuit au Moyen-Orient. L'Iran dit avoir attaqué des cibles américaines dans le Golfe, en représailles à des frappes menées la veille par les États-Unis contre l'Iran. Un regain de tension alors qu'un protocole d'accord de paix a été signé entre les deux pays il y a 10 jours à peine. Dans le même temps, Israël et le Liban ont signé un accord cadre pour trouver une paix durable au Proche-Orient. Ce texte prévoit notamment de confier progressivement à l'armée libanaise le contrôle de 2 zones pilotes. Mais Israël a déjà annoncé que son armée resterait au Liban jusqu'au désarmement du Hezbollah. Le chef du Hezbollah a réagi cet après-midi en qualifiant cet accord de nul et non avenu. Le bar Le Constellation à Crans-Montana en Suisse, ravagé par les flammes la nuit du Nouvel An, sera reconverti en lieu dédié à la jeunesse, une annonce du président du canton du Valais. Au total, 41 personnes ont été tuées dans la tragédie survenue aux premières heures du 1er janvier, tandis que 115 autres ont été blessées. 17 des personnes décédées étaient âgées de 16 ans ou moins. Le Valais travaille aussi à créer un mémorial physique pour les victimes de la tragédie. Ce projet devrait émaner de la société civile et accorder une place essentielle aux familles des victimes. Une cérémonie de commémoration aura lieu le 1er janvier prochain. Voilà pour les informations essentielles de la journée. Très bel après-midi à notre écoute.
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Une dernière heure de Classic Hits avant 17h, avant Génération 80. Une dernière heure donc qui s'ouvre avec les Guns à l'instant, Don't Cry, et puis Kenny Loggins, 84. C'est la bande-son de ce grand succès du cinéma des années 80, Footloose, avec Kevin Bacon, tout jeune, dans ses premiers rôles. Kevin Bacon, belle carrière depuis, et musical également avec son frère, les Bacon Brothers. On en a déjà parlé dans Route 66 le dimanche. Dans un quart d'heure, on fait le top départ en compagnie de Dominique Grico, le top départ de cet événement moteur à Francorchamps, évidemment. Et puis, n'oubliez pas, dans vos agendas pour un peu plus tard dans la soirée, la spéciale à partir de 19h avec Pierre Laurent et Dominique Grico pour vivre cette course. Et puis, on parlera de choses et d'autres, et de sport moteur et de Francorchamps avec différents intervenants, pardon. Et puis, des infos concernant, comme chaque semaine, le MotoGP, la Formule 1, etc. Il est 16h13, voici Greta Van Fleet.

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0: c'est un tout beau et tout long morceau du groupe Journey, sorti il y a quelques années, c'était en 2005, Butterfly, She Flies Alone, extrait d'album Generation. Il est 16h et presque 26 minutes, on va s'intéresser à l'un des événements de ce week-end, le top départ de cet événement moteur, les 24 heures de Spa. On va retrouver Dominique Dricot pour vivre ensemble ce départ dans quelques instants.
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0: Et avant la suite et la fin de Classic Hits, c'est bien direction Spa. On va parler de ces 24 heures en compagnie de Dominique Dricot. Bonjour Dominique.
9: Bonjour Jean-Yves.
0: Alors, comment allez-vous ?
9: Bah écoutez, je vais très bien, je vais chaudement, hein, oui, comme la plupart voilà, des personnes en Belgique pour le moment, mais tout se passe bien jusqu'ici.
0: Alors j'imagine, dans 3 minutes, vous nous faites vivre le top départ de cet événement.
9: Oui, parce que c'est un des plus grands événements de sport moteur depuis le circuit de Spa-Francorchamps, hein, le plus beau circuit du monde. Vous savez que c'est la plus grande course GT3 d'endurance au monde, hein, parce qu'il y a 69 voitures au départ et elles ont pratiquement toutes les mêmes performances. Donc, pour vous dire, la plupart des pilotes qui disputent, par exemple, les 24 heures du Mans disent que c'est beaucoup plus compliqué de s'imposer à Francorchamps parce que toutes les voitures ont pratiquement les mêmes performances. Ici, nous avons 69 voitures au départ.

0: Tout le monde a l'air en super forme. 69 voitures, parmi lesquelles quelques pilotes réputés, notamment le frère de Charles Leclerc. Lui, il n'aurait dû s'élancer depuis la deuxième ligne de départ. Malheureusement, sa voiture a été un petit peu pénalisée sur une Ferrari. Mais en tout cas, ce qu'on retient, c'est que c'est une Ferrari qui va partir depuis la première ligne, la numéro 51, avec Niklas Nielsen sur une 296 GT3. Évidemment, et puis on n'oublie pas non plus, il y a un certain Valentino Rossi qui est là, qui disait tout à l'heure, je préfère quand il fait chaud que quand il pleut à Francorchamps. Donc, on rappelle, dans quelques instants, c'est le départ et les voitures vont arriver dans la fameuse épingle de la source au ralenti, et à partir de là, évidemment, on sera parti pour 24 heures qu'on va vous faire vivre en compagnie de notre ami Pierre tout à l'heure, à partir de 19h direct jusqu'à 23h sur l'antenne de Classique 21. On aura beaucoup d'invités, des pilotes qui vont nous parler de leur expérience ici, l'organisateur, les responsables du circuit, enfin une flopée de gens qui vont intervenir à l'antenne de Classique 21. Mais pour le moment, évidemment, on retient son souffle, puisque dans quelques instants, ce sera parti. Un petit mot quand même pour ces pilotes, parce que il va faire bon dans les voitures. Déjà, il fait bon à l'extérieur, mais dans les voitures, on va compter entre 60 et 70 degrés. Voilà.
1: Alors là, c'est très très chaud, hein?
0: Oui, c'est très très chaud, donc il va falloir évidemment tenir le coup physiquement, mentalement, gérer les pneus. Il y a plein de choses qui vont intervenir pendant ces 24 heures. On parle aussi que des orages vont peut-être sévir sur la course. Ben, ça va peut-être remettre en question les choses, ça va refroidir les esprits, refroidir les moteurs, voilà.
1: Et peut-être un changement de pneus, qui sait ?
0: Peut-être bien, oui, on ne sait jamais.
1: Alors, il est 16h30 passé, presque 31. Où en est-on du départ, Dominique ?
0: Bah écoutez, je vois Pierre Laurent qui s'agite et qui est un peu notre, vous savez, le pirate dans les Astérix qui était en haut du mât. Et Pierre, il est attentif. Il regarde comment ça va se passer dans le virage de la source. Et Pierre, on peut compter sur lui. Il est là au taquet comme d'habitude, oui. Et il va nous peut-être nous faire des grands gestes pour nous dire si tout se passe bien pour ce départ. Mais jusqu'ici, en tout cas, ça va bien. Mais normalement, avant le virage de la source, ça devrait bien aller, puisque les voitures sont toujours sous le régime de la safety car. Donc, en principe, elles ne peuvent pas dépasser les 80 km/h. C'est après que ça va être la castagne.
1: Bien, 16h32, on y va, quand vous voulez évidemment, on va continuer à vivre, essayer de vivre fébrilement ce top départ. On rappelle qu'il y aura des vidéos et plein de choses à découvrir au départ de notre site classique21.be, et puis pas mal de choses pour la parade notamment, voilà. Et ce soir à 19h, des interviews, vous l'avez dit, avec peut-être quelques célébrités allant à votre micro, Dominique.
0: Oui, il y aura des célébrités qui, comme toutes les célébrités, font un petit peu leur diva. Mais en tout cas, on fera régulièrement le point sur la course, bien entendu. Mais il y aura pas mal de monde qui va venir au micro de Pierre Laurent et de moi.
1: Bien, alors surtout qu'est-ce qu'on fait ?
2: Surtout de vous, Dominique.
0: Voilà, alors, ça freine un peu, ce qui est normal, puisque on est à quelques secondes du départ. Tout le monde retient son souffle. Je peux vous dire que ça va être une épreuve particulièrement difficile, à mon avis, à cause de la chaleur.
2: Ceci dit, Dominique, je me permets de vous signaler que le vent se lève. Je vois les drapeaux publicitaires qui commencent à s'agiter méchamment. De gros nuages également s'amoncellent au-dessus du circuit, mais comme tout le monde le sait, peut très bien pleuvoir à la source et pas du tout au virage de Bruxelles. Mais c'est vrai que ce changement de temps pourrait avoir un impact sur le déroulement de la course.
0: C'est évident.
2: Et des choix pneumatiques, etc., etc.
0: Comme vous dites, alors, je ne sais pas, moi je suis assis, je suis planqué, oui. Mais vous, Pierre-Laurent, vous voyez
2: Je suis devant, devant la piste, juste avant. Alors je pense que
0: Ah oui, voilà, on les arrivent. Entend.
1: On entend, voilà. Effectivement.
0: La meute s'amène. Ouais, et toujours très calme, mais ça va bientôt s'agiter, parce que on n'oublie pas, hein, le départ il est après la source, et ce qui est assez caractéristique, assez exceptionnel, c'est que l'arrivée dans 24 heures, elle se fera juste en face de nous, dans l'endroit qu'on appelle la ligne d'arrivée du Grand Prix de Formule 1 de Belgique.

0: on entend assez nettement les moteurs maintenant.
1: Oui, on les entend. Hein, on les entend. Beaucoup de moteurs au ralenti ou plus ou moins avec une grosse tension parce qu'il ne s'agit pas non plus de commettre une erreur, ce qui arrive hein, de temps en temps.
2: Ouais,
1: une erreur au moment où on va s'élancer. C'est un petit peu bête de risquer le classement général final. Oui. Après 12 mètres de course.
2: Comme Adjar en Formule 1, par exemple.
1: Par exemple, c'est arrivé, oui.
2: Oui, tout à fait.
1: Voilà. Donc, les voitures, maintenant, sont en train d'emprunter ce qu'on appelle l'épingle de la source. D'ici quelques instants, ça sera plein gaz hein, pour 69 bolides. En tout cas, ceux qui partent depuis la grille départ, parce qu'il y a déjà 4 voitures qui partent des stands, donc ça va déjà être un petit peu plus compliqué pour elles. Mais là, voilà, c'est parti, à mon avis. Elles attaquent le raidillon. Jusqu'ici, tout va bien. On croise les doigts évidemment pour que ce soit comme ça pendant 24 heures.
0: Bien, mes amis, merci de nous avoir fait vivre ce départ. Si vous avez d'autres infos avant que nous reprenions le cours normal et la fin de Classic Hits, c'est à vous maintenant.
1: On prend bien note de votre proposition, mais normalement, tout devrait se passer pour le mieux. Rendez-vous à 19h pour l'émission jusqu'à 23.
0: Merci Dominique, merci Pierre-Laurent pour ces infos. Et puis, bonne course et on vous retrouve un peu plus tard à 19h sur Classique 21. Merci à vous deux.
1: À tout à l'heure.

c'est la fameuse French Touch avec French Touch avec Phoenix Too Young il y a 26 ans déjà, effectivement, et puis Björk auparavant, juste après ce départ en vrombissement et fanfare de ces 24 heures de Spa-Francorchamps. Rendez-vous à 19h avec Pierre-Laurent et Dominique Gricot, évidemment, pour vivre tout cela dans cette émission spéciale sur Classique 21. Il est 16h42. À suivre Def Leppard et puis Linkin Park en live. On va réécouter ce titre, Numb.

0: fameuse décennie, les années 90. Rendez-vous demain, si vous êtes fan, en compagnie de Delphine Zahir pour So 90s. On écoutait Skank Anansi en 95, Week, et puis Linkin Park auparavant, en public, Numb. Et vous notez dans vos agendas, évidemment, le concert demain, le 28. Concert à Werther, dans le cadre, tête d'affiche plutôt, de Werther Park Live. Linkin Park, c'est sold out, évidemment, juste avant 17h. On va revenir sur la carrière musicale de Warren Dregs, réécouter Change, et puis juste après les infos de 17h sur Classic 21, Génération 80, portez-vous bien.
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0: On fait le point sur la route avec vous ?
2: Oui, il y a cet accident à signaler qui provoque pas mal de soucis sur le ring de Bruxelles en ce moment, du côté de Jette en direction de Halle. L'accident, donc, signalé sur une des voies de circulation, c'est la voie de gauche qui est concernée avec des files qui apparaissent rapidement depuis Strandbeek. Déjà 2 km de ralentissement dans l'autre sens aussi. On voit qu'il y a des files sur 2 km depuis l'échangeur de Grand Bigard. Il y a aussi cet obstacle sur le 429. Lorsque vous arrivez à Acne, direction la France, vous restez bien prudent. Il y a des obstacles donc sur la voie de droite qui pourraient provoquer des accidents. Vous serez un maximum sur la gauche. Partout ailleurs en Wallonie, pas d'autres embouteillages à signaler provoqués par des accidents, mais des températures encore bien élevées. Donc pensez à faire des pauses et à emmener de l'eau avec vous.
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0: Que disent les prévisions météo pour les prochaines heures ?
2: Ah bien, la chaleur reste quand même accablante cette fin d'après-midi, avec encore 34 à 38 degrés sur une grande partie du pays. C'est probablement le point culminant de cette vague de chaleur. Les avertissements restent largement d'actualité, avec une vigilance orange sur la majeure partie du territoire. Au fil des prochaines heures, des orages remonteront depuis la France. Ils ne concerneront pas forcément tout le monde, mais ils pourront être localement violents, avec de fortes pluies, de la grêle, ou bien même quelques rafales de vent. Demain, la chaleur perdra un peu en intensité avec 28 à 32 degrés dans l'intérieur des terres, mais l'atmosphère restera instable. De nouveaux orages pourront se développer dès le milieu de l'après-midi demain, principalement sur l'est du pays. Il faudra finalement attendre lundi pour retrouver un air nettement plus respirable avec des températures revenant autour des normales de saison.
0: À notre journal de 17h.
3: Est-on en train de vivre une crise sanitaire ? La canicule a en tout cas des répercussions au sein des hôpitaux. Les urgences sont débordées. La Pride de retour encore en Hongrie. Le nouveau pouvoir en place montre bien plus d'ouverture vis-à-vis des LGBT+. Les fans des Diables rassurés. Tôt ce matin, ils se sont largement imposés face à la Nouvelle-Zélande. 5-1, un succès qui permet à la Belgique de terminer en tête de son groupe. Bonne fin d'après-midi à tous. La Belgique sue, la Belgique étouffe. Le pays est toujours en avertissement orange aujourd'hui, avec des températures qui dépassent encore les 30 degrés. Cela fait maintenant une semaine que ça dure. Cette vague de chaleur, elle commence à sérieusement se faire sentir dans les hôpitaux. On observe beaucoup de malaise, de coups de chaud. On ne parle pas de saturation, mais les urgences voient arriver plus de patients que d'habitude, Valentin Lecoq.
4: Et oui, et ça s'illustre par le nombre d'appels au 112. Rien qu'hier, près de 12 000 appels ont été passés, c'est deux fois plus qu'en temps normal. Résultat, les couloirs et les chambres des services d'urgence sont fort chargés. Les urgences de l'hôpital de Braine-l'Alleud sont même fermées pour les trois prochaines heures. Il y a trop de patients, plus possible d'accueillir des personnes supplémentaires. Au Mont-Légier à Liège, le nombre d'admissions aux urgences a la doublé. Situation similaire à Bruxelles ou encore dans le Hainaut. Kevin Noël est l'infirmier en chef à la clinique Epicura à Ornu.
5: Évidemment, on a beaucoup de coups de chaleur qui arrivent chez nous, les personnes âgées, les personnes obèses, les personnes handicapées, les personnes institutionnalisées, les enfants sont des sujets sensibles qui reviennent chez nous.
4: Et pour éviter de se retrouver à l'hôpital, le corps médical rappelle les règles à suivre en période de canicule. Boire de l'eau, se mettre au frais, ne pas faire du sport aux heures les plus chaudes. Consultez aussi votre médecin si vous prenez des médicaments. Certains augmentent la température de votre corps, ce qui aggrave donc les coups de chaud. Les autorités rappellent aussi que le 112 doit être réservé aux situations de réelle urgence pour éviter une saturation du système.
3: Merci Valentin. Valentin Lecoq avec Simon Gérard. Et l'AVIC, l'Agence pour une vie de qualité en Wallonie, évoque une situation très critique dans les unités de gériatrie. En cette fin de journée, on approche de la saturation. Les animaux aussi souffrent de la chaleur, y compris dans les fermes. Les exploitations ne sont pas toujours équipées pour faire face aux températures de ces derniers jours. Alors avec la planète qui se réchauffe, s'adapter s'annonce comme une obligation. Déjà maintenant, certains animaux ne survivent pas à cette canicule. C'est le cas notamment dans un élevage de Hanu où Corentin Laurent s'est rendu ce matin.
6: Entre l'étable et la cour, Jean-Marie Lenay fait des allers-retours avec son tracteur. Il a la mine grave. Ce sont des cadavres d'animaux qu'il entrepose pour les décompter.
7: 13. Il y a combien au total maintenant ?
8: 13 maintenant.
6: 13 taureaux sont morts la nuit dernière à cause de la chaleur. C'est un dixième de son bétail.
7: Dans ma vie, j'ai jamais vu ça, une chose pareille. C'est triste.
6: C'est donc un choc, mais aussi un coup de massue économique.
7: 60 000 euros d'une fois là à terre. Je sais pas moi, mais faut le voir pour le croire, quoi.
6: Et au-delà des pertes immédiates, c'est l'avenir de sa ferme à long terme qui inquiète Jean-Marie.
7: Moi, j'ai 3 petits-enfants, des gamins qui veulent faire la ferme. Comment leur conseiller de tirer des bêtes?
6: Le réchauffement climatique rendra les épisodes caniculaires plus fréquents et plus intenses dans les années à venir. Raoul, un des petits-fils destinés à reprendre l'exploitation familiale, arrose les taureaux pour les tenir au frais.
5: Se lancer en tant que jeune face à un climat aussi changeant, que ce soit pour les bêtes que pour les cultures, c'est pas facile.
6: Mais il est lucide. Adapter la ferme aux fortes chaleurs, ce sera un défi financier.
5: Ben, ça veut dire aussi plus de coûts. Et tout ça, il faut savoir l'amortir. Et face à un changement climatique qui nous donne peu de temps, c'est pas facile de toujours prendre les bonnes décisions au bon moment.
6: Et cette exploitation n'est pas la seule. À quelques kilomètres de là, un autre éleveur nous dit avoir perdu 4 animaux la nuit dernière.
3: Ils sont en général les points d'orgue des épisodes caniculaires. Les orages arrivent, ils ont déjà touché la côte. Attendez-vous donc à des orages soudains, sans doute non stationnaires et avec des précipitations intenses. Un avertissement jaune de l'Institut Royal Météorologique a été émis. Ces orages toucheront le pays entre 19h ce samedi et 3h du matin demain dimanche. Un avertissement qui concerne l'ensemble du territoire. Le numéro 1722 a été activé. Des orages qui pourraient donc nous apporter aussi un peu de fraîcheur. Mais pour être sûr de dormir au frais, vous êtes plusieurs à réserver une chambre à l'hôtel. Les établissements connaissent d'ailleurs un boom de réservations. Illustration à Liège avec David Watley et Dorine Donati.
8: Certains ont tout prévu. Dans les hôtels, les clients ont pris d'assaut les chambres rien que pour la clim. Clara Mao, réceptionniste.
9: Depuis le début de la semaine, on a beaucoup de demandes concernant les chambres climatisées.
10: C'est inhabituel.
9: Oui. On s'y attendait pas.
8: Ce couple de Liégeois a réservé pour 2 nuits à 4 km à peine de leur maison.
11: J'étais pas très bien. J'ai fait un coup de chaleur, à mon avis. Et donc, on s'est dit, on va aller à l'hôtel prendre un peu de fraîcheur.
12: Un peu comme chez tout le monde. On atteint vite les 30 degrés à l'intérieur. C'était deux nuits ici, puisque demain, la température va redescendre et ouf.
8: D'autres profitent des sorties des parents pour se rafraîchir.
13: Ma maman devait aller voir une amie à Liège. Vu qu'il y avait la clim dans cet hôtel, mon papa et moi, on a été au restaurant à deux et on a été dormir ici avec la clim.
8: Dormir à l'hôtel pour passer la nuit au frais, une solution donc pour certains, en espérant le retour des températures plus clémentes.
3: En Hongrie, malgré la canicule, la marche des fiertés a rassemblé des dizaines de milliers de personnes cet après-midi dans les rues de Budapest. Après avoir été interdite l'année dernière par l'ancien Premier ministre Viktor Orban, le nouveau pouvoir en place multiplie les déclarations d'ouverture vis-à-vis des LGBT+, François Corbiot.
14: Oui, changement de ton radical en Hongrie. Pour le nouveau Premier ministre Peter Magyar, désormais chacun y est libre d'aimer qui il veut. Un soulagement pour Anas Kanikszar, militant de la cause LGBT.
15: We all feel much more free.
16: Nous nous sentons tous beaucoup plus libres parce qu'il y a un grand changement de l'air en ce moment. Tout le monde le ressent, les gens sourient davantage, ils ont beaucoup plus confiance en l'avenir du pays et de la société.
14: Il y a un an, l'ex-premier ministre Viktor Orban avait tenté d'interdire cette marche. Résultat, plus de 200 000 personnes s'étaient mobilisées pour défier le pouvoir en place. Et aujourd'hui, la communauté LGBT attend des gestes concrets. La semaine dernière, plusieurs organisations ont publié une déclaration commune appelant le nouveau premier ministre à passer à l'acte. Fin avril, la Cour de justice de l'Union européenne a estimé, elle, que la législation anti-LGBT adoptée sous Viktor Orban était contraire au règlement européen. Et selon un récent sondage, 68% des Hongrois sont favorables au mariage et à l'adoption pour les couples de même sexe.
3: Nouvelle tension au Moyen-Orient. L'armée américaine dit avoir frappé des cibles en Iran. Une réponse à l'attaque qu'elle attribue à Téhéran sur un cargo qui avait franchi le détroit d'Ormuz la veille. Il s'agit de la première attaque américaine connue depuis la signature du protocole d'accord entre Washington et Téhéran qui a été signé le 17 juin. Les Diables Rouges se sont largement imposés ce matin contre la Nouvelle-Zélande. Le score final 5-1. Ce succès permet à la Belgique de terminé en tête de son groupe. Kevin De Bruyne a marqué et il a surtout beaucoup couru. Il est le deuxième Belge à avoir parcouru le plus de kilomètres après Timothy Castagne dans cette rencontre. Il était d'ailleurs fier de sa prestation.
10: Je sais, dans mon carrière, je cours toujours beaucoup. Bien sûr, je suis un peu plus âgé maintenant, mais j'essaie d'aller jusqu'à fond. Et un moment, ça va arrêter. Mais j'essaie de pousser l'équipe. Et pour cette chose, je suis ici pour aider les autres. Et je sais, il va y avoir un moment qu'eux, ils doivent prendre. Et moi, je suis derrière. Mais si je peux faire ça, je monte. Qu'est-ce qu'on doit faire pour essayer de gagner?
3: Voilà, Kevin De Bruyne. Donc, les Diables Rouges joueront leur 16e de finale mercredi à 22h. Ils seront confrontés à l'une de ces quatre nations, soit la Corée du Sud, soit l'Algérie, soit le Sénégal, soit l'Autriche. Malgré la chaleur, la 78e édition des 24 heures de Spa est maintenue. Le départ a été donné sur le coup des 16h30 avec la Ferrari numéro 51 de l'écurie AF Corse en pole position. Pierre Capard, vous êtes sur place. Cette course se déroule donc sous la canicule.
17: Oui, des 24 heures de Spa qui se déroulent dans des conditions extrêmes. Le thermomètre de la nouvelle tour du circuit affiche 35 degrés ici à Francorchamps, avec un soleil de plomb qui n'a toutefois pas découragé les fans de sport automobile. Il faut dire que les organisateurs ont multiplié les points de restauration et la distribution d'eau fraîche. Plus de 100 000 spectateurs ont rejoint l'anneau ardennais pour ce double tour d'horloge qui s'annonce passionnant, avec 70 voitures au départ, 10 constructeurs dont Ferrari, BMW, Porsche, Audi, Mercedes, McLaren ou encore Aston Martin, et 250 pilotes dont 22 Belges qui vont souffrir dans l'habitacle de leur voiture où la température dépasse allègrement les 50 degrés. La climatisation et les tenues réfrigérées sont donc particulièrement appréciées par les pilotes engagés dans ces 24 heures. Après un peu plus d'une demi-heure de course, c'est toujours la Ferrari de l'Italien Rovera, parti en pole position, qui est en tête devant la McLaren du Britannique Fleming, le premier Belge Alessio Picariello sur Porsche, et dixième à 9 secondes du leader.
3: Et c'est ici que se referme ce journal. Merci de nous écouter.
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0: Il en a fait pas mal, hein, l'air de rien, de duo, Paul McCartney. Souvenez-vous, par exemple, avec Stevie Wonder, Ebony and Ivory, avec Johnny Cash, New Moon over Jamaica, avec Elvis Costello, avec George Michael, et puis ici, avec Michael Jackson, avec Say Say Say, en 1983.
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0: Ça y est, l'été arrive sur Classique 21. Alors on vous souhaite un été chaud et léger à la fois. Et on vous propose des Générations 80 double dose jusqu'à la fin du mois d'août. Et donc j'ai le plaisir de vous accompagner chaque samedi, mais aussi chaque dimanche de l'été, de 17 à 19h à partir du week-end prochain. Et bien sûr, la playlist sera comme toujours signée par le DJ de cette émission, Monsieur Dominique Raguet.

0: 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Les Ramones sont sur Classique 21 et juste avant une pause sur l'éternel album War de U2 avec Two Hearts Beat as One.
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11: Alors sur les routes chez nous, ça roule?
12: Eh bien, on va parler de cet accident sur le 40 côté Flandre, direction Ostende, juste après avoir passé Gand. Nous avons des fils qui apparaissent rapidement, déjà un kilomètre de trafic perturbé. Et donc cet accident a passé du côté de Drangen précisément. Soyez bien vigilants, si vous arrivez dans ce secteur, les fils peuvent vite augmenter. Nous avons un dépannage toujours en cours aussi sur le ring de Bruxelles, juste avant la sortie pour Jette, sur une des voies de circulation avec des fils depuis Grand Billard. 30 minutes embouteillage en augmentation sur 3 km de ralentissement. Des fils apparaissent également dans l'autre sens. Quelques coups de frein déjà depuis Strombeek jusqu'à Jette donc. Secteur quand même en difficulté. Partout ailleurs en Wallonie, pas d'autres embouteillages provoqués par des accidents. Mais les fortes chaleurs, vous restez donc bien vigilants. Vous emportez de l'eau avant tout vos trajets et vous pensez à faire des pauses.
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Un titre de Dépêche Mode signé 100% par Alan Wilder. Il n'y en a pas 1000 hein, dans le répertoire du groupe, autant donc le souligner. Et c'est peut-être le meilleur titre d'ailleurs qu'Alan Wilder a produit ici avec la voix magique de Dave Gahan pour immortaliser ce In Your Memory. C'était la face B de People Are People à l'époque en 84. Je ne sais pas si vous vous en souvenez. Nous étions donc un peu hors des sentiers battus avec ce morceau-ci. Le titre qui arrive est carrément dance floor. Attention, sortez la boule à facettes. Voici Y.O.U. et Freeze sur Classique 21.

0: savez que si on prend le top 20 des singles les plus vendus au Royaume-Uni en 1983, date de sortie du titre Y.O.U. de Freeze qu'on vient d'écouter, eh bien, on peut avoir des petites surprises. Première position, à votre avis. Première position, c'est le single le plus vendu de l'année, donc c'est Karma Chameleon de Culture Club. Ok, ça marche. Let's Dance de Bowie est en fait en 10e position seulement. Moi, j'étais surprise de voir ça, et nous l'écouterons d'ailleurs dans la suite de Génération 80. Il y avait aussi You Can't Hurry Love de Phil Collins en 12e position, et entre les deux, il y avait en 11e position ce Y.O.U., morceau britannique qui a fait danser la planète cette année-là, 1983 et bien plus tard encore.
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Le Big Sky de Kate Bush à l'instant sur Classique 21 et juste avant c'était The Clash avec Magnificent Seven dans notre génération 80 du samedi. Il est bientôt 18h et nous aurons donc l'occasion dans quelques instants d'écouter un épisode de notre podcast New Wave. Et pour le dernier podcast New Wave de la saison, ce sera un focus sur une production allemande. Suspense jusqu'à 18h et tout de suite les Stones sur Classique 21.

En attendant leur nouvel album hein, qui va sortir dans quelques jours, Mixed Emotions, les Rolling Stones sur Classique 21. Et pour rejoindre les tops de 18h et rejoindre aussi notre podcast New Wave, voici Don Henley dans Génération 80, Sunset Grill.

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3: On jette un œil sur nos routes. Alors, comment ça roule chez nous pour l'instant?
5: Eh bien, on va faire attention à cette perte de chargement sur le 42 Namur-Liège. Lorsque vous passez Ucorgne direction Liège, il y a sur la voie de droite et une partie de la bande du milieu plusieurs cartons sur ces voies de circulation. Donc, vous restez bien vigilants. Kilomètre 29, vous levez le pied pour rester attentif. Vous restez un maximum sur la gauche pour éviter ces obstacles. Il y a aussi toujours ces gros ralentissements, sur le autoroute 40, dès que vous passez Gand, direction Ostende et la mer, nous avons 30 minutes de bouchon quand même, sur environ 3 km. Il y a un accident qui s'est produit au niveau du parking de Drongen et puis partout ailleurs pour l'instant. En Wallonie, ça se passe assez bien et à Bruxelles, accident dégagé à Jette, donc ça circule beaucoup mieux.
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3: Place à notre tout dernier podcast New Wave de la saison avec Jean-Yves Louis.
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7: Pour toute une génération dont vous faites certainement partie, les années 80 riment avec fête, mode, musique, bref, le renouveau. Mais les ados que nous étions, dans l'insouciance de cette décennie, ont dû faire face à des crises à répétition, certaines mettant en péril notre petite planète bleue. Bouleversements géopolitiques, crise majeure, chômage, sida et une menace sourde et terrifiante, le conflit nucléaire.
3: Le scandale des euromissiles, la rhétorique agressive entre l'Est et l'Ouest sur fond de guerre froide et la menace permanente d'une destruction mutuelle assurée ont profondément marqué la conscience collective. Et face à cette peur viscérale de la bombe atomique, la musique populaire ne s'est pas contentée d'observer. Elle est devenue le reflet d'une angoisse planétaire, transformant le péril nucléaire en hit radiophonique. Ce bon vieux docteur Follamour avait finalement raison. Comme j'ai appris à ne plus m'en faire et à aimer la bombe. On savait, on en parlait, mais les 80s étaient vraiment trop prenantes.
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7: Les artistes de la nouvelle vague ne se sont pas trompés, ils vont orchestrer et rythmer le péril atomique. En 1980, Orchestral Manoeuvre in the Dark va mettre en chanson le B-29 qui largua la bombe en 1945 sur Hiroshima. Nena va décrire la paranoïa provoquée par une envolée de ballons de baudruche, déclenchant radars et systèmes de défense, entraînant une guerre nucléaire totale qui laisse le monde en ruine. Tandis qu'Ultravox nous raconte, avec beaucoup d'émotion, les derniers instants d'un couple pendant que, dehors, les sirènes retentissent.
3: Dansons sur le volcan avec insouciance. Et puisque tout est perdu, allons nous baigner dans les flots radioactifs. Les Italiens de Righiera détournent avec malice un tube de l'été, tandis que Prince, plus funky que jamais, nous fait danser jusqu'au jugement dernier qui, paraît-il, est prévu en 1999. Enfin, pour faire redescendre la pression, Sting nous livre une plaidoirie universelle pour la paix.
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3: En guise de conclusion, pour ce survol rapide des 80s en B-52s, Strato Fortress, comment ne pas évoquer la série Deutschland 83, un thriller d'espionnage qui nous raconte les déboires d'un jeune espion inexpérimenté, infiltré à l'ouest et face à la menace des missiles nucléaires Pershing 2.
7: Cette série allemande est une véritable capsule temporelle. La reconstitution est bluffante et, vous vous en doutez, la bande-son est à la hauteur de nos espérances. La playlist mêle avec brio les hymnes de la Neue Deutsche Welle et la New Wave internationale. On y retrouve les classiques allemands de l'époque, comme Nena et Joachim Witt, mais aussi des titres de New Order, Cure, Duran Duran et Eurythmics. Bref, une immersion sonore totale et percutante au cœur des Berlins Est et Ouest. Party on the fire.
3: La série aura un tel succès que 2 saisons supplémentaires seront tournées. Et tandis que le tube cathodique chauffe et que l'image se stabilise, le générique de Deutschland 83 démarre. On y entend Peter Schilling et le succès de l'année 83 de la nouvelle vague allemande, un hit New Wave baptisé en anglais Major Tom, Coming Home.
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0: Major Tom, production allemande, donc Peter Schilling, pour vous emmener en apesanteur dans Génération 80 sur Classique 21. Alors, si vous avez loupé quelques épisodes de cette première saison de podcast New Wave, il y en a carrément une petite cinquantaine à retrouver ici.
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J'en parlais justement il y a un gros quart d'heure. Un des 10 singles les plus vendus au Royaume-Uni en 1983, c'est le Let's Dance de David Bowie que nous écoutions sur Classique 21.

0: Sex Crime 1984, Eurythmics. Et effectivement, 1984, c'est clairement inspiré du roman futuriste de George Orwell, 1984. Juste avant, eh bien, nous avions Summer of Love, c'était le son des B-52s en 1986.
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0: Il nous reste quelques très très belles plaques 80s à écouter ensemble, mais d'abord on va jeter un petit coup d'œil sur nos conditions de circulation.
2: Eh bien, les files s'améliorent un petit peu du côté de l'E40 au passage de Gand, direction Ostende. Si vous aviez pour projet de rejoindre la côte ce soir, il y a encore 3 km hein, tout de même de trafic perturbé d'embouteillage à devoir traverser 15 minutes perdues. Partout ailleurs, ça se passe assez bien au niveau des événements. En tout cas, on n'a pas d'accident.

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0: Alors les 80s, c'est bien sûr la pop, la new wave, la cold wave, la dark wave qu'on écoute dans Génération 80. Mais il y a aussi ces morceaux atypiques comme le duo Marc Almond et Gene Pitney pour Something's Got a Hold of My Heart. C'est sorti en 89 avec un son assez 60s, je trouve, non? Et puis juste avant, Supertramp, Cannonball, c'est un extrait de l'album Brother, Where You Bound. Premier album sans Roger Hodgson, et autant vous dire qu'il a fallu sortir l'artillerie et les gros moyens pour séduire la presse et le public. À l'époque, les singles de l'album ont bien sûr tourné sur MTV, c'était impossible de faire autrement. Et puis il y avait cette bonne idée choisie par la prod de Supertramp qui avait donné un moyen très séduisant finalement pour conquérir la presse musicale. Ils avaient invité les journalistes à monter à bord de l'Orient Express direction Venise pour leur projeter le clip à bord en avant-première, donc un des singles de l'album. Pas mal, hein, le métier de journaliste musical en 1985.
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Dire Straits avec Skate Away et juste avant les Smiths dans Génération 80 avec le morceau incroyable Panic. Morrissey qui fêtera peut-être le nouvel an avec vous, on ne sait jamais. 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

0: Un morceau inoubliable avec Chas Jenkel et Yann Dury qui sont réunis pour cet ovni musical qui nous ravit 45 ans après sa sortie. C'est Funky Disco Pops. Dans quelques instants, les sports moteurs et Dominique Dricot, on va nous refermer doucement ce Génération 80 qui est le dernier de la saison d'hiver au son de Madame Butterfly de Malcolm McLaren. Je vous souhaite une délicieuse soirée avec nous sur Classique 21 et on se retrouve tous les samedis et dimanches de l'été pour une double dose week-end de Génération 80. Bye bye.
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0: On retrouve Guillaume Kerremans. Bonsoir Guillaume.
2: Bonsoir.
0: Comment ça se passe sur nos routes?
2: On a des petites difficultés sur le 40 de la mer, un accident à Drangen dégagé. Par contre, un nouvel accident qui vient de se produire à Alter, direction Ostend. Donc si vous aviez prévu de rejoindre la côte, il y a 900 mètres d'embouteillage à devoir traverser, quelques minutes perdues, restez bien vigilants à Bruxelles. Tous les accidents sont dégagés maintenant sur le ring, donc reprise du trafic plutôt normalisée. Et puis partout ailleurs en Wallonie, pas d'accident, pas d'événement qui provoque de gros embouteillages.
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0: Bonsoir, bienvenue dans notre émission spéciale en direct depuis le plus beau circuit du monde pour ces 24 heures de Spa-Francorchamps qui s'annoncent somptueuses en compagnie du plus célèbre des animateurs de la région de Ster et de Francorchamps, Pierre Laurent, bonsoir.
2: Je ne suis pas du tout natif de Paris ici, mais pourquoi pas, écoutez.
0: Oui, non, mais vous êtes très célèbre dans la région.
2: Hein. Ah oui, c'est vrai, oui. Bon, bonjour Dominique.
0: Vous allez bien?
2: Vous savez, ici, hein, quand je suis ici, je suis toujours bien.
0: C'est formidable.
2: Voilà.
0: Alors, vous savez que c'est une course déjà très animée. On va y revenir, évidemment, dans quelques instants. C'est une Ferrari qui est en tête, hein, devant une McLaren, une autre Ferrari, et puis une Mercedes. Donc, ça veut dire que pour l'instant, c'est une bagarre entre plusieurs écuries, parfois avec des voitures différentes. Bref, on va être au courant durant ces prochaines heures, évidemment, de ces différents rebondissements. Il y en a déjà eu pas mal.
2: Oui.
0: Mais vous savez, il n'y a pas que les 24 heures de Spa-Francorchamps ce week-end. C'est un très, très gros week-end. Il y a de la Formule 1, du MotoGP, du championnat du monde des rallyes. Il y a un rallye à Ypres qui est en train de se terminer. On va parler MotoGP dans quelques instants avec quelqu'un que vous connaissez bien, Didier de Radiguez.
2: Ah oui.
0: Bonsoir Didier.
3: Mais oui, bonsoir.
2: Bonsoir oui. Didier.
0: Bon, on va pas revenir sur le fait que nous espérions vous avoir comme voisin. Hein. Je pense que vous n'êtes pas tout à fait dans le paddock de Francorchamps, mais ça, c'est la météo qui décide. Didier, autant vous avouer que je n'ai absolument rien suivi de ce qui se prépare comme grand-messe dans la cathédrale d'Assen. Comment ça s'est passé cet après-midi en MotoGP?
3: Eh bien, dommage pour vous. Ça s'est très bien passé. On a eu une très belle course sprint. Et contrairement à ce qui se passe pour l'instant aux 24 heures de Spa, c'est une marque qui domine ce week-end à Assen. Et c'est peut-être celle à laquelle vous pensez. Pensez à laquelle d'ailleurs?
0: Bah, je dirais Aprilia.
3: Eh bien oui, ben voilà, c'est ce que vous pensez. Donc non, les Aprilia, ouais. C'est les Aprilia qui dominent, et les qualifs, et la course sprint, mais certainement pas celle à laquelle vous pensez, puisque c'est celle privé Trackhouse, avec la victoire de Raoul Fernandez devant Ai Ogura, le japonais, et quand même une Ducati troisième, celle de Digian Antonio.
0: Bien, alors c'est aussi la preuve que du côté d'Aprilia, on joue le jeu des équipes,
3: oui.
0: Des écuries entre guillemets qui ne sont pas officielles, donc ils ont le même matériel. Et alors moi ça m'épate, hein, parce que Ogura quand même, il nous fait une belle saison jusque-là.
3: Oui, et comme vous le dites, ça fait plaisir de voir que chez Aprilia, on joue le jeu, mais même chez Ducati aussi, hein, parce que le troisième, c'est une Ducati du team de Valentino Rossi, qui est plutôt du côté de chez vous, à Spa, mais donc Digian Antonio. Donc
0: il est dans l'auto, oui.
3: C'est aussi un team satellite. Donc voilà, et puis derrière, ça va vous intéresser aussi de savoir que ce sont les deux Aprilia officiels, Besecchi 4e, Martin 5e, suivi des deux Ducati officiels, Marquez et Bagnaia. Donc voilà, c'est quand même une domination nette des motos italiennes.
0: Ah, c'est moins qu'on puisse dire, en effet. Alors, je suppose que la météo, elle est aussi terrible du côté d'Assen qu'à Francorchamps, il doit faire chaud. Est-ce que demain, par exemple, au niveau de l'usure des pneumatiques, ça va jouer cette météo?
3: Non, au niveau des pneus, ça va, ça résiste, les pneus résistent bien, il fait très chaud, hein, comme partout, bien sûr.
0: Bon,
3: aujourd'hui, c'était la course sprint, donc c'était un peu moins dur pour les pilotes, c'est les pilotes qui souffrent terriblement, ils n'ont pas l'air conditionné, et donc voilà, c'est un circuit quand même très physique, le circuit d'Assen, donc ils ont déjà eu du mal aujourd'hui, donc demain, ce sera encore pire, il va falloir vraiment être en forme, du côté des pneus, évidemment, ils sont partis avec le pneu tendre aujourd'hui à l'arrière. Ce sera le médium demain, mais il n'y aura pas de problème à ce niveau-là.
0: Alors, on parle toujours d'Assen comme étant la cathédrale. Est-ce que c'est un nom, une étiquette qui se justifie toujours? Il y a toujours autant de monde, c'est toujours une telle célébration?
3: Oui, il y a énormément de fans depuis toujours. vous le dites bien, dans la cathédrale de la moto, ce Grand Prix qui est le plus ancien des Grands Prix encore aujourd'hui au calendrier du MotoGP. Donc oui, c'est une légende au niveau de l'organisation parmi le calendrier du MotoGP. Il y a c'est un circuit à l'ancienne encore, même s'il était beaucoup modifié. Maintenant, il est moins long, il est un petit peu moins rapide, mais il est quand même particulier, avec une piste qui est beaucoup moins large que ce qu'on connaît d'habitude, mais qui est quand même très fluide, beaucoup d'enchaînements. Des lignes droites très courtes, même pas 500 mètres pour la plus longue des trois lignes droites. Donc et une ambiance avec le public qui est quand même très très proche de la piste, de l'herbe partout autour du tracé. Oui, c'est particulier. Ça fait partie de ces circuits de légende, comme Francorchamps l'est aussi pour en automobile.
0: Bien. Alors, on va pas parler de la même façon que d'habitude à propos de Moto 2, mais est-ce que vous avez des nouvelles de notre ami Barry ? Est-ce qu'il a été opéré ? J'imagine qu'il est en convalescence et pour combien de temps ?
3: Oui, donc il était opéré mercredi de la clavicule, de l'épaule. On a remis sa clavicule en place avec un petit peu de ferraille. Et il est en convalescence, mais il a aussi une commotion. Hein, donc par rapport à la commotion, il doit rester 10 jours tranquille. Et par rapport à l'épaule, eh bien tranquille aussi pour éviter une infection sur la cicatrice quand même assez grande qu'il a à l'épaule. Quand on retirera les fils d'ici 10 jours, eh bien là il pourra commencer à bouger un maximum. Mais par précaution, il est conseillé de recommencer, pas pour le prochain Grand Prix au Sachsenring, mais plutôt pour le suivant à Silverstone.
0: Bien, merci beaucoup Didier de Radiguez. J'imagine que, occupé comme vous l'êtes par la moto, vous n'allez pas faire un aller-retour vers Francorchamps ce soir ou demain matin.
3: Surtout que je suis occupé également sur les 24 heures de Spa.
0: Bien. Alors, Pierre-Laurent veut ajouter quelque chose.
2: Oui, salut Didier. J'ai une question purement technique. On annonce 43 degrés là pour le moment à Spa-Francorchamps. Oui. Alors, c'est chaud pour le public. C'est encore beaucoup plus chaud pour les pilotes. De toute petite question, combien de degrés dans la voiture et combien de degrés sur la piste ?
3: Alors hier, on a relevé 77 degrés dans une des Mercedes, à l'intérieur du cockpit. Donc c'est énorme. La piste, je n'ai pas les données exactes, mais elle doit être. Ça va commencer à se refroidir, mais au-delà des 50 degrés sans doute. Mais disons que la température de la piste, ça va, les pneus résistent, mais c'est vrai que la température dans l'habitacle est très très très élevée, raison pour laquelle ils ont presque tous fait un seul relais en début de course. Ils vont sans doute pouvoir les doubler pendant la nuit, même si il va continuer à faire très chaud même pendant la nuit.
2: Oui, on attend des orages par contre, donc peut-être que là effectivement la température va baisser. Merci beaucoup Didier.
3: Voilà, eh bien, bonne continuation.
0: Merci, puis on vous retrouve évidemment demain. Pour ceux qui ne seront pas à Francorchamps, on vous retrouve évidemment sur les différents médias de l'RTBF pour suivre le MotoGP. À très bientôt.

0: Vanessa Lanis, Morissette sur Classique 21 avec Everything. Dominique, vous nous préparez un plateau exceptionnel d'invités. Et puis là, nous recevons Claire Orcel.
1: Oui, un public, un plateau d'invités et d'invités, parce que ça va être une des caractéristiques de notre émission ce soir, c'est qu'on va... Vous savez, le sport automobile accorde de plus en plus d'importance à la gente féminine, ce qui est normal, pas que des pilotes. Et Claire est un bel exemple, une belle histoire à raconter, parce que Claire, vous m'avez dit, quand on a préparé l'émission, que les sports mécaniques, vous n'y connaissiez absolument rien du tout.
2: Oui, vraiment pas grand-chose malheureusement, mais il n'empêche que je suis maintenant chez WRT depuis 3 ans et que ça se passe très bien.
1: Très bien, alors racontez-nous en 2 mots, je pense que vous venez d'un monde qui n'a rien à voir avec le sport automobile, mais la compétition, ça vous parlait.
2: Oui, j'ai commencé ma carrière sportive, on va dire au sens large, en faisant du saut en hauteur. J'ai été athlète professionnelle pendant quelques années et suite à des aléas de la vie d'une sportive, donc des blessures et aussi la fin des études, il a fallu me réorienter et on va dire que le destin m'a mis WRT sur le chemin et donc me voici maintenant dans l'équipe.
1: Vous êtes quand même très modeste parce que vous avez pratiqué ce sport, le saut en hauteur à un très très bon niveau avec quelques titres quand même.
2: Oui, j'ai été plusieurs fois championne de Belgique et ayant la double nationalité, j'ai aussi également été championne de France 2 fois. Et j'ai pu participer à pas mal de championnats, que ce soit au niveau des jeunes, en catégorie jeune ou en catégorie senior. Et voilà, la plus belle place de mon palmarès, on va dire, c'est une finale au championnat du monde en 2019 à Doha.
1: Pas mal, en effet. Discipline dans laquelle j'aurais été assez nul, à mon avis. Hein.
0: Oui,
1: vous êtes
0: pareil,
1: d'accord, Pierre ?
0: Pareil.
1: Bien. Alors, Claire, racontez-nous un peu comment ça se fait que vous vous retrouvez chez WRT, qui est quand même... une écurie de pointe, on peut dire ça.
2: Oui, j'ai de la chance d'avoir commencé vraiment dans une très très belle équipe. L'histoire est un peu rigolote. Je revenais d'une compétition d'athlétisme à Nantes et j'arrive à Paris. Je ne trouve pas mon chemin parce qu'il y a eu des problèmes de métro pour prendre ma correspondance de train. Et donc, je dois demander mon chemin. Et alors, tout naturellement, je me dis à qui est-ce que je peux accoster. J'ai croisé une dame blonde avec une valise qui avance un peu vite. Je me dis... go poser la question à cette madame et finalement ça s'est retrouvé être Kathleen Schurmans qui est la CEO de WRT. Elle m'avait proposé de venir dans le taxi avec elle pour aller à la gare du Nord et donc on a discuté, j'ai reçu sa carte de visite et justement ce fut très chouette.
1: Bah oui, et du coup vous lui avez téléphoné tout de suite, vous avez envoyé un mail ou quoi?
2: Non, j'ai dû attendre 1 an de finir mes études quand même et puis en me baladant sur LinkedIn à la fin des études je vois qu'il n'y a absolument rien qui m'intéresse plus que ça, enfin, ça ne me correspondait pas et j'avais encore cette carte dans mon téléphone parce que, dans mon portefeuille pardon, parce qu'une une carte de CEO, en général on la garde, on ne la jette pas et donc je lui ai envoyé un mail et ça s'est très bien fini, elle m'a directement mis en contact avec la RH. Et me voici finalement.
1: Ça ne nous dit toujours pas comment une dame qui n'y connaît rien dans le sport automobile débarque dans un team aussi performant que celui-là. Vous y faites quoi?
2: Donc je suis team coordinator et c'est vrai que quand on m'a proposé le travail, on m'a expliqué un petit peu les fonctions et c'est quelque chose qui me parlait pas mal parce qu'en fait c'était organiser le voyage du team, ce qui est ce que je faisais en tant que sportif de base et gérer un petit peu tout l'aspect non sportif qui ne nécessite donc pas de compétences et de connaissances en sport automobile. Et donc voilà, j'aime me décrire un peu comme la maman des garçons et que tout ce qui n'a pas de lien avec la partie sportive on vient vers moi. Et donc voilà, je fais le travel du team, je gère un peu l'équipe aussi, des mécanos, des ingénieurs pour qu'ils aient tout ce dont ils ont besoin pour bien performer. Et je suis aussi en contact avec les guests et les pilotes.
1: Ouais, la maman des garçons comme vous dites.
2: Oui.
1: Parce que les pilotes ce sont quand même généralement des assistés, est d'accord. Hein.
2: Les pilotes, mais le staff aussi. Hein. C'est vraiment, j'ai vraiment beaucoup d'enfants de tout âge.
1: Et donc, je ne retrouve plus mon GSM, j'ai laissé mon passeport à l'hôtel.
2: Oui, c'est les classiques.
1: Où sont mes chaussures de course,
2: etc. Ce sont les classiques. Ouais. Et au plus, on les aide, au plus, ils deviennent assistés. Donc ça, c'est mon petit défaut de maman, mais je vais arrêter de les couver.
0: Vous allez vous faire des copains, je le sens.
2: Oui, exactement.
1: Ils sont dans la bagnole, on s'en fout.
0: Si un pilote qui arrive, salut, c'est moi l'assisté.
1: Tu
0: vas passer un mauvais quart d'heure.
1: Oui, ça risque. Bien. Mais alors, ce que vous m'avez dit aussi, ce qui était amusant, c'est que bon, vous venez de ce milieu dans lequel vous ne connaissez rien, et quand vous avez parlé dans votre famille en disant « Ah ben oui, tiens, j'ai pris le café avec Valentino Rossi ». Dans votre famille, les gens faisaient des grands yeux, j'imagine.
2: Oui, alors Valentino Rossi, malgré tout, je connaissais de nom parce que bon, j'ai quand même une culture sportive assez large. Valentino, il faut juste avoir une large, hein, faut pas que ce soit très précis non plus. Mais oui, moi j'ai un frère, par exemple, qui écoute beaucoup, qui suit la F1 très, très fortement et aussi le MotoGP, donc c'est toujours rigolo. Souvent, je ne me rends pas compte avec les personnes que je fréquente, parce que quand on est un vrai puriste, directement, ça résonne autrement.
1: Bien. Alors, ce week-end, par exemple, indépendamment du fait que vous avez déjà dû régler mille et une petites choses, ça va consister en quoi, votre boulot, pendant la course proprement dite ?
2: Pendant la course, il ne se passe pas grand-chose. En général, c'est quand même surveiller que tout soit bien dans le box. Donc, s'il y a une intervention où les mécaniciens doivent rentrer les voitures, etc., que tout soit déblayé, qu'il n'y ait pas de personnes dans le chemin ou de personnes indésirables. Quand on a une course avec Valentino Rossi, il y a pas mal de personnes qui essaient d'une certaine façon de rentrer en contact, ce qui est compréhensible. Mais bien bon, sûr. Valentino doit quand même faire son travail correctement aussi et être en paix. Donc voilà, c'est juste de vérifier que tout se passe bien dans le box et patienter et faire en sorte que les garçons aient tout ce qu'il faut, manger, etc.
1: Bon, on va vous laisser aller retrouver votre rôle de maman des pilotes et des mécanos.
2: Exactement.
1: Et petite remarque, je ne sais pas si vous êtes de mon avis, Pierre, mais je pense que Claire, le jour où elle a envie de changer de métier, elle peut faire au minimum de la radio et à mon avis aussi de la télé. Oui. Hein.
0: Elle a une très très belle voix et puis contrairement à nous, elle a le physique pour faire de la télé.
1: C'est évident.
0: Voilà.
2: Merci beaucoup, c'est très gentil. Merci pour l'invitation.

0: Les Rita Mitsouko sur Classique 21 avec C'est comme ça.
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2: Pierre Laurent et Dominique Dricot.
0: D'abord, Dominique Dricot. Et puis moi, je suis là pour servir les plats, mon cher Dominique.
3: Comme vous y allez.
0: Alors, justement, vous nous avez, je le disais tout à l'heure, hein, comme à chaque fois, préparé un superbe plateau d'invités. Après, Claire Orcel, il y a quelques petits instants, qui passe magnifiquement bien la radio.
3: Très, très bien, ouais, vraiment.
0: C'est au tour, on dirait une audition, hein, c'est au tour de John Jancard. On vous attend, monsieur.
3: Oui. Oui, enfin, une audition pour John Jancard, plus vraiment à son âge, hein, parce que John a déjà un long parcours exceptionnel, ouais. Sur le plan. On se souvient, vous avez été notamment à un très haut niveau d'une boisson énergisante d'origine autrichienne que nous ne citerons pas. Hein, vous avez travaillé pour le Moniteur automobile aussi. Hein. Je vous ai même connu un jour pilote de rallye, c'est dire. Hein.
4: Oui, nous avons eu la chance de faire équipage, si mes souvenirs sont bons.
3: Ouais, très bien. Et alors maintenant, on vous retrouve, hein, parce que c'est ça la vie. Hein. On retrouve souvent les gens qu'on a perdu un petit peu de vue, on les retrouve à un moment ou l'autre dans d'autres situation. Ce matin, on a inauguré une nouvelle tour, hein, la tour Uoda. Bon, voilà, je l'ai dit une fois, c'est bon comme ça. Et vous vous en occupez, mais à quel niveau ?
4: Alors, moi, je suis le CEO de l'agence événementielle Folks, qui appartient au groupe Uoda.
3: Au même groupe, ouais.
4: Voilà. Et dans les différents projets, Stéphane a eu l'opportunité de, suite à des discussions avec Amaury, de se dire, tiens, il y a une opportunité.
3: Amaury Bertholomé,
4: oui,
3: du circuit,
4: vrai,
3: ouais.
4: Oui. Et donc, on nous a présenté le projet. On l'a trouvé évidemment exceptionnel. On s'est dit que c'était une opportunité aussi stratégique, autant pour la région, autant pour Stéphane Uoda, qui est quand même défenseur de cette région, et faire le lien avec Liège. Et pour nous, en tant qu'agence événementielle, c'est une certaine diversification d'avoir un lieu, une venue à proposer à nos clients ou partenaires.
3: Vous avez dit, nous avons un outil qui est le plus prestigieux.

0: de l'auto. Parce que nous avons les clients dans le pharma ou autre, eh bien, on peut très bien se dire on arrive le matin à la tower, et ensuite on fait un team building autour parce que la région est magnifique, on fait vivre la culture locale, donc c'est ça l'idée.
1: On peut faire des randonnées à vélo, à pied,
0: on peut faire le tour du circuit, on peut visiter les shows, on peut aller à Stavelot, enfin il y a le musée de l'auto, il y a plein de choses. Et donc nous vraiment la mission principale va être de continuer à animer, et aussi avec cette volonté de vivre l'hiver, parce que nous avons un setup où nous allons fonctionner quand le circuit sera fermé.
1: Très
0: et
1: bien.
0: Donc ça donnera des opportunités quand il y aura de la neige ou quoi, de faire de choses magnifiques.
1: Bien, alors je voulais demander tout à l'heure sur le ton de la boutade, mais c'est pas tellement une boutade finalement. Vous savez, je suis très riche, donc le jour où j'ai envie d'organiser le mariage le plus somptueux de ma fille, ça peut se passer dans cette nouvelle tour.
0: Exactement. Donc, ça faisait partie de la réflexion. À partir du moment où, s'il n'y a pas de course et qu'on souhaite faire l'événement, n'importe lequel, un anniversaire, comme vous dites, ou se marier, eh bien, on peut très bien se marier là. Et en plus, on peut, pour son mariage, à nouveau, même retirer le naming et mettre les noces de M. Dricot. Et
1: voilà. Dricot Tower, par exemple.
0: Exactement.
1: Oui.
2: Ça irait bien, je trouve.
1: Ça irait bien, oui. Et puis je me maquille en orange.
0: Parfait.
1: Et voilà.
0: Parfait.
1: Bien. Bon, Pierre, vous en pensez quoi?
2: Alors, moi j'en pense. Vous connaissez mon avis, hein, Dominique. Lorsqu'Amaury est venu nous dire il y a un an ou deux, on va abattre la tour, mes poils se sont hérissés. Et je me suis dit, là, c'est quand même un pan du circuit qui. Alors, maintenant que je la vois.
1: Elle est somptueuse. Hein.
2: Voilà, c'est comme la passerelle.
1: Ouais.
2: Voilà, c'est magnifique, c'est bien fait, c'est bien pensé. Ça se confond dans le paysage. Félicitations en tout cas. Alors, pour que le public comprenne bien, la tour n'a rien à voir avec le circuit.
0: La tour n'est... Effectivement, nous avons une concession pour 10 ans. Donc, la tour, entre guillemets, évidemment qu'on travaille en étroite collaboration, parce que ce sont des camarades et ça fait un an et demi qu'on est sur le projet. Mais effectivement, nous sommes en autonomie complète et c'est très marrant parce que même aujourd'hui, ils ont besoin des accès pour venir chez nous. Donc, ça, c'est mignon parce qu'on se dit, vous êtes chez vous, mais non, c'est chez vous maintenant.
2: Donc, voilà.
1: Oui, et puis, vous l'avez dit, John, on sait que le circuit, vu la situation de la région au niveau climatique, le circuit entre le 15 novembre et le 15 mars, il est fermé, ce qui est normal. Mais vous allez continuer à vivre à ce moment-là.
0: Oui, tout à fait. Et c'était justement une anecdote pendant le chantier, parce que, si vous voulez, le produit fini était calculé aussi et fait pour ne pas fonctionner l'hiver, et donc nous on a dû réadapter toute la chauffagerie parce que évidemment les conditions sont différentes, surtout ici.
1: Évidemment.
0: On peut passer d'un endroit à l'autre du circuit à moins X ou pluie ou neige ou même soleil, et donc c'était des contraintes pour nous mais que nous avons dû assurer parce qu'on voulait en tant qu'événementiel être disponible toute l'année.
1: Bien. Et indépendamment du fait qu'il y a une très grosse société de simulateurs installée... On invitera ce monsieur-là tout à l'heure au rez-de-chaussée, au premier étage. Est-ce que vous avez déjà des clients qui ont dit « Waouh, la tour est là, moi je veux réserver tel jour ou tel jour ?»
0: Alors, évidemment, le modèle au début est assez difficile parce que, comme le disait M. Laurent, je reviens à ce que vous disiez, c'est que au début, tout le monde était assez critique. Et c'est vrai qu'on a tous les trois ici.
2: Oui, c'est historique.
0: Été avec cette tour royale. Et c'est ce que je disais ce matin quand j'ai commencé. J'ai dit, c'était un moment historique. Et c'est pour ça que c'était excitant d'ailleurs de faire ce projet. Et je suis tout à fait d'accord qu'au début, c'était de la nostalgie. Et puis après, quand on le voit sur les réseaux, je veux dire, au début, c'était là,
2: on se faisait
0: lyncher.
2: J'ai tout suivi.
0: Et là, maintenant, les gens commencent à être avec nous. Donc, ça, c'est assez cool.
1: Bien, en tout cas, longue vie, même si vous n'avez pas totalement répondu à ma question.
0: Pardon.
1: Oui, de savoir si le calendrier commençait à se remplir déjà.
0: Oui, pardon. Donc, ce qui se passe, c'est qu'on avait un produit qui n'était pas fini.
1: Oui.
0: Donc, c'est assez compliqué. Voilà. Mais il y a déjà, depuis quelques semaines, quelques réservations de différentes sociétés qu'on ne va pas citer. Mais à partir de septembre, ça commence.
1: Très bien.
0: Voilà. Mais donc, il y a encore des disponibilités. N'hésitez pas.
1: Écoutez, je vais réfléchir à la question. Je vais d'abord en parler à mon banquier.
2: Oui, voilà, c'est ça.
1: Merci beaucoup,
0: Jean-Jacques,
1: d'être venu nous dire bonjour.
0: Merci.

0: C'est le groupe belge Spring Clean sur Classique 21, groupe belge qui a énormément de talent.
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0: Mon cher Dominique, groupe belge, circuit belge, le plus beau circuit du monde.
2: Bien sûr.
0: Cette épreuve, les 24 heures, plus de 600 journalistes. Je l'ai posté sur les réseaux sociaux à l'heure. Deux salles de presse complètement bourrées. Enfin, pas les journalistes, la salle
2: de
0: presse.
2: Non, bien sûr que non.
0: Exceptionnel, ça vient du monde entier. Cette course est connue, elle est mythique et nous y sommes.
2: C'est ça qui est formidable.
0: Et vous avez encore une invitée.
2: Et en plus, la course était déjà mythique avant que nous ne venions, hein, on est bien d'accord. Hein.
0: On n'a rien à voir là-dedans.
2: On n'a rien à voir là-dedans. Alors vous savez, maintenant que nous pratiquons ces 24 heures, vous et moi, depuis quelques années, eh bien, on a déjà eu le Père, on a eu le Fils que l'on écoutera tout à l'heure encore.
0: Et le Saint-Esprit.
2: Eh bien non, ce n'est pas le Saint-Esprit, mais c'est la fille du papa bien connu dans le sport automobile ou la sœur du pilote BMW, Luna De Wilde. Bonsoir.
3: Bonsoir Dominique, bonsoir Pierre.
0: Bonsoir.
2: On est ravis de vous avoir chez nous parce que la famille De Wilde, bah, c'est presque une institution incontournable du sport automobile belge. Hein. Bon, y a Olivier, bien entendu, qu'on avait accueilli ici l'année dernière au micro. Il y a votre frère qui roule dans un top team. Et puis vous êtes quoi ? Vous travaillez chez WRT, on peut dire quoi ? Attaché de presse, c'est
3: exactement,
2: ça ?
3: Exactement, attaché de presse, ouais.
2: Et donc ça veut dire que vous avez un sacré programme, vous voyagez un peu partout dans le monde avec ce team.
3: Exactement, on a 36 courses cette année. Je ne fais pas les 36 courses, je fais 14 déplacements cette année, mais c'est déjà pas mal. Ça s'enchaîne pas mal, surtout là au mois de juin.
2: Ouais.
3: Entre Monza, deux semaines au Mans, ici Spa, le Brésil dans 10 jours. Donc ça voyage beaucoup, mais bon, c'est ce que j'aime, donc
2: oui, je
3: le
2: pense
3: fais plaisir.
2: Que vous êtes au moins aussi passionné que votre papa et votre frère, hein, j'imagine.
3: C'est clair que ça, c'est bien dans la famille, parce qu'il y a le papa, il y a le frère, mais il y a aussi mon grand-père qui a fait du rallye, mon oncle qui est en rallye, mes cousines qui de temps en temps font copilote aussi maintenant. Ouais. C'est vraiment dans la famille de Will, ça c'est clair.
2: Bien, alors pour faire ce genre de boulot qui fait quand même rêver pas mal de gens, qu'est-ce qu'il faut faire comme étude ou quelles sont les démarches qu'il faut entreprendre indépendamment de nourrir une passion hors du commun?
3: Je pense que dans tous les cas, tout se joue au contact et aux opportunités. Voilà, moi, je n'ai pas fait des études d'attaché de presse. Au final, j'ai fait des études à l'IEX, comme Claire, qui était là tout à l'heure. Ouais. On était dans la même année, on a été diplômés la même année, sauf qu'elle était en événementiel, moi, j'étais en journalisme. Mais voilà, j'ai toujours baigné dans le sport auto et j'ai toujours saisi un peu toutes les opportunités que je pouvais. J'ai eu la chance, personnellement, je dois l'avouer, d'avoir pas mal de bons contacts dans ce monde-là. Mais après, je rencontre souvent d'autres filles ou garçons qui veulent entrer dans ce monde-là. Et ce que je leur dis toujours, c'est de saisir chaque opportunité possible, même si elle est toute petite. Si on te propose de venir justement faire les pneus, nettoyer les pneus aux 24 heures de spa, mais ça va peut-être t'ouvrir plein d'autres portes, donc fais-le. Les contacts sont hyper importants donc à chaque fois. Moi, j'ai été dans... Même si j'ai eu... ma famille qui est dans ce monde-là, j'ai quand même été aussi plus jeune et j'ai eu des opportunités. Donc maintenant, j'aime bien rendre l'appareil. Et s'il y a des jeunes que je peux aider, si je peux leur donner mon contact, si je peux faire passer un CV, je le fais toujours avec plaisir.
0: Est-ce que dans ce monde, non, j'ai pas dit macho, c'est pas ça.
2: Hein, ouais, quand même, hein, ça va un peu mieux.
0: Un petit
2: peu. Ouais.
0: Est-ce que lorsqu'on porte un nom aussi célèbre que le vôtre, ça pose problème ou pas?
3: Ça ne m'a jamais posé problème.
0: Ça vous a aidé?
3: Je pense que j'ai eu la chance d'avoir des contacts plus facilement.
0: Oui.
3: J'ai toujours, depuis que je suis toute petite, j'aidais mon papa en salle de presse. Donc les journalistes avec qui je bosse aujourd'hui, je les connais depuis que j'ai... je pense que je devais avoir 14 ans quand j'étais à l'accueil ici au desk dans la salle de presse de Spa. Donc voilà, ça aide. Mais après, je pense que si je faisais mal mon travail, je ne serais pas là non plus aujourd'hui. Donc après...
2: Et on est d'accord que le minimum, indépendamment de cette passion et de cette connaissance aussi qu'il faut avoir, vous maîtrisez parfaitement l'anglais, hein, c'est le minimum syndical, je suppose.
3: Exactement. Justement, quand on parlait d'opportunités et de contacts, ce que je leur dis aussi toujours, l'importance des langues dans le sport automobile, c'est super important. Je travaille tout le temps en anglais. J'ai bossé dans un team avant qui était un team argentin et espagnol, donc j'ai appris l'espagnol. Au plus t'as de langue, au plus ça t'ouvrira de portes aussi.
2: Bien sûr. Alors, comment on vit le fait Votre frère Hugo, il était dans le team, au sein du team WRT l'année dernière. Ouais. Il est maintenant dans un team rival, hein, soyons clairs. Comment vous vivez ça en tant que sœur déjà?
3: C'était la question à laquelle je m'attendais.
2: Évidemment.
3: Est-ce que je peux dire question bateau. Suivante Non, mais voilà, quand mon frère est dans la voiture, évidemment, j'ai toujours mon cœur.
2: Un petit pincement au cœur, hein, j'imagine.
3: Un petit pincement au cœur, mais voilà, dans tous les cas, soit ce sera lui, soit ce sera WRT qui fera un bon résultat et je serai contente dans les deux cas.
2: Oui.
3: Donc voilà, mais c'est toujours.
2: Et vous avez des contacts avec lui pendant la course, une course comme celle-ci, je veux dire, par exemple, quand il a fini un relais, vous allez le voir ou quoi?
3: Pas à chaque fois, mais une ou deux fois pendant la course, j'essaye quand même d'aller toujours lui faire un petit check avant qu'il monte dans la voiture parce que bon, ça reste un sport dangereux et j'aime toujours pouvoir lui faire aller, oui, un petit check, un petit bisou, peu importe, juste avant qu'il monte dedans.
2: On peut comprendre.
0: Je fais ça souvent à Dominique avant qu'il prenne, avant qu'il ne prenne l'antenne. Je lui fais un petit check.
2: Oui, mais pas un petit bisou, on est d'accord.
0: Non, jamais, pas de sang.
2: C'est mieux comme ça. Bien, ben merci en tout cas, Luna, d'être passée nous voir, parce que j'imagine que vous allez peu dormir, vous allez beaucoup travailler, et vous travaillez surtout un peu comme les journalistes après l'arrivée.
3: Exactement. Au final, la plus grosse partie, c'est avant la course, après la course. Pendant la course, c'est un peu plus calme. Bon, je suis toujours à disposition des journalistes s'il y a des questions. On a un groupe WhatsApp où il faut toujours répondre à qu'est-ce qui s'est passé avec telle voiture, ceci, cela. Donc, je suis là. Mais le plus gros du travail, ce sera après le communiqué de presse, les newsletters pour les sponsors, etc.
2: Merci en tout cas et puis
3: merci
2: bon courage.
3: Merci à vous pour l'invitation. Bon courage à vous aussi.
0: Merci beaucoup.

0: Peter Gabriel sur Classique 21, direct des 24 heures de Spa avec Here Comes the Flood.
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0: Ah, il le dit bien en anglais. Hein.
2: Magnifique, hein.
0: Magnifique. Dominique.
2: Oui.
0: Après deux charmantes demoiselles, un charmant jeune homme.
2: Un charmant jeune homme, oui, que j'ai connu beaucoup plus jeune.
3: En effet.
2: Bien, Stéphane Lembray, bonsoir.
3: Bonsoir Dominique, bonsoir à tous.
2: Alors Stéphane, vous avez cette particularité d'être journaliste, mais aussi pilote de très bon niveau. Vous avez terminé plusieurs fois deuxième ici aux 24 heures.
3: Oui, trois fois deuxième, effectivement. J'étais le poulie d'or des 24 heures de Spa époque.
2: Mais pas mal, hein. Il y a peu de journalistes qui peuvent se vanter d'un tel palmarès, en tout cas aujourd'hui. Déjà, je voudrais vous demander votre point de vue à la fois de pilote et de journaliste. Beaucoup de neutralisation de la course, de voitures de sécurité, de ce qu'on appelle dans le jargon des faux coursiers lourds, enfin en tout cas, où les voitures ralentissent, à cause de sorties de route. À cause de quoi ça?
3: Oui, beaucoup plus que l'an dernier par exemple. Je pense que c'est quand même fort lié à la chaleur. D'abord, oui. La piste est beaucoup moins rapide que l'année dernière. Ça veut dire qu'en fait, avec la chaleur, les pneus souffrent plus, donc les voitures glissent plus. Donc, ça rend le pilotage plus compliqué, évidemment. Les pneus en surchauffe, c'est pas bon et ça fait faire des erreurs. Et puis, non seulement les voitures sont plus difficiles à piloter dans ces conditions-là, mais en plus, évidemment, les organismes souffrent énormément. Alors, certaines voitures ont la climatisation, d'autres pas. Et c'est évidemment un gros désavantage de ne pas avoir la clim. Je sais notamment que Mercedes et McLaren n'ont pas la clim, et cette année, c'est vraiment un désavantage. Donc, si les pilotes Mercedes ou McLaren arrivent à gagner dans ces conditions-là, ce sera
2: un exploit
3: physique. Oui, j'ai croisé Maxime Martin ce matin. Hein. Il était quand même un petit peu inquiet de voir comment ça allait se passer sans climatisation dans sa Mercedes.
0: On en parlait justement avec Didier de Radigaz, hein. Tout à l'heure. Parler de la chaleur, 43 degrés, chaleur ambiante, mais à mon avis, dans
2: combien,
0: les voitures, ça monte à 60-70 degrés.
3: Oui, je pense 70 degrés sans problème. Oui. Et alors, du coup, là, c'est le problème, c'est bon, le corps souffre, mais le cerveau surchauffe. Et le cerveau, il est à son top quand il est à température normale, quoi,
2: bien sûr,
3: température du corps, mais il n'y a rien à faire avec le casque et la chaleur ambiante. Et puis le cerveau travaille beaucoup, hein, au volant d'une voiture. Quand on pilote à la limite, déjà, même quand il ne fait pas chaud, le cerveau finit à un moment par surchauffer. Là, il surchauffe très vite. Et c'est comme ça qu'on fait des erreurs plus facilement. Oui.
2: Bien, alors, certains, vous l'avez dit, ont la climatisation, mais on me disait hier que dans certaines équipes, on la débranche pour gagner du temps en piste. Parce que la clim, c'est prouvé, ça prend des chevaux, et c'est de l'ordre de plus ou moins de dixième au tour. Est-ce que c'est un bon calcul, ça?
3: Non, je pense que c'est un très mauvais calcul, et je serais quand même étonné qu'aujourd'hui, les équipes qui ont la climatisation ne l'aient pas branchée pour gagner un ou deux dixièmes au tour en début de course. Ça n'a vraiment pas de sens. Peut-être demain, en fin de course, si vraiment ça se joue au sprint et qu'il faut aller chercher le dixième ou les deux dixièmes au tour, ils débrancheront la clim. Mais là, pour le début de course, franchement, ce serait un peu suicidaire de ne pas brancher la clim alors qu'on l'a.
0: D'autant plus que demain, il fera normalement meilleur. Il fera moins chaud.
3: Oui, en plus. Voilà.
0: Donc, c'est possible.
3: Plus de nuages. Ouais. Donc,
0: sacrifier
3: même peut-être un peu de pluie à la fin.
2: Oui, c'est... en effet. Alors, j'en profite, hein, puisque vous connaissez vraiment bien ce milieu dans lequel vous continuez à baigner. Il y a beaucoup de pilotes amateurs qui sont ici, qui ont plus ou moins du niveau, mais enfin, c'est un niveau qui s'est quand même bien amélioré au fil du temps. Il y en a beaucoup qui payent leur volant. J'ai entendu des sommes astronomiques. Vous confirmez que ça coûte cher pour un pilote qui n'a pas trop de talent de s'acheter son volant aux 24 heures?
3: Oui, ça coûte extrêmement cher. Mais c'est amusant que vous me parliez justement des pilotes amateurs, parce que c'était peut-être la deuxième ou la troisième raison de ces accidents à répétition. Il faut savoir que cette année, il y a un peu moins de voitures pro, 100% pro, avec que des pilotes professionnels. Et donc, ça veut dire qu'il y a un peu plus de voitures avec des amateurs au volant. Donc ça fait aussi partie du problème, c'est que voilà, plus il y a de pilotes amateurs moins expérimentés sur la piste, plus il y a de risques d'accidents et de fautes. Donc voilà. Et pour répondre à votre question précise sur les prix, oui, c'est absolument incroyable.
2: De quel ordre, par exemple?
3: On parle pour une voiture complète, hein, une bonne voiture dans un bon team, on parle de 500 000 euros. C'est ce que coûte le fait de venir aux 24 heures de Spa avec une bonne voiture, payer les pneus, l'essence, les mécaniciens, l'usure de la voiture, l'assurance. Et donc, on parle de 500 000 euros. Donc, ça veut dire que pour des équipages de 4, hein, parce que les équipages où il y a des pilotes amateurs, ce sont généralement des équipages de 4. Et donc, ça veut dire que, ben, grosso modo, il y a effectivement des pilotes qui amènent 125 000 euros, voire plus, quoi, hein, parce qu'il y a des pilotes qui payent pour l'équipage. Par exemple, si un milliardaire d'un pays exotique décide de faire les 24 heures de Spa, eh bien voilà, il va louer la voiture entièrement et il va faire venir peut-être deux pilotes pro et un copain ou son fils et ils vont faire les 24 heures à 4, mais c'est un seul pilote qui paye les 500
2: 000
3: euros.
2: Qui va payer les 500 000.
3: Ça arrive, il y a des cas ici.
0: Est-ce que vous croyez que c'était le budget de la Dacia lors des 24 heures du Nürburgring?
3: Non, heureusement non, je pense. Je pense que là, on est plutôt aux alentours des 50-60 000 peut-être.
0: Ils ont été jusqu'au bout.
3: Oui, mais c'est fantastique. Ouais. Cette Dacia est extraordinaire et ça prouve que voilà, le sport automobile peut encore être fait dans des conditions plus raisonnables, on va dire, même si même 60 ou 80 000 euros, je ne sais pas combien ça coûte, mais ça reste beaucoup d'argent. Mais enfin, on va dire que divisé par 4 ou 5 pilotes aux 24 heures de Nürburgring, voilà, il y a plus de gens qui peuvent se l'offrir que les 500 000 euros 24 heures de Spa.
2: Et en plus, le Nürburgring en Dacia, on profite du paysage, hein, on est d'accord.
3: Oui, voilà, c'est agréable. Et puis, il fait sans doute moins chaud. On se fatigue moins. C'est pas mal. C'est une expérience à tenter.
2: Est-ce qu'on vous reverra un jour au départ de 24 heures, Stéphane Lemray?
3: Ah, je l'espère. Moi, j'ai roulé l'an dernier avec un équipage principalement argentin, enfin avec deux Argentins et un Espagnol. Et les Argentins avaient envie de revenir. Le problème, c'est qu'ils ont une course ce week-end aux États-Unis. Ils font le championnat IMSA, qui est le championnat d'endurance principale aux États-Unis. Et malheureusement, il y a un clash de date avec les 24 heures de Spa. Donc, ils n'ont pas pu venir cette année, mais ils avaient envie de revenir. Donc, j'espère que l'année prochaine, s'il n'y a pas de clash de date, et donc ça dépendra un petit peu de si Max Verstappen veut venir aux 24 heures de Spa ou pas. Alors, parce que si on pouvait changer la date, ça m'arrangerait bien.
0: Oui, ben, lui aussi désire qu'on change les dates, puisque j'ai ouï dire, mon cher Dominique, qu'il y aurait éventuellement un équipage 24 heures de Spa composé de Max Verstappen, le plus grand pilote de tous les temps, et de Kimi Antonelli.
3: Ce serait magnifique.
0: Je sais pas. Et il a pris Kimi sous ses ailes, ça on le voit de toute façon.
2: Okay.
0: Mais on verra bien, mais Max demande est-ce qu'il y a une adaptation.
2: Bien, en tout cas, merci beaucoup Stéphane Lemray. Alors on va vous souhaiter de ne pas revenir l'année prochaine parler à ce micro. Ça voudra dire que vous serez en piste.
3: Je penserai à vous.
2: Voilà. Et si vous n'avez pas de possibilité de retrouver un volant, eh bien, bienvenue dans notre studio.
3: Merci beaucoup, bonne soirée à tous. Amusez-vous bien.
0: Merci Stéphane.

0: C'est News sur Classique 21 avec Night Shift Superstar. On se retrouve pour la deuxième heure ensemble avec Dominique Drico, bien sûr, et ses invités jusqu'à 23h en direct des 24h.
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0: Il est 20h.
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0: Bonjour Guillaume, comment ça
9: Bonsoir.
0: Se passe ?
9: Bonsoir, eh bien pour l'instant pas Bonsoir. D'accident qui provoque de gros embarras de circulation, ça se passe assez bien, mais il va falloir être prévoyant pour les orages de ce soir avec des conditions qui pourraient se dégrader. D'ailleurs, du côté de Bruxelles, plusieurs parcs sont actuellement fermés et le festival Couleur Café est actuellement évacué.
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0: Et voici votre journal de 20h.
10: Bonsoir à tous, Julie Buron pour ces informations. Les orages n'ont pas encore touché Bruxelles, mais ils approchent. Des orages soudains, non stationnaires et accompagnés de fortes précipitations. Face à cette nouvelle donne météo, le festival de musique Couleur Café, installé dans le parc d'Oseghem près de l'Atomium, a été évacué. Les organisateurs ont dit s'aligner sur l'avertissement orange émis par l'Institut Royal Météorologique. Avertissement qui court jusqu'à 3h du matin ce dimanche. Un avertissement aux orages qui concernent tout le pays. Les services des urgences de l'hôpital de Braine-l'Alleud en Brabant-Wallon à la limite de la saturation. Lors d'une journée normale de fonctionnement, une moyenne de 105 patients sont admis dans ce service d'urgence. Ce samedi midi, il dépassait déjà les 70 admissions. Le service a été submergé de 10 à 17 heures environ, selon un médecin urgentiste, essentiellement pour des coups de chaleur, des malaises ou des déshydratations. Malgré cette affluence inhabituelle, le service brainois des urgences n'a pas été fermé. Les partisans du mouvement de désobéissance civile Code Rouge se sont regroupés cet après-midi à proximité du chantier de construction du data center de Google situé entre Sambréville, Farciennes et Eysaux en Hainaut. Pour les activistes, le rassemblement avait du sens en pleine période de canicule. Les data centers sont de véritables sources de chaleur et contribuent fortement au phénomène d'îlots de chaleur urbain selon Code Rouge. De nouvelles frappes la nuit dernière au Moyen-Orient. L'Iran dit avoir attaqué des cibles américaines dans le Golfe en représailles à des frappes menées la veille par les États-Unis contre l'Iran. Un regain de tension alors qu'un protocole d'accord de paix a été signé entre les deux pays il y a 10 jours à peine. En tennis, la finale entre Zizou Berx et Hugo Humbert reportée à demain à cause de la pluie après 15 minutes de jeu et 3 jeux disputés seulement. Hugo Humbert mène 2-1. La partie devra donc reprendre demain, mais on ne sait pas encore à quelle heure pour le moment. C'est tout pour ces informations. Bonne soirée à notre écoute.
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0: C'était Billy Idol, Dancing with Myself, et juste avant, Nickelback, How You Remind Me.
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0: Et oui, jusqu'à 23h et des 24h, comme vous l'avez dit tout à l'heure, hein, extrêmement mouvementé. On est encore sous régime de full course yellow, c'est-à-dire qu'à un endroit du circuit, les voitures sont neutralisées parce qu'il y a une sortie d'autre, pas loin de chez nous d'ailleurs, juste dans l'épingle de la source. Une voiture dans le gravier, il faut la sortir de là. Bien, alors, vous savez, on a eu le temps de se promener dans le paddock à différents endroits. On y a rencontré notamment Raël Frey. Vous vous souvenez, Raël faisait partie des Iron Dames. Elle était magnifique dans une combinaison unifugée rose jusqu'à la fin de la saison dernière. On la retrouve encore en combinaison, mais plus vraiment dans les mêmes fonctions. Et on lui a demandé en quoi consistait son métier chez WRT.
2: Je suis directrice sportive chez WRT. Et bien, j'aime bien parce que ça change quand même, ça change beaucoup. C'est intense, les journées elles sont un peu plus longues, mais c'est super intéressant. Et puis, j'ai déjà bien intégré. J'ai commencé en janvier. Et puis, je pense que le sentiment que je faisais ce travail déjà depuis longtemps.
0: Dans votre rôle, justement, il y a lire et étudier le règlement. Ça doit être un boulot fastidieux, ça, non?
2: Absolument, oui. C'est compliqué. C'est beaucoup des études en départ, ça c'est clair, parce que on ne peut pas faire des erreurs. Nous avons la responsabilité pour toute l'équipe, pas seulement pour des pilotes, mais aussi pour des mécanos, pour des ingénieurs. S'ils avaient des questions, nous devons avoir une réponse immédiatement. Ça, c'est quand même très compliqué. Ça donne beaucoup de pression quand même. Mais j'aime bien des challenges, et puis ça, c'est un nouveau challenge. J'aime bien d'avoir les responsabilités, et puis j'ai accepté de faire des études. Je veux remercier WRT et puis aussi Vincent Voss, parce que j'ai roulé déjà avec lui, c'était en 2013, ça fait déjà longtemps, avec Audi. Et puis c'était toujours très bien passé, c'était toujours très sympa. Et puis c'est exactement la même chose maintenant cette année.
0: Quand on est pilote, parmi les stress, c'est de commettre une erreur, ce qui risque de mettre en péril le résultat final. Donc on n'est pas bien vis-à-vis de son team, vis-à-vis de ses équipiers. Mais ici, votre responsabilité à vous, elle est beaucoup plus grande.
2: Oui, c'est beaucoup de responsabilités. Mais quand même, ça, je pense, ça arrive naturellement si tu veux faire, ou bien tu acceptes un rôle comme ça, d'être une directrice sportive, tu sais exactement que ça viendra avec tes responsabilités. Alors tu dois être aussi prête de le prendre, de faire des études, de faire des préparations. Parce aussi ici, nous devons faire beaucoup de meetings, beaucoup de briefings avec tes pilotes, avec toute l'équipe. On dit le préparation, ça c'est vraiment le clé pour faire la différence aussi sur circuit à la fin.
0: La course, l'adrénaline de la compétition, ça ne vous manque pas?
2: Ah mais oui, ça manque beaucoup quelquefois. Par exemple sur le gris au Mans, ou bien sur le gris pour les 24 heures d'ici à Spa, ça me manque, ça c'est clair. Mais quand même, je trouve quelquefois un changement et... Oui, ça donne aussi de nouvelles motivations. Je pense que je n'étais pas 100% prête d'arrêter le pilotage. Mais quand même, j'ai fait beaucoup de courses partout, avec des différentes voitures, avec des différentes équipes. J'ai eu quand même la chance. J'étais une pilote professionnelle pour plus que 25 années. Ça fait longtemps. Et puis, si nous avons reçu le message en fin novembre de l'année dernière, on ne peut pas continuer en WEC, j'ai dit, OK, tu sais quoi, maintenant, c'est le temps de faire un changement. Et puis, j'ai téléphoné avec quelques gens pour parler, de trouver peut-être aussi un autre pilotage. Mais c'était juste trop tard, aussi pour le niveau, de continuer la compétition sur le niveau de WEC. Ça, c'est clair. Mais pour moi, c'était important de rester en WEC. Et puis ça, j'ai réussi jusque dans un autre rôle. Et puis je suis très, très contente d'avoir accepté ce rôle et puis d'être une directeur sportrice.
0: La dernière question, est-ce qu'un jour ou l'autre, on vous verra quand même derrière un volant le jour où vous n'aurez pas une course chez WRT?
2: Pas cette année, parce que je n'ai pas un grand fan de mixer. Je trouve ça, ce n'est pas le meilleur. Si Mon motivation, c'est toujours, si j'ai fait quelque chose, je veux le faire très bien. Ça, c'est important. Et puis, si tu mixes, je trouve que ce n'est pas la meilleure solution. Alors, je veux dire, cette année, c'est clairement non.

0: Ed Sheeran sur Classic 21 avec Drive. On est tout à fait raccord, mon cher Dominique, puisqu'il s'agit de la bande originale du film.
1: Ah, vous me l'avez déjà dit 22 fois et je ne sais plus. Vous m'avez déjà piégé l'année dernière.
0: C'est le film de Brad Pitt, hein, sur la Formule 1.
1: Formule 1, voilà. Oui. Que je n'ai pas vu jusqu'au bout, je vous l'avoue.
0: D'accord, ok.
1: Bien.
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0: Mon cher Dominique, nous avons un autre invité illustre. On le reçoit d'ailleurs chaque année et c'est avec toujours beaucoup de plaisir.
1: Avec beaucoup de plaisir et une petite pointe d'émotion.
0: C'est vrai.
1: Puisqu'il s'agit d'Amaury Bertholomé. Bonsoir Amaury.
4: Bonsoir, bonsoir à tous.
1: Peut-être bien que c'est la dernière fois qu'on vous reçoit dans notre émission, puisque nous avons appris que vous allez bientôt quitter le circuit. Vous n'avez pas honte ?
4: Ah non, j'accepterai toujours votre invitation, évidemment, mais c'est vrai qu'après 4 ans et demi à développer des super projets au circuit, je vais m'attaquer à d'autres défis à partir de la rentrée prochaine, effectivement.
1: De quels défis s'agira-t-il ?
4: Mais c'est la direction de Wallonie Entreprendre, hein, qui est l'outil économique de la région Wallonne, qui est un fonds d'investissement et qui présente de beaux leviers sur le développement économique en Wallonie.
1: Donc quelque part, vous aurez encore un rapport avec le circuit, sans doute.
4: Alors, il est vrai que Wallonie Entreprendre est actionnaire du circuit, donc quelque part le lien sera toujours là, mais surtout ça permettra d'étendre le travail qui a été engagé depuis quelques années ici, mais sur davantage de secteurs et davantage de régions.
1: Alors, c'est presque l'heure du bilan, hein, déjà. Vous l'avez dit, 4 ans et demi à la tête de ce magnifique outil qu'est le circuit, le plus beau circuit du monde, hein, ça on n'en doute pas un instant. On a vu que sous votre direction, d'autres travaux ont eu lieu. On a inauguré ce matin la nouvelle tour qui est splendide, la passerelle, le portail d'entrée au circuit. Vous, personnellement, quel est le bilan que vous dressez de manière générale après autant d'années ?
4: Alors vous savez, moi, ce qui m'a motivé à rejoindre le circuit de Spa-Francorchamps, c'était de participer à un projet économique très important pour la région. Le circuit de Spa-Francorchamps, c'est évidemment un site sportif. Hein, on accueille les plus grandes compétitions de sport moteur au niveau mondial. Mais c'est aussi un levier de développement économique tellement important pour la région qui en a besoin. Et donc, quand je suis venu ici, c'était pour accentuer l'impact économique, la présence économique du circuit dans notre région. Et là, je pense qu'effectivement, on a atteint l'objectif en diversifiant les activités. Vous savez qu'on a de plus en plus d'activités qui ont lieu à Spa-Francorchamps. Évidemment, notre core business, ce sont les courses, ce sont les sports moteurs, mais on s'aventure aussi sur d'autres terrains.
1: Avec, comme quoi,
4: le vélo, par exemple.
1: Oui.
4: Le vélo est un super axe de développement depuis maintenant 2 ans et qui attire un public très très nombreux et un public qui vient parfois de très loin pour venir rouler à vélo sur le circuit. Mm-hmm. Et donc, ce projet de diversification, il passe aussi par des investissements dans les infrastructures, parce que pour attirer de plus en plus de monde, il faut avoir des infrastructures de qualité. Et ces projets, nous les menons maintenant dans des logiques de partenariat. Et ça, c'est certainement une nouveauté au circuit de Spa-Francorchamps. On travaille plus en vase clos, on travaille avec des partenaires souvent privés qui sont experts dans leur domaine, et c'est le cas avec la tour Yoda qu'on a inaugurée ce matin. On s'est associé avec le groupe Yoda qui est tout à fait expert dans l'art d'attirer des publics d'affaires, des publics d'entreprises, et ici au circuit de Spa-Francorchamps, ce sera encore le cas avec Escapade qui va développer le projet hôtelier.
1: Alors justement, j'allais vous poser la question, ce projet, il concerne ce qu'on appelle aujourd'hui, enfin ce qui était l'hôtel-restaurant de l'Eau Rouge, ça va consister en quoi ?
4: Alors, à l'Eau Rouge, effectivement, mais également à la Source, c'est un projet qui va se situer sur ces deux endroits clés du circuit de Spa-Francorchamps. On va développer un projet hôtelier, 91 chambres.
1: Au total des deux ?
4: Oui, tout à fait. Le total des deux, restaurant, wellness, centre de sport, etc. Le but, c'est vraiment d'amener au circuit de Spa-Francorchamps une offre qui n'existe pas encore, c'est-à-dire la faculté de pouvoir loger en bord de piste. Et donc, ce projet, nous le menons avec un partenaire anglais qui est déjà présent au circuit de Silverstone et qui s'appelle Escapade.
1: D'accord. Concrètement, les travaux vont commencer quand ?
4: Alors, les travaux devraient commencer dans environ un an, après le Grand Prix de Formule 1 2027, pour effectivement envisager une ouverture fin 2028.
1: Très bien. Alors, c'est un reproche qu'on a souvent fait au circuit par le passé. On sait qu'il y a eu beaucoup d'argent investi, donc ça veut dire que quelque part, c'est le contribuable wallon ou bruxellois qui paye. Où on en est dans les finances du circuit ? Est-ce qu'il arrive à être autosuffisant et à produire de l'argent lui-même ?
4: Oui, tout à fait. Alors, c'est vrai que c'est une image qui a collé à la peau du circuit.
1: C'est vrai.
4: C'est dû certainement à l'histoire du circuit qui est, à la base, c'est une initiative publique. C'est une démarche intercommunale qui, effectivement, a géré le circuit pendant de très nombreuses années. Aujourd'hui, le circuit, c'est une société anonyme de droit public, donc l'actionnaire est public. Mais pour autant, ça ne veut pas dire que les projets sont financés par de l'argent public. Nous sommes une entreprise qui se porte très bien, qui génère des résultats positifs, qui génère un EBITDA positif, ce qui nous permet d'autofinancer la majorité de nos investissements. Alors nous avons toujours une subvention qui vient du département des infrastructures sportives de la région Wallonne, subvention qui permet de soutenir les investissements, mais qui pèse 15% de nos recettes. Et donc, on est là vraiment sur une masse, je vais dire, qui est assez accessoire par rapport aux revenus commerciaux que nous générons. Et nous avons, surtout, nous avons voulu anticiper la fin de cette subvention pour ne pas la subir au moment où elle serait décidée à l'avenir. Et donc, nous avons préparé, avec les équipes du circuit, un phasing out, c'est-à-dire que cette subvention va diminuer d'année en année pour arriver à zéro. Cela, nous pouvons le faire parce que le circuit se porte bien. Nous avons, avant de développer toute la dynamique que l'on connaît aujourd'hui, on a d'abord procédé à une remise en état du circuit, c'est-à-dire de l'entreprise derrière le circuit. Ça, c'était en 2022. Et donc, ça nous permet d'être aujourd'hui quasi autosuffisant.
1: Très bien. Alors, parmi les... Il y a encore des chantiers, j'imagine. Il y en a un qui est toujours là. C'est une question quasiment récurrente que je vous ai posée par le passé. Qu'en est-il de cette fameuse zone rallycross et de ces tribunes? Vont-elles être bientôt démontées?
4: Alors, d'abord, vous savez qu'on a remodelé l'espace au centre, qui était un circuit et qui est redevenu une fan zone beaucoup plus confortable pour les organisateurs. Et on le voit ce week-end avec les 24 heures qui ont monté une fan zone incroyable. Il va y avoir ce soir une ambiance de fou sur cette fan zone.
1: Vous y serez?
4: Bien sûr, j'y serai. C'est une tradition de vivre les 24 heures de bout en bout. Mais il y a effectivement toujours cette tribune qui partira à un moment donné, ça c'est sûr. Maintenant, nous n'avons pas encore trouvé la meilleure formule. L'idée à ce stade, c'est de démonter cette tribune, non pas l'hiver qui arrive, mais l'hiver suivant, donc l'intersaison 2027-2028,
1: oui,
4: pour la remonter ailleurs sur le site du circuit.
1: D'accord.
4: Vous savez que nous attirons de plus en plus de monde à la Formule 1, mais également aux 24 heures, au WEC, en fait à plusieurs événements. Et donc l'idée, c'est de pouvoir faire vivre d'autres espaces du circuit que la fan zone, que les paddocks, qui sont les endroits que nous connaissons le plus. Je vais prendre un exemple concret, les combes. Vous savez, les commissaires de piste ont déménagé définitivement du camping des combes vers un camping à proximité directe du circuit. Donc tout cet espace est dorénavant entièrement libéré et surtout doit être rendu au public. Les combes, c'est le point le plus haut du circuit. Du virage de Bruxelles, on a une vue incroyable sur le circuit. Et donc, je pense qu'il y a matière à pouvoir équiper toute cette zone-là de tribunes permanentes et de faire en sorte que le public puisse être invité à aller de plus en plus vers cet endroit du circuit.
1: Alors, parlons du circuit sans vous, puisque ce sera bientôt que vous allez quitter vos fonctions ici. Quelle est la procédure? Comment peut-on postuler?
4: Alors, nous avons eu une réunion du conseil d'administration hier, vendredi, qui a effectivement acté tout d'abord mon départ dans le courant de cet été et qui a procédé à une recherche d'un chasseur de tête, comme on dit, un bureau de recrutement qui va être désigné dans les jours à venir et qui va faire son travail. Donc, on va laisser ce bureau faire son travail, prospecter le marché, récolter les candidatures également puisqu'il va y avoir un appel à candidature. Et puis, il y aura un collège de sélection qui fera son travail dans les semaines et mois à venir. Mais donc ça, je laisserai évidemment les responsables, puisque pour ma part, je partirai dans le courant de l'été, mais je laisserai les responsables répondre à vos questions à l'avenir.
1: Bien, alors ça veut dire que ce n'est pas nécessairement quelqu'un qui va venir du sérail politique. Il viendra peut-être du secteur privé.
4: Vous savez, le sérail politique n'est pas toujours synonyme
1: d'inefficacité,
4: ou d'inefficacité. J'en suis le témoin, puisque
1: je me permets
4: de souligner que j'étais avant cela en politique. Vous savez que j'étais directeur de cabinet pendant des années, passionné par cette région, passionné par le circuit. Et donc, ça, je pense que le travail qui a été fait ces quatre dernières années avec toute l'équipe a juste été passionnant. Mais non, pour autant, effectivement, il n'y a pas de fatalité, il n'y a pas de lien absolument nécessaire avec le monde politique. Je pense que ce qu'il faut, si je puis me permettre un commentaire, j'ai quand même vécu la fonction pendant un peu plus de 4 ans, c'est un gestionnaire. Il faut gérer cette entreprise qu'est le circuit de Spa-Francorchamps, évidemment avec un intérêt pour les sports moteurs, puisqu'on est dans un milieu un peu particulier, il se passe quand même beaucoup

0: Warren Jugs avec I Don't Live Here Anymore sur Classique 21 et sur notre site internet, eh bien, vous avez un concours qui vous permet d'assister, figurez-vous, aux répétitions du groupe juste avant leur venue à Werther. 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
1: Et nous sommes toujours en direct des 24 heures de Spa. Quelle édition exceptionnelle, mon cher Dominique. Et puis, à propos de tradition, on reçoit chaque année, avec toujours autant de plaisir, Vanessa Mince,
2: oui,
1: qui est la directrice de la F1 en Belgique.
2: Comme vous dites, la patronne du Grand Prix de Belgique de Formule 1. Bonsoir, Vanessa.
3: Bonsoir, Dominique.
2: Vanessa, première question, évidemment, comment ça se passe au niveau de la billetterie? Est-ce que le Grand Prix de Belgique va accueillir encore plus de monde que d'habitude?
3: Oui, donc cette année, on a la capacité à passer à 115 000 personnes par jour, hors travailleurs, hein, vraiment au niveau des spectateurs. Lundi passé, on était à 105, 106, quelque chose comme ça, 1000 pour le dimanche. Donc il me reste un petit peu de place, il faut se dépêcher. Il nous reste un petit peu de place en tribune, je dirais qu'il reste un petit 2000 places dans différentes tribunes et 5-6 000 bronzes, donc entrée générale.
2: D'accord. Alors vous l'avez évoqué, vous avez dit hors travailleurs, mais ça représente combien de personnes qui sont impliquées dans la préparation dans cet événement d'ampleur mondiale?
3: Par jour, on compte plus ou moins 12 000 personnes.
2: Ah oui.
3: Mais dans ces 12 000-là, il est évident qu'on parle aussi de l'international. Hein. Ce n'est pas que des équipes belges. Hein. C'est pilotes, c'est ingénieurs, c'est les teams, c'est la sécurité, les médecins, les commissaires. Ça inclut tout le monde.
2: On est
3: plus ou moins 12 000 par jour.
2: Mais tant mieux aussi que ce n'est pas que des Belges, parce que ça veut dire aussi très, très grosse retombée au niveau RECAR, parce qu'il faut les loger, ces gens-là.
3: Tout à fait. Les retombées économiques, donc les dernières qui avaient été faites, étaient en 2022. Là, le board a décidé que maintenant, pour les quatre éditions à venir, il y aurait une étude de retombées économiques qui serait faite. Donc, on va en refaire une ici au GP. Mais la dernière qui date de 2022, hors investissement de la région Wallonne, on était à 41,8 millions d'euros pour la région.
2: Pas mal du tout. On sait aussi que vous tenez beaucoup à ce qu'il y ait de plus en plus d'animation, hein, c'est un peu dans l'air du temps, notamment au niveau des promoteurs sur le plan international. Vous avez des nouveautés, des choses à nous annoncer en première mondiale?
3: Ici, cette année, on va avoir une seconde fan zone. Donc tout le monde connaît la fan zone qui est à Ster. On a la particularité d'avoir un circuit particulièrement long et en général les gens qui sont au comble, c'est plus compliqué pour eux pour revenir jusque Ster. Donc cette année, on a décidé de faire une nouvelle fan zone au niveau des combles et en fait on va prendre un terrain privé qui deviendra une extension du circuit. Donc ça fera vraiment partie intégrante du circuit durant la journée et le soir ce sera accessible à tout le monde. Donc c'est vraiment une duplication de la fan zone d'en bas, c'est-à-dire qu'il y aura toutes les animations F1, le show car, le pit stop challenge, etc. Des boissons, nourriture, il y aura un chapiteau concert, etc. Donc c'est vraiment une duplication de ce que nous avons à Ster, mais on voulait rendre plus dynamique aussi cette partie du circuit.
2: Génial. Tant qu'on est presque dans les confidences, est-ce qu'on peut savoir qui va chanter la Brabançonne avant le départ?
3: Oui, donc l'hymne national sera chanté par Tiff Barreau.
2: C'est quelque chose qui nous plaît, hein, Pierre.
1: C'est une artiste classique 21, évidemment.
2: Évidemment. Est-ce qu'elle vient avec son piano sur la piste ou pas?
3: Oui.
2: Oui, en plus.
3: Oui, tout
2: je
3: à
2: disais
3: fait.
2: Sur le ton de la plaisanterie, mais voilà.
1: Est-ce qu'elle va jouer debout?
2: Jolie.
1: Voilà.
2: Bien. Alors, Vanessa Mince, je sais que c'est quelque chose qui vous tient à cœur aussi. C'est le côté caritatif, faire profiter des enfants qui n'ont pas nécessairement la possibilité de venir ici, de vivre un rêve éveillé. Vous allez encore faire quelque chose de particulier?
3: Oui, chaque année, c'est vraiment quelque chose qui me tient à cœur. D'abord, je suis maman, et puis la cause des enfants, oui, c'est notre futur. Donc, il faut vraiment essayer de les aider, leur mettre un peu des étoiles dans les yeux. Donc, la journée du jeudi, dédié. Donc le Pit Lane Walk, nous invitons plus ou moins 1200 enfants avec leurs accompagnants, hein, bien sûr,
2: oui.
3: Du tissu associatif. Donc ils ont accès à la fan zone, leur seront offerts boissons, nourriture, puis ils peuvent aller visiter le Pitland Walk, donc les box FA, et puis reprofiter un petit peu des animations dans la fan zone. En plus de ça, il y a, et il reste des places d'ailleurs, il y a encore la tribune Silver Seas Pitland Walk. C'est la seule tribune qui donne accès justement au Pitland Walk du jeudi. Et une partie des revenus de cette tribune est reversée pour les homes d'accueil de la communauté française.
2: Vous avez une idée de ce que ça représentait comme somme versée à cette communauté en 2025?
3: Oui, donc ce n'est pas les seules choses que nous faisons. Donc le vendredi, dans les salons de l'eau rouge, on vend la journée du vendredi à toutes les sociétés qui en ont un intérêt. Et 100% des revenus de cette journée sont aussi reversés au tissu associatif et aux homes d'accueil. Donc en 2025, on avait récolté l'équivalent de 70 000 euros.
2: Excellent. Et donc le but, c'est de faire mieux cette année?
3: Oui, mais toujours, il faut. C'est l'amélioration continue, ça c'est notre leitmotiv. Donc l'objectif, ben, c'est 100 000 euros évidemment. Et Etif va nous y aider parce que donc, le piano sur lequel elle jouera l'hymne national, nous désirons en tout cas le faire signer par le plus de pilotes durant le GP et mettre après ce piano en vente aux enchères.
2: Excellente information, Pierre. Vous en pensez quoi?
1: Ben voilà, le sport automobile et le tissu associatif, ce sont des institutions qui vont très très bien ensemble.
2: Et avec Tiff Barrault en plus, hein,
1: en plus,
2: formidable.
1: Le talent
2: bien.
1: De Tiff Barrault.
2: Merci Vanessa Mas, on vous souhaite quoi alors? Du beau temps, un petit peu de pluie ou quoi?
3: Honnêtement, j'ai donné sur la pluie, oui. Donc j'aimerais quand même avoir un grand prix, grand ciel bleu, oui. Mm-hmm. Et oui, qu'on passe un bon moment, que les fans apprécient le spectacle. Bon, il n'y a pas de doute ici, hein, Spa-Francorchamps, on a toujours un beau spectacle en piste.
2: Bien entendu. Merci en tout cas d'être passé auprès de nous. Je ne sais pas si vous allez suivre la course d'un bout à l'autre. Peut-être que vous avez encore un peu de boulot ce soir ou demain.
3: Oui, non, là, je ne vais pas tarder à quitter.
2: Ok, c'est noté. Merci en tout cas.
3: Merci.

0: Status quo sur Classique 21 avec The Wonder World.
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0: Et je vois que Dominique admire mon anglais, mon accent anglais qui formidable, est perfect.
3: Oui, et faites attention à ce que vous dites parce que nous avons juste pour interlocutrice une dame qui maîtrise beaucoup mieux les langues que vous et moi.
0: Oui, elle s'appelle Alizé Ortega, c'est ça?
4: Tout à fait.
0: Et elle est commissaire de stand.
3: Commissaire de stand.
0: Pourquoi.
3: Oui, alors d'abord, ça nous fait plaisir d'avoir une commissaire ici parce que tout à l'heure, il y a une auditrice qui m'a envoyé un message terriblement justifié. Elle dit oui, les conditions seront très très difficiles pour les pilotes, aussi pour les spectateurs, mais surtout, n'oubliez pas les commissaires qui soient sur la piste ou à côté de la piste ou dans les stands. Pour eux aussi, c'est très très difficile. Et nous en avons brièvement discuté avec Jean-Loup Demarteau il y a quelques instants. Il nous a dit que dans les stands, on avait relevé 66 degrés parce que il y a la température ambiante, mais en plus l'asphalte dégage beaucoup de degrés. Alors bravo déjà à vous, Alizé, de faire ce job pendant le week-end, parce que on ne le dira jamais assez, sans commissaire, il n'y aurait pas de rallye, il n'y aurait pas de course de côte, il n'y aurait pas de Formule 1, pas de Grand Prix, ici pas de 24 heures de spa. Donc merci déjà de donner de votre temps à cette passion, parce que j'imagine que c'est une passion chez vous, le sport auto.
4: Oui, tout à fait. Je pense que si on n'a pas la passion, on ne peut pas tenir, par exemple, les conditions qu'on a aujourd'hui.
3: Oui. C'est une passion qui vous vient de votre famille ou qui est née comme ça toute seule?
4: Alors, pas du tout dans ma famille, on fait du voilier, donc vraiment rien à voir, pas la même vitesse.
3: Ouais. Ça doit être plus frais, ça,
4: oui,
3: cette année,
4: ça,
3: oui.
4: C'est sûr. Mmh. Non, c'est vraiment, j'ai découvert ça moi-même il y a quelques années, ça fait déjà 4-5 ans, et j'ai adoré les sports automobiles en général. Et maintenant, ça fait un an que je suis commissaire de stand.
3: Et pourquoi attaquer par cet angle-là, le sport automobile?
4: Alors, je suis un peu trop âgée pour commencer à être pilote. Donc, pilote, ça n'est pas possible. Mais par contre, j'ai toujours trouvé ça super intéressant de voir les gens qui travaillent, dont on parle moins, qui travaillent autour du sport automobile. Et j'ai eu la chance de voir des courses et de voir les commissaires de stand faire leur travail. Et j'ai trouvé ça très intéressant. Et je me suis inscrite et voilà.
3: Waouh, bravo. Donc, vous êtes équipée d'une combinaison unifugée comme les pilotes. Ça doit être chaud par ce temps-ci.
4: Oui, c'est un peu chaud, surtout avec le casque.
3: Oui. Ça consiste en quoi votre boulot quand vous êtes là en bord de stand?
4: Alors nous, on s'assure que les règles sont respectées, donc toutes les règles du sport automobile, et on s'assure aussi de la sécurité de tous les gens qui sont dans la pit lane.
3: Oui. Vous avez aussi parfois été en bord de piste ou c'est un boulot totalement différent?
4: C'est totalement différent. On n'a pas du tout le même travail. En tout cas, en Belgique, c'est séparé. Dans d'autres pays, c'est pas pareil.
3: Bien. Alors j'ai appris aussi qu'avant le début de ces 24 heures, il y a tout un groupe de filles, parce que vous êtes nombreuses maintenant.
4: Oui.
3: Vous avez été célébrées à juste titre par les organisateurs.
4: Oui, exactement. C'est grâce à Jean-Loup, qui est notre chef de file.
3: Jean-Loup Demarteau.
4: Jean-Loup Demarteau, qui... On est beaucoup plus de filles qu'avant et qui nous met à l'honneur. Et c'est très chouette parce que j'espère que d'autres filles vont voir ça et se dire j'ai tout à fait ma place. On essaye de mettre plus de femmes dans le sport automobile et ça commence aussi par les gens qui y travaillent.
3: Et qu'est-ce qu'on a fait pour vous justement avant ce départ?
4: On a eu l'honneur d'être derrière les trophées quand on a amené le trophée sur la grille de départ.
3: Waouh, pas mal. Et il n'y avait que des filles apparemment.
4: Il n'y avait que des filles, oui.
3: Bien, parce que... on est en train de féminiser un sport, hein. Pierre, vous serez de mon avis, de rendre un petit peu plus la parité des genres dans ce sport qui a quand même été terriblement macho pendant des décennies et des décennies. Et comme je le dis souvent, il n'y a pas des filles que pilotes. Il y en a aussi, vous en êtes la preuve, hein. Comme il sait, il y a des ingénieurs de
0: bien
3: plus
0: sûr,
3: en plus.
0: Des mécanos,
3: c'est ça qui est formidable,
0: oui, bien
3: des
0: sûr.
3: Mécanos.
4: Oui.
3: Formidable.
0: Il était temps. J'ai
3: quand
0: envie
3: même,
0: de dire,
3: hein.
0: Il était temps.
3: Ah oui, ouais. Ça c'est sûr.
0: Un peu à la traîne, hein, pour ouais. ce coup-là.
3: Est-ce que vous avez déjà eu l'occasion de suivre, en tant que commissaire de stand, des épreuves à l'étranger, d'aller aux 24 Heures du Mans, au Grand Prix de Monaco?
4: Pas encore. Mais comme je dis, ça fait qu'un an que je le fais, donc pour l'instant, je ne reste qu'à Spa. Mais j'espère un jour, les 24 Heures du Mans, par exemple, ça peut être super intéressant.
3: Oui, oui. Et alors, vous avez dit hors antenne que vous avez une particularité, c'est que vous vous débrouillez bien en mandarin, qui est la langue officielle chinoise.
4: Ah,
3: ça,
4: oui.
3: c'est pas donné, ouais. Ça.
4: Hein. Je parle quelques langues.
3: Et quelle autre ?
4: Je parle anglais, je parle un peu néerlandais, coréen et mandarin, mais vraiment, je ne suis pas bilingue.
3: Je
0: vais vous dire un truc, Dominique. Elle a raison, puisqu'on parle de BYD l'année prochaine en Formule 1.
3: Bien sûr.
0: Elle a raison. Elle prend les devants.
3: Ouais, ouais.
0: Les Chinois arrivent en Formule 1, et donc, ben voilà.
3: Mais vous vous rendez compte quel bagage, quoi, hein, parce qu'on est parfois un peu dans la caricature, on dit, ah bah oui, les commissaires, ils sont là, ouais, ils sont gentils, mais vous êtes à la démonstration à l'inverse, qu'on peut être passionné et extrêmement cultivé et mettre toute sa passion dans ce sport.
4: Tout à fait, on a plein de personnes très intelligentes et très cultivées dans notre équipe, et on a tous un travail sur le côté, hein, donc c'est vraiment par passion.
3: Oui, et votre boulot, ça consiste en quoi aujourd'hui ?
4: Alors moi, je suis actrice, et je suis traductrice de formation, mais maintenant je suis actrice.
3: Ben dis donc, ça n'arrête pas. En tout cas, merci d'être passé par chez nous, ça fait vraiment plaisir. Et puis, merci à Jean-Loup de Marteau, hein, qui a été l'instigateur de cette belle rencontre.
4: Merci,
3: ça fait vraiment
4: vous.
3: Plaisir.
0: Merci beaucoup. Je suis en fait complètement étonné de ce qui se passe.
3: Ben oui, c'est dingue.
0: Voilà, c'est très très bien. Et c'est bien, et pourvu que ça dure. Merci beaucoup. Merci Alizée.

0: Texas sur Classique 21, c'est What You Want. On est toujours en direct des 24 heures de Spa. Le journal de 21h dans un petit instant. Et juste après, avec Dominique, eh bien, on continuera à recevoir des invités. Et puis, on fera un point également sur la course. À tout de suite. Restez bien avec nous. Merci. Belle soirée.
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2: Il est 21h. Bonsoir à tous, Julie Buron pour ces informations. Les festivaliers présents à Couleur Café ont dû quitter le site en début de soirée. En cause, la Nérivée annonçait des orages et de fortes rafales de vent. C'est sur le coup de 19h que l'organisation a demandé à l'ensemble des visiteurs d'évacuer le festival à la suite de la décision de Bruxelles Environnement de fermer tous les parcs, réserves naturelles et forêts placées sous sa gestion. Dans le parc d'Ossegem, les nombreux festivaliers ont accueilli la nouvelle avec déception. Beaucoup s'étaient déjà rassemblés pour la deuxième journée du festival lorsque l'annonce de l'évacuation a été faite. Le camping du festival doit également être entièrement évacué. Le bilan du double séisme dévastateur qui a frappé le Venezuela mercredi s'élève désormais à 1430 morts selon le président du Parlement Jorge Rodriguez, qui a aussi fait état de 3238 blessés. Le dernier bilan officiel était de 920 morts. L'ONU a estimé le nombre de disparus à près de 50 000. Le bar Le Constellation à Crans-Montana en Suisse, ravagé par les flammes la nuit du Nouvel An, sera reconverti en un lieu dédié à la jeunesse. Une annonce cet après-midi du président du canton du Valais. Au total, 41 personnes ont été tuées dans la tragédie survenue aux premières heures du 1er janvier, tandis que 115 autres ont été blessées. 17 des personnes décédées étaient âgées de 16 ans ou moins. Le Valais travaille aussi à créer un mémorial physique pour les victimes de la tragédie. Une cérémonie de commémoration aura lieu le 1er janvier prochain. À la Coupe du monde de football, mission accomplie pour les Diables. La Belgique est qualifiée pour les 16e de finale grâce à sa belle victoire tôt ce matin contre la Nouvelle-Zélande sur le score de 1-5. Elle est maintenant première du groupe G. On reverra les Diables le 1er juillet à Seattle. Ils joueront à 22h contre l'une de ces quatre nations, la Corée du Sud, l'Algérie, le Sénégal ou bien l'Autriche. C'est tout pour ces informations. Bonne soirée à notre écoute.

0: On écoutait Aerosmith, Dude.
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0: Et oui, toujours en direct de ces 24 heures, marquées, comme vous le savez, par la chaleur, évidemment, mais aussi par la domination de la Ferrari numéro 51. Ah, il suffisait de le dire pour qu'elle ne le soit plus en tête pour l'instant. C'est la Mercedes Maroengel qui est en tête actuellement, devant deux McLaren. Petit coup de chapeau à la Mercedes de tête, pardon, parce qu'il n'y a pas la climatisation à bord de ces voitures. Donc, bravo à Maroengel de supporter ce sauna sur roue, hein, et d'attaquer le radio, je sais pas moi, 240, 260 à l'heure. Soit, vous savez que ce week-end, c'est un week-end extrêmement riche en actualité sport moteur. Tout à l'heure, on avait Didier de Radiguez qui nous a parlé du MotoGP à Assen. Maintenant, on rejoint Olivier Gaspard en Grèce. Bonsoir Olivier.
3: Bonsoir Dominique.
0: Alors Olivier Gaspard, j'imagine que vous avez le sourire là, parce qu'un certain Thierry Neuville a terminé l'étape du jour en tête du rallye Acropole.
3: Effectivement, on a assisté à une belle bagarre encore aujourd'hui entre Thierry Neuville et Sébastien Ogier, deux champions du monde qui se tirent la bourre pour essayer de remporter. Oui. Ce rallye de Grèce, alors c'est compliqué ce rallye, il y a eu pas mal de crevaisons, c'est très cassant, et donc on sent que Thierry et Ogier sont un peu en dedans, ils essaient d'éviter les soucis, ils ne sont pas encore passés en mode full attaque pour tout donner pour aller chercher la victoire, ça va se jouer demain. Il reste 4 chronos à disputer, 84 km avec aussi des spéciales qui sont cassantes, qui sont difficiles, qui vont être exigeantes au niveau des pneumatiques, il faudra juste passer à travers. Alors Thierry et Ogier étaient d'accord pour dire celui qui va gagner demain, c'est celui qui aura le plus de sens de l'attaque, celui qui va attaquer le plus, et c'est celui qui aura le plus de chance.
0: Oui, et puis 4 secondes une au terme de 2h40 de course, hein, ça c'est dire à quel point cette bagarre est fabuleuse. Sur le plan on sait que depuis maintenant 2 ans, c'est un nouveau fournisseur de pneumatiques. Est-ce que les pilotes, ils y vont sans la moindre retenue, ils ont confiance dans ces pneus ou ils en gardent un petit peu en réserve?
3: Pas du tout, c'est la grosse problématique, c'est ces pneus. Sébastien Ogier a déclaré ce week-end que ces pneus n'étaient tout simplement pas adaptés aux routes qu'on rencontre ici au Portugal, et pourtant le manufacturier a proposé une évolution de son pneumatique. Il reste manifestement, c'est pas encore ça, il y a eu des délaminations, il y a eu des crevaisons, et les pilotes pour la plupart ne savent pas pourquoi ils ont crevé. Oui, il y avait bien une pierre dans la trajectoire, mais normalement ça passe. Ça n'a pas été le cas pour beaucoup sur ce rallye. Sordo a crevé, Fourbeau a crevé alors qu'il était sur le podium, il est quatrième maintenant. Elfyn Evans, qui était cinquième, le leader du championnat, a crevé aussi, il se retrouve septième, et pour le moment il ne fait pas une super opération. Solberg a crevé aussi, bref, ils y sont tous passés, sauf Thierry Neuville et Sébastien Ogier pour le moment.
0: Alors, question technique, est-ce qu'on peut emmener deux pneus, deux roues de secours, ou on reste sur une à bord?
3: Ils font ce qu'ils veulent, en fait. Ils ont le choix, deux roues de secours ou une seule. Aujourd'hui, Thierry Neuville est parti avec 6 roues ce matin. Sébastien Ogier, lui, en a choisi de partir avec 5 seulement. Gain de poids, une trentaine de kilos. Mais ça n'a pas, en tout cas, eu une différence significative aujourd'hui, ce choix-là de Sébastien Ogier. Donc, demain, on sait que ça va être de longs boucle quand même avec près de 40 km. Donc est-ce qu'ils vont privilégier le poids ou est-ce qu'ils vont privilégier le fait de pouvoir tourner les différents pneus pour avoir des pneus les plus frais possibles? Ça fait aussi partie du rallye et des choix que Ogier et Neuville vont devoir faire demain.
0: C'est clair, hein. Et puis quand on voit par exemple, hein, vous l'avez dit, que pas mal de concurrents ont subi des crevaisons, le troisième du classement général provisoire, c'est Katsuta Takamoto, il est à 2 minutes 17, ça veut dire que si jamais un de nos deux larrons qui se battent pour la victoire, Thierry Neuville ou Sébastien Ogier, si l'un des deux crève, il pourra se retrouver troisième ou quatrième. C'est un dilemme, hein. On se demande comment ils vont faire. Olivier Gaspard, on va vous retrouver demain pour nous animer tout ça depuis la Grèce, depuis l'Acropole. On va vous retrouver quand sur les différentes plateformes de l'RTBF?
3: Alors on aura deux spéciales à vivre en direct, ce sera les deux dernières du rallye. On sait que c'est le Super Sunday, on sait que c'est la Power Stage qui est importante, donc on se donne rendez-vous à 11h10 sur Ovio, à 13h aussi pour la Power. Et puis un dernier élément, Dominique, et Thierry et Sébastien Ogier n'ont pas le choix. S'ils veulent revenir au championnat pilote et espérer peut-être décrocher un nouveau titre et revenir sur Elfyn Evans, il faut aller chercher un maximum de points, il faut gagner. faut tout donner.
0: Allez, on croise les doigts pour notre compatriote. Hein, voilà. Soyons un petit peu chauvin, ça ne fait pas de tort. Merci beaucoup, Olivier Gaspard. Nous serons à Francorchamps, bien entendu, demain, mais nous allons nous tenir au courant de ce rallye Acropole absolument fabuleux jusqu'ici. Belle soirée.
3: Merci, Dominique. Belle soirée.

0: Found and Blown, sa sœur classique 21 avec WhatsApp.
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0: Mon cher Dominique, merci en tout cas de nous proposer tous ces invités.
3: C'est chouette, hein.
0: Avec quand même, j'ai envie de dire, un petit pincement à la gorge pour le départ d'Amaury.
3: Oui, hein.
0: C'est chouette directeur. Voilà.
3: Un monsieur formidable. Et comme c'est quelqu'un de modeste par définition, il ne nous a pas parlé d'une de ses réalisations. C'est l'aménagement, il a évoqué, mais très brièvement, l'aménagement du terrain de camping pour les commissaires. Et ça, c'est vraiment très, très bien parce que jusque-là, ces gens qui sont passionnés et qui sont bénévoles n'avaient pas des conditions pour se loger idéales. Et lui, il a amélioré ça aussi. Donc, ce ne sont pas des choses que l'on voit, ce ne sont pas des travaux pour accueillir ou pour valoriser le circuit, mais par contre, c'est pour le bien-être des gens grâce à qui les courses peuvent avoir lieu ici.
0: Bien sûr. Alors, Dominique, on parle vraiment brièvement de la course. On a remarqué que depuis le départ, il y avait une Ferrari, la numéro 51, qui était en tête. Et puis, tout d'un coup, le temps d'aller aux toilettes, eh bien, il n'y était plus.
3: Fou, hein. Mais oui.
0: Crevaison.
3: Oui, crevaison. Et puis, on l'a dit, hein, juste au moment où vous étiez parti, c'est Maro Engel sur la Mercedes qui occupe la tête pour le moment, déjà avec 102 tours. Il compte 1 seconde 6 d'avance sur une McLaren pilotée pour l'instant par Fleming et une autre McLaren par Kirchhoffer, ce qui est absolument incroyable, même si la température commence à diminuer. Il faut se rappeler, 34 quoi, je fais presque frais. Il ne faut pas oublier que les quatre voitures, puisque la quatrième c'est une Mercedes aussi, ces quatre voitures n'ont pas la climatisation.
0: Oui.
3: Donc les pilotes sont de sacrés sportifs, ils roulent dans un sauna à 250-280 km/h et ils font du mieux qu'ils peuvent et ils le font bien jusqu'à présent.
0: Oui, tout à fait. Et puis on suit également quelques vedettes hein, comme Valentino Rossi qui est parmi nous, enfin qui est pas ici en studio, mais en tout cas sur le circuit.
3: C'est plus difficile de l'avoir en studio.
0: Le frère de Charles Leclerc, vous allez me dire, mais qu'est-ce que tu as avec ça, Pierre? Ben je le suis, Arthur. Alors il a tapé dans les pneus, dans le mur de pneus tout à l'heure. Il était pratiquement 40e, je ne sais plus exactement. Et puis là, maintenant, il est 17e. Donc, une très, très belle remontée pour Arthur, qui, de temps en temps, d'ailleurs, fait des essais avec la Ferrari de son frère Charles.
3: Oui, et puis, c'est pas un début de course. Franchement, il est 17e, mais il a du mérite, lui et ses équipiers, parce que c'est pas un début de course facile. Normalement, il aurait dû s'élancer de la deuxième position, de la deuxième ligne, pardon, sur la grille. Mais sa voiture, sa Ferrari, a été rétrogradée parce que il lui manquait un capteur. Enfin, ils ont enfreint de manière, à mon avis, involontaire le règlement pendant les qualifications. Boum, la sanction est tombée, que ce soit Leclerc ou un autre. On lui a dit, écoute, tu vas derrière, tu es pénalisé. Donc, bravo, hein, ils sont 17e, c'est pas mal du tout.
0: Et puis la course est loin d'être terminée. Le départ a eu lieu tout à l'heure à 16h30, il est 21h19. On a encore le temps, il peut encore s'en passer des choses, et notamment Dominique, et vous le savez, c'est le matin.
3: Oui.
0: Le matin, lorsque le jour se lève, c'est là où il y a le plus d'accrocs, le plus d'inattention, de manque de concentration. On l'a vu au Mans, on le voit chaque année ici. Et c'est à ce moment-là, peut-être que le classement peut être bouleversé.
3: Oui, et puis, quand vous dites, hein, la course est encore longue, ça fait partie des clichés. Ben, il reste juste 19 heures de course, en fait. Hein.
0: Juste 19 heures. On rassure les parents. C'est pas le même pilote pendant 24 heures.
3: Non, et on rassure les auditeurs, on ne va pas tenir 19 heures non plus.
0: Bon, Dominique, dans un petit instant, on recevra de nouveau un ou une invitée. Vous nous faites la surprise, évidemment, dans quelques petits instants.
3: C'est noté.
0: D'accord. À tout de suite. On va écouter Saul et Charlie Winston en attendant, si vous êtes d'accord, avec Dusty Man.

0: Nos artistes belges qui ont énormément de talent, soul, en compagnie de Charlie Winston avec Dusty Man sur Classique 21. Mon cher... Ah oui, ok. Je pensais que c'était un petit jingle, mais non,
1: non,
0: c'est
1: non,
0: un...
1: non, non.
0: Ce qu'on appelle un tapis dans le jargon. Dominique.
1: Oui.
0: Pas mal d'actualités sportives automobiles. Il n'y a pas que les 24 heures.
1: Non.
0: Et puis, il y a aussi la moto. Et là, vous nous emmenez.
1: Alors, on a eu tout à l'heure Didier de Radiguez à Assen. Et on vient de parler, d'évoquer l'Acropole avec Olivier Gaspard. Mais il y a aussi, ce week-end, le rallye le plus important du championnat de Belgique, le rallye d'Ypres. Et on y retrouve Vincent Maric. Bonsoir, Vincent.
2: Bonsoir, Dominique. Bonsoir à tous.
0: Bonsoir. Voilà.
1: Alors, oui, hein, on est un petit peu désolé. On est ravis, évidemment, de vous avoir à l'antenne. Mais en tout cas, en tant que passionné, on est absolument désolé que deux événements aussi importants que les 24 heures de Spa et le Rallye d'Ypres aient lieu le même week-end. Ça, c'est une aberration totale. Mais le débat, on le mènera une autre fois. Vincent Maric, je pense que vous avez assisté à une nette domination du régional de l'étape, hein, même s'il est français, on est d'accord.
2: Oui, Stéphane Lefebvre, en effet, le pilote de Nuls-et-Mines, c'est juste à quelques kilomètres de l'autre côté de la frontière, qui a dominé cette épreuve depuis ce matin. Hier, il était en pleine bagarre avec le néo-zélandais Aidan Paddon, ancien pilote, encore actuel pilote officiel Hyundai en championnat du monde des rallyes. Et Stéphane Lefebvre a fait la différence ce matin sur une scène spéciale et encore dans des circonstances assez exceptionnelles.
1: C'est-à-dire, expliquez-nous, parce que j'ai vu qu'il avait plu à un certain moment, c'est là qu'il a fait la différence.
2: Oui, tout à fait. En fait, il faut savoir que ce matin, le ciel était très menaçant. Un orage avait éclaté aux alentours de 9h du matin. Les concurrents étaient partis de Ypres avec un choix de pneus dont ils n'étaient vraiment pas certains. Et à quelques minutes du départ de la première spéciale, de nouveau un orage est tombé sur la spéciale. La première spéciale, et Stéphane Lefebvre pensait avoir tout perdu puisqu'il était parti en pneus pluie de Ypres. Et juste avant le départ de la spéciale, il a décidé de changer de nouveau des pneus et de repartir en slick, finalement. Donc, il a abordé la spéciale sous le déluge en pneus slick. Et en pensant avoir perdu certainement peut-être une minute sur ce plus proche poursuivant, eh bien, en fait, c'est tout le contraire qui est arrivé. Il a fait preuve d'une grosse attaque et il a montré pourquoi il avait été pilote officiel en championnat du monde chez Citroën, notamment, en collant 30 secondes à son principal adversaire. Tandis que Aidan Paddon, lui, se plantait au premier virage en se mettant dans le trou.
1: Ah oui, en effet, donc là, c'était fini pour Aidan Paddon, qui termine à 2 minutes. Donc, si je ne me trompe, pour cette troisième victoire, à partir du moment où Stéphane Lefebvre avait creusé l'écart dans cette première spéciale d'aujourd'hui, il lui a suffi, entre guillemets, il a pu se contenter de gérer son avance, hein, c'est ça?
2: Exactement. Aujourd'hui, pendant toute la journée, Stéphane Lefebvre a géré son avance, et il l'a fait évidemment avec brio, une avance sur Maxime Poti. Maxime Poti est resté trentaine de secondes, une petite minute environ. Et il faut savoir aussi que Stéphane Lefebvre n'étant pas inscrit en championnat de Belgique des rallyes, la deuxième place de Maxime Poti lui rapporte un maximum de points pour le championnat de Belgique, qui est évidemment l'objectif principal de Maxime Poti.
1: Donc Maxime Poti réalise une excellente opération puisqu'il réalise un très très beau début de saison. Donc le titre n'est plus très très loin, j'imagine.
2: C'est quasiment acquis que Maxime Poti va de nouveau remporter ce titre de champion de Belgique, puisqu'il faut savoir que Jos Verstappen a connu un week-end assez noir. Jos Verstappen, qui était l'un des principaux adversaires de Poti au championnat, et que l'autre adversaire principal, c'était Grégoire Munster. Grégoire Munster, qui lui aussi a connu un week-end sans, avec une petite sortie de route hier dans la première spéciale, qu'il a éliminé. Et encore aujourd'hui, il était reparti, il visait les points de la Power Stage, et de nouveau une petite erreur dans la Power Stage. Prise des points. Voilà, donc pour Grégoire Munster, c'est quasiment terminé aussi. Et Jos Verstappen a multiplié les erreurs. Il en a commis une quatrième et dernière définitive aujourd'hui.
1: Ah ben, en effet. Bien, alors juste une petite question encore, Vincent Maric. Est-ce que vous avez eu l'occasion de prendre des nouvelles des deux gamins, comme je les appelle, les jeunes pilotes du RACB National Team, Emilien Allard et Nolan Lejeune? Vous avez eu de leurs nouvelles?
2: Oui, bah écoutez, il y avait une assez belle bagarre durant toute la journée entre les deux pilotes, avec Emilien Allard qui était devant, mais malheureusement aujourd'hui Emilien Allard a été victime d'une grosse sortie de route, sans aucun mal heureusement, donc il n'aura pas été décroché une nouvelle victoire dans ce championnat junior. Et si je ne me trompe, je pense que je n'ai pas vu les temps de la dernière spéciale pour en tout cas les juniors, mais je pense que c'est Nolan Lejeune qui doit décrocher sa deuxième victoire en junior avec la voiture du RACB National.
1: Merci beaucoup Vincent Maric pour toutes ces précisions, parce que comme vous le savez, nous avons vécu ça de très très loin, même si géographiquement parlant, entre Ypres et Spa, ben, il y a quand même que plus ou moins 200-250 km. On vous souhaite une belle soirée, à bientôt.
2: À bientôt, mais surtout bonne 24 heures, une épreuve que malheureusement je ne pourrai pas suivre cette année juste à cause de ce clash de date qui est en effet bien malheureux pour tout le monde.
1: Il suffit de nous écouter. À bientôt Vincent.
0: Salut, belle soirée Vincent.
2: À bientôt, merci, au revoir.

0: Meatloaf avec I Do Anything For Love sur Classique 21.
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0: Et oui, et pas plus si affinité, c'est dommage, on serait bien resté toute la nuit.
2: C'est vrai.
0: Alors vous le savez, mon cher Dominique, nous avons des passions communes. On a évidemment le sport automobile, mais on a aussi le vélo. On aime le vélo, et d'ailleurs vivement le Tour de France, qui va bientôt, d'ici quelques semaines, commencer.
2: Je suis bien d'accord.
0: Et vous avez fait une rencontre exceptionnelle.
2: Ben oui, j'ai rencontré, il y a 3 jours de ça, Philippe Gilbert, et c'était tout près du circuit de Francorchamps. C'était à l'occasion d'un événement organisé par Marc Duhay, et je lui ai demandé comment il se faisait qu'il se trouvait là.
3: Ah ben, ça se fait que je connais Marc depuis pas mal d'années, on est amis, et donc quand il m'a envoyé cette invitation pour la présentation de sa montre, ben, j'ai dit que j'allais venir, donc c'est un réel plaisir d'être présent.
2: Il y a des côtes qui doivent vous inspirer ici dans le coin.
3: Ah ben oui, ici on est à ce tableau au pied du Stockeux, la Haute Levée, et pas mal d'autres côtes, donc c'est un lieu mythique, aussi bien pour le sport automobile, avec le circuit de Francorchamps à côté, que pour le cyclisme avec toutes ces côtes de l'île de Bassogne-Liège.
2: Alors justement, parlons de sport auto, ça vous branche, qu'est-ce qui vous plaît là-dedans?
3: Alors j'ai toujours aimé, plus jeune, donc quand je dis plus jeune, c'est quand j'avais 15-16 ans, j'allais souvent voir les boucles de Spa, j'étais voir le rallye d'Ypres, j'étais voir le rallye Condro évidemment. Et un peu plus tard, je suis allé voir le Monte Carlo, je suis allé voir le rallye de Catalogne au championnat du monde. Et puis, j'ai vu plus tard, alors plus récemment, si je peux dire, les grands prix de Formule 1, différents grands prix de Formule 1 de Monaco. Et ça m'a toujours plu parce que c'est un sport multidiscipline. On a quand même joie pour la vitesse, le risque, les trajectoires, ce qu'on retrouve aussi en cyclisme. Donc, il y a quelques similitudes quand même.
2: Oui, vous savez que Tom Bonnen, il prend beaucoup de plaisir à faire. Il a fait d'abord du circuit, maintenant du rallye. Vous en avez déjà parlé avec lui?
3: Oui, j'ai vu Tom il y a environ un mois et il m'a dit qu'il allait de nouveau venir ici en Wallonie faire une compète. Et il m'invitait, mais malheureusement, je n'étais pas libre pour aller avec lui. Il voulait m'embarquer dans la voiture pour les tests. Ça aurait été un plaisir, mais je vois qu'il se débrouille bien. Il s'est bien amélioré, hein, parce qu'au début, c'était un peu galère, ce qui est normal. Mais à force de travail, il a un bon niveau.
2: Et vous, ça ne vous tente pas un jour de prendre le volant avec un coach comme Marc Duhay? Ça devrait pouvoir se faire, non?
3: Alors, j'avoue que j'en ai déjà parlé avec Marc. On aurait voulu peut-être faire les boucles de Spa ou un autre rallye. Voilà, mais bon, ça ne s'est jamais fait, hein, parce que je suis encore beaucoup actif, Marc aussi. Mais on en a déjà parlé, donc il y a quand même une idée derrière la tête et pourquoi pas dans le futur développer.
2: Et ce serait quoi? Un rallye ou les 24 heures de chevaux ou autre chose?
3: Honnêtement, j'ai aucune idée. J'ai moi-même des voitures de sport, j'ai toujours aimé ça, j'en ai toujours eu. Mais voilà, j'ai vraiment pas d'expérience, vraiment par passion. Je n'ai jamais conduit rapidement, donc je connais pas du tout mon niveau. J'ai un peu de difficulté à me projeter.
2: Ben, rendez-vous peut-être hein, au Legend Book de Bassogne, peut-être dans quelques mois, au mois de février, non?
3: Oui, pourquoi pas, ce serait un plaisir.

0: Yellow sur Classique 21 avec Shine a Little Love. Vous ne bougez pas, restez bien avec nous. On va retrouver Dominique Dricot dans quelques petites secondes avec un invité.
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0: 21h41, Dominique, on n'en a pas terminé, évidemment.
7: Bien sûr que non.
0: On est là jusqu'à 23h. Avec de nouveau un invité, il s'agit, alors je vous laisse le présenter, c'est Michel Jodogne.
7: Oui, bonsoir Michel Jodogne, vous allez bien ?
8: Bonsoir Dominique, bonsoir.
7: Alors Michel, on peut carrément dire que vous avez fait pendant un long moment les beaux jours du sport automobile belge, hein, parce que vous étiez le représentant d'une marque qu'on peut citer, hein, Pierre-Laurent, puisque
0: oui,
7: cette marque n'existe plus à l'échelle belge, et pour cause, elle a été rachetée par une puissante multinationale française. La marque belge en question, c'était Fina, on se souvient, des bouées, des dauphins, etc. J'ai appris à nager avec une bouée Fina d'ailleurs. Mais en tout cas, c'est pas pour parler de bouées qu'on vous a invité, Michel Jodogne, c'est pour parler d'un livre que vous avez écrit il y a quelques mois de cela, qui vient de sortir, Mes années sport automobile. Pourquoi ? Parce que cette marque a été très très impliquée à différents échelons, que ce soit en rallye, en circuit et notamment aux 24 heures de Francorchamps, comme on les appelait à l'époque. Vous étiez partout, hein, à un moment donné.
8: Mais c'est clair que le groupe à un moment donné a voulu illustrer les performances de ses produits, de ses lubrifiants, et que le terrain du sport automobile belge s'est vraiment avéré un terrain génial. Et évidemment, ce livre, c'est d'abord pour par reconnaissance, par gratitude pour l'ensemble des pilotes et copilotes. Il y en a quand même eu au total sur 15 saisons.
7: J'allais vous demander, oui, combien ?
8: De 1987 à 2001, il y a quand même 187 pilotes et copilotes différents qui ont porté les couleurs.
7: Incroyable.
8: Mais évidemment, étant quand même la première société belge à l'époque, les pilotes belges ont été des ambassadeurs de choix. Et on a pu faire des programmes, tant en Belgique qu'à l'étranger. Je pense directement que le premier Belge qui a été champion d'Europe des rallyes, c'est Robert Drogman, c'était en 1991. Marc Duhay est allé aux quatre coins de la planète et a roulé beaucoup pour les couleurs de BMW Fina, puisque le partenariat avec le constructeur bavarois a duré de 90 à la fin, donc jusqu'à plus de 10 ans.
7: Oui, un terrible ambassadeur, hein, Marc Duhay, on est d'accord. Hein.
8: Ah, ouais. Mais écoutez, Marc, c'est devenu, au fil des années, très vite, il n'a pas fallu l'entendre longtemps, c'est devenu un ami. Et puis Marc, il a son humour, il a son talent, et il avait quelque chose que d'autres n'ont pas, c'est son éclectisme. Et donc on a fait, avec Marc, on a d'abord fait du rallye, il a fait une campagne avec une BMW M3 dont tout le monde se souvient.
7: Et comment ?
8: Un championnat du monde de rallye fantastique. Et puis après on l'a mis sur circuit avec BMW, mais il a aussi fait des courses du trophée Andros. Dominique, tu te souviens, c'est quelques petits voyages sur le trophée Andros, c'était magnifique. Donc vraiment, Marc, c'est...
7: Ouais, ouais. Une petite anecdote, hein, comme ça, un jour j'ai téléphoné à Jean Alési, qui est un grand grand supporter de Marc Duhay, et j'ai dit mais comment ça se fait que vous êtes tellement, que vous appréciez tellement ce pilote. Alors Jean Alési m'a expliqué, en fait, il vient du rallye, sa passion au départ c'est le rallye, et il dit et je ne me suis pas impliqué en rallye parce qu'à l'époque il y avait des filières qui existaient en circuit et en rallye elles n'existaient pas, au niveau français je parle. Et il me dit, en tant que passionné de rallye, je suis allé dans le Turini, qui est, comme vous le savez, une des spéciales les plus légendaires du Monte Carlo. Il y avait de la neige sur le sommet et j'ai vu Marc Duhay passer avec la BMW M3 ProDrive. Alors là, j'ai été scié. Voilà.
8: Il a marqué beaucoup de monde et lui-même, il aime le raconter. C'était les tifosi, les Italiens au San Remo, oui, qui venaient embrasser la voiture c'était extraordinaire, l'engouement que ça criait. Mais il faut dire qu'il y avait des voitures qui étaient certainement très performantes, mais qui étaient peut-être moins spectaculaires avec leur cadre motrice. C'était le Lancia del Tentegrale. Et derrière, quand on voyait arriver une propulsion de roue motrice avec Marco Volant, c'était autre chose qu'un spectacle.
7: Bien entendu. Alors, on l'a évoqué brièvement, une grosse implication de la marque aussi aux 24 heures de Francorchamps. Et je me souviens avoir un jour discuté avec Didier de Radiguez. On l'a eu tout à l'heure à l'antenne pour nous parler du MotoGP aujourd'hui à Assen. Et jusque-là, Marc avait toujours été malchanceux. Il avait souvent mené les 24 heures et puis casse mécanique ou un équipier qui sortait, etc. Et puis la victoire lui échappait. Et je vais rencontrer Didier de Radiguez et je lui dis, mais tu sais Didier, tu vas rouler avec Marc, mais il y a des gens qui disent qu'ils portent la poisse. Tu n'as pas peur? Et il m'a dit, mais non, je suis sûr qu'on va gagner. Et pourquoi? Mais parce qu'il roule avec moi. Et voilà. Oui.
8: La même année, donc, quand Marc a gagné pour la première fois les 24 heures, on est en 97, il roule avec Didier de Radiguez et Eric Hellary. Et avant la course, j'explique à Didier de Radiguez, écoute, l'autre voiture du team qui était pilotée par Jody Cecotto, Joachim Winkelhock et un certain champion du monde qui s'appelait Nelson Piquet,
7: oui.
8: J'ai dit, la pole, ce sera cette voiture-là qui la fera. Et Didier m'a regardé avec un air de quoi tu te mêles. Et si ce n'est pas Tarquini avec la Honda qui chipe la pole au dernier moment, Didier était le plus rapide avec
7: l'extraordinaire
8: associé à Marc.
7: J'aimerais aussi que vous évoquiez, Michel Jodogne, une petite anecdote à propos d'une taque d'égout qui apparemment se serait soulevée au milieu du raidillon. Ça vous dit quelque chose?
8: Moi, je n'ai pas été voir au pied du raidillon, mais clair que c'est toujours la même édition, donc la 1997. Il y a un petit problème au niveau du ravitaillement du réservoir et de la crépine du réservoir, ce qui fait que la BMW numéro 1 de Marc et Didier doit ravitailler plus souvent. On est en fin de course, ils sont en tête, et l'autre en profite pour se rapprocher. Et je vois encore, c'est Marc qui avait quand même fait 4 fois deuxième.
7: Oui.
8: Et donc il y avait quand même quelques supporters ici de la région et tout qui commençaient à s'impatienter. Et ils auraient vu d'un très mauvais oeil que ça ne soit pas encore cette année-là. Et il paraît qu'il y a eu l'attaque en pied du raidillon qui menaçait de se dissocier.
7: Se détacher de manière extrêmement dangereuse.
8: Pour des raisons de sécurité, oui. C'était dangereux. Il fallait vérifier. Et le fait de sortir le safety car, de vérifier, mais ça a permis certainement de pallier un petit peu au fait d'avoir un problème de consommation sur la voiture de Marc et Didier. Mais il méritait cette victoire. Et...
7: C'est clair. Mais est-ce que sur l'autre voiture, les gens ont bien compris ou ça leur est passé au-dessus de la tête?
8: Pour eux, ils n'ont pas pensé à ça à ce moment-là. D'ailleurs, c'est peut-être toujours une légende. C'est d'autres personnes qui ont raconté par après.
7: Bien sûr.
8: Et notamment des techniciens du circuit de Spa-Francorchamps. Mais... La course avait été belle, la voiture qui avait menacé aussi, c'était une troisième BMW qui était motorisée par un moteur diesel.
7: En effet. Est-ce que c'était une belle victoire, comme vous le dites, mais est-ce que la fête après la course a été belle?
8: Écoutez, dans les années BMW Fina, avec un cigarettier, que je ne cite pas le nom parce que je pense qu'on ne peut pas, on a quand même gagné 7 éditions sur les 10 années des années 90, années 90, pardon. Et chaque fois, la fête a été belle. Hein.
7: On vous fait confiance sur ce sujet-là. Vous l'abordez dans votre livre, ces fêtes, par exemple?
8: Ah, évidemment, oui. Mais c'est un peu l'objectif du livre, c'est de sortir des... C'est pas uniquement les résultats, c'est pas uniquement le palmarès. C'est aussi des... Il y a quand même déjà... presque 30 ans, hein, donc, ou même plus de 30 ans pour certaines saisons. Donc il y a les coulisses, il y a des anecdotes sur l'ambiance, mais il y a aussi en fin de chaque chapitre, puisqu'il y a un chapitre par saison, à la fin de chaque chapitre, j'explique aussi ce qui a motivé les décisions qu'on a prises pour construire le programme de l'année suivante avec nos partenaires.
7: Alors, le sport automobile évolue, mais la société évolue. Aujourd'hui, il y a de moins en moins de sociétés belges. Hein. Souvent, elles sont rachetées par des multinationales. C'est le cas de celle-là. Mais on se dit aussi que c'était, même si on fait un peu de nostalgie, c'était de sacrément belles années. Et je ne suis pas persuadé qu'aujourd'hui, de tels programmes seraient encore possibles. Hein. Qu'est-ce que vous en pensez, Michel Jodogne?
8: moi, je suis pas un adepte de la nostalgie. Je pense que les choses sont différentes. Je ne vais jamais dire les choses étaient mieux avant. Elles sont différentes. Mais le sport automobile belge, il ne s'est jamais aussi bien porté qu'aujourd'hui. J'en veux pour preuve la deuxième place extraordinaire de WRT au 24 Heures du Mans. Ils avaient remporté le WEC ici à Francorchamps 3 semaines avant. Et encore samedi dernier, on a un jeune pilote qui est Thibaut Ramakers qui a remporté une manche de monoplace F4 à l'âge de 16 ans. Donc c'est vrai que c'est différent.
7: Et peut-être que Thierry Neuville va remporter l'Acropole demain.
8: Mais ouais. Il a 4 secondes d'avance sur Ogier, il reste 4 spéciales, donc ouais. Bah, ça serait une belle fête encore ce week-end.
7: Très bien. Merci beaucoup Michel Jourdain. Comment on se procure ce livre ?
8: Alors, le plus facile, c'est vous retenez Fina Motorsport History. Vous mettez ça sur Google. Si vous voulez l'adresse email, c'est fina-motorsport-story.com. Et là-bas, il y a la présentation du livre. Et en bas de chaque page, il y a un lien avec l'imprimeur auprès duquel vous pouvez commander le livre.
0: Parfait. Je me suis permis de faire une photo de votre couverture juste à côté de vous pendant que vous parliez. Et je vais me permettre de mettre ça sur les réseaux sociaux.
8: C'est bien aimable. Merci beaucoup.
0: Voilà. J'ai lu quelques lignes. C'est très très intéressant.
7: C'est savoureux, hein ?
0: Très intéressant, vraiment.
7: Bien, mais je peux vous dire que, à mon avis, j'ai pas lu tout, loin de là, j'ai juste feuilleté, mais on doit pas être loin de la vérité.
8: Merci beaucoup.
0: Merci Michel.

0: Un petit moment suspendu ce soir sur Classique 21 avec Pink Floyd et Time. Mon cher Dominique, dans quelques secondes, il sera déjà 22h. On passera une dernière heure ensemble hein, jusqu'à 23h.
1: J'y compte bien, oui.
0: Oui, et toujours en direct des 24h de Spa. Pour le moment, pas d'orage, quelques nuages, mais bon, rien de bien menaçant. Il commence à faire nuit, tout doucement.
1: Oui, il commence à faire nuit. La température diminue, même si elle reste élevée. Mais ce qui est important à souligner, c'est qu'en principe, les moteurs marchent mieux maintenant.
0: Oui, tout à fait. Hein,
1: donc, c'est vrai que le circuit n'est pas illuminé partout, mais ils ont des phares maintenant extraordinairement puissants et beaucoup plus efficaces qu'il y a, même 20 ans. Mais peut-être bien que les temps vont s'améliorer parce que les moteurs fonctionnent mieux.
0: Bon, ils mieux respirent mieux. Voilà, c'est ça.
1: Voilà.
0: Et en plus, je ne sais pas, il y a quelque chose de magique lorsque la nuit tombe sur Spa-Francorchamps. Il y a quelque chose en plus.
1: C'est clair. Il y a quelque chose en plus, mais le moment le plus magique, c'est le lever du soleil, paraît-il, pour les pilotes.
0: Oui, et le plus dangereux aussi, on en parlait tout à l'heure. Allez, ne bougez pas, la dernière heure ensemble dans quelques petites secondes. Et il est 22h.
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0: Fleetwood Mac, Over My Head, et juste auparavant, les Who, Pinball Wizard. Alors, on est toujours en direct.
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0: C'est ce qui s'appelle se faire manger par le jingle. Alors, on est toujours en direct, hein, comme vous venez de l'entendre, depuis notre cabine, Dieu merci, climatisée depuis le circuit de Spa-Francorchamps. C'est toujours la BMW, la Mercedes de Mauro Engel qui est en tête, hein, qui est quand même avec 7 secondes d'avance maintenant sur une McLaren et puis troisième position une Mercedes. Donc la bagarre fait rage, hein, on peut vous le dire. Il y a de la bagarre évidemment, mais il y a aussi beaucoup d'émotions sur le circuit de Spa-Francorchamps. Il y a deux jours, on a rencontré Jean-Michel Martin. On a senti qu'il était très ému. Hein. Jean-Michel, on rappelle quand même 4 victoires aux 24 heures de Spa-Francorchamps parce que son fils Maxime venait de lui offrir un cadeau et on lui a demandé quelques explications à ce sujet.
3: Ah oui, il m'a offert un magnifique casque aux couleurs de ses 20 participations ici à Francorchamps. Je trouvais son casque était très beau, mais je ne m'attendais pas une seconde à ce qu'il me l'offre. Et il prendrait une très belle place chez moi à la maison parce que c'est en même temps un beau souvenir de toutes ses participations, mais c'est aussi un souvenir pour moi d'avoir toutes les miennes au fil du temps, quoi, hein. Donc ce lien familial qui nous unit ici à Francorchamps revient comme ça chaque année dans nos mémoires à la période des 24 heures et c'est toujours un bon moment d'émotion.
0: Alors pour le gag, on se souvient que vous avez fait une brillante carrière mais qu'elle était essentiellement liée à BMW. Vous avez réussi une remarquable reconversion dans le domaine des concessions pour la marque aussi. Et là, voir un casque aux couleurs Mercedes, ça vous a fait quoi ?
3: Ah ben non, chacun défend les couleurs de son employeur et j'étais ravi de faire toutes ces années pour BMW. Nous avons lutté contre Mercedes à ce moment, mais toujours avec beaucoup de dignité, on dirait, pour chacun. Et puis je pense que c'est normal que Maxime maintenant défende les couleurs de Mercedes pour lesquelles il a un début de saison quand même très concluant, puisque Bathurst et Nürburgring sont vraiment deux très belles victoires. Ça lui convient bien d'être dans cette équipe pour l'instant, comme ça m'a bien convenu, moi, de rouler chez BMW Motorsport pendant de nombreuses années.
0: Comment, en tant que papa, on vit des 24 heures comme celle-ci ?
3: Alors, on a toujours un regard un peu différent, parce qu'on vit la course comme tout le monde, comme spectateur, avec tout l'attrait que ça a par rapport au déroulement sportif de la course. Mais en plus, on se rend bien compte, puisque j'ai moi-même eu la chance de rouler ici, de ce que c'est de l'intérieur. Et donc, la pression d'un pilote... ce qu'on peut espérer à ce moment, s'il est en train de remonter ou s'il se fait remonter, de gérer tout ça. Ce sont des moments qu'on a connus nous-mêmes, enfin, moi-même je l'ai connu, et donc je me visualise mieux ce que Maxime ressent dans la voiture.
0: Et vous les vivez comment ces 24 heures depuis le muret, dans les stands ou à la maison, sur Ovio, faites-toi.
3: Un peu de tout. Je n'ai pas du tout un rôle actif parce que d'abord il y a des gens beaucoup plus qualifiés que moi pour entourer Maxime. Et puis, je vois ça avec un peu de recul. Je vois ça sur le terrain quand même, parce que je trouve que c'est quand même un grand moment et j'aime bien être là au départ et passer un petit peu de temps au début de la course. Mais après, je m'efface complètement et je suis ça à distance. Et si tout se passe bien, je reviens le dimanche.
0: Vous les avez remportés 4 fois et Maxime une seule fois. Alors, c'est quoi la différence ?
3: C'est qu'il est plus jeune, il a encore le temps. Que les époques ont changé. Les époques ont changé, on a eu... Il faut déjà avoir beaucoup de chance que pour gagner 4 fois les 24 heures de Francorchamps, donc ce que j'ai eu. Le fait qu'il ait déjà gagné une fois, je trouvais ça très très, très bien. Si maintenant les astres se mettent autour de lui et que le reste de la compétition lui permette de remporter, ben, je serais d'autant plus ravi. Mais c'est pas intrinsèquement, je trouve qu'il a gagné les 24 heures de Nürburgring que j'ai eu la chance de gagner. Il a gagné Francorchamps que j'ai eu la chance de gagner. Je trouve que c'est déjà fantastique sa carrière qu'il fait, quoi.

0: Félix FN avec la ruelle des morts.
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0: Et des minutes que nous allons faire compter, mon cher Dominique, puisqu'à 23h, malheureusement, eh bien, nous devrons rendre l'antenne, hein, comme on disait auparavant.
3: Oui.
0: Et donc, on fait un petit point sur la course.
3: Oui, alors, ce qui est amusant, hein, dans cette course, c'est souvent le cas, hein, mais ça se révèle encore plus vrai cette année, c'est la multitude de marques différentes qui jouent les premiers rôles. Et ce n'est pas parce qu'on est 15e ou 20e sur la grille de départ qu'on ne remonte pas au fil du temps. C'est notamment le cas des BMW. Alors, c'est toujours une Mercedes, hein, celle pilotée par Stolz qui est en tête, suivie d'une McLaren. Au troisième rang, une BMW, comme on vous le disait. En quatrième position, une Ford Mustang, évidemment GT3. Elles sont toutes GT3, mais ça, c'est intéressant parce que Ford revient sur le devant de la scène avec des véhicules sportifs. Mustang, ben, c'est une voiture qui a marqué des générations et des générations dans les années 60-70. Et puis, derrière cette Ford Mustang, on trouve une Porsche qui est pilotée pour l'instant par Alessio Picariello. Et moi, j'ai une grande tendresse pour Alessio Picariello parce que c'est un pilote de chez nous, un pur Carolo, un pilote extrêmement talentueux, peut-être un petit peu trop modeste, mais qu'est-ce qu'il est bon une fois qu'il est au volant. Pilote officiel Porsche, hein, on le rappelle. Et puis juste derrière lui, vous vous souvenez, Pierre, tout à l'heure, on a accueilli Luna de Wilde,
0: oui.
3: L'attaché de presse de l'équipe WRT. Eh bien, c'est son frère Hugo
0: qui est
3: là pour le moment en sixième position.
0: D'accord.
3: Et ben, ça fait plaisir de voir deux jeunes gars, hein, Hugo de Wilde et Alessio Picariello, qui sont là, cinquième et sixième pour l'instant. C'est pas mal du tout.
0: La Ferrari qui est restée en tête pendant plus de 2 heures tout à l'heure,
3: 31,
0: mais qui a crevé, elle est en 42e position sur 50 voitures. Donc voilà, mais ça ne veut encore rien dire. Et donc...
3: Non, mais ça va être compliqué quand même, parce que c'est ça aussi, hein, la magie de ces 24 heures, c'est qu'aujourd'hui, on a une équivalence pratiquement égale pour toutes les voitures de performance, et quand vous perdez ne fût-ce que 10 secondes dans les stands, je peux vous dire que vous mettez au moins une heure pour les récupérer en piste.
0: Tout à fait. J'ai fait un petit point sur la température également, puisque tout à l'heure, il y avait, en plein milieu de la journée, 43 degrés. Voilà, ça, c'est dans l'air. Sur la piste, c'était plus. On a relevé tout à l'heure, on en parlait avec...
3: les commissaires.
0: Oui. 66 degrés, relevé tout à l'heure, et dans les voitures encore plus. On dépassait même les 70, nous sommes à 27 degrés. Comme vous le disiez, Dominique, les performances augmentent sur la piste, puisque les moteurs respirent.
3: Exactement.
0: Comme nous, d'ailleurs. Merci beaucoup, Dominique. Et puis, bon, on refera un petit point juste avant de se quitter. Hein.
3: Avec grand plaisir.
0: On est là pour ça, avant 23h.

0: Melissa et Ride sur Classique 21 avec Like the Way I Do. La suite, Dominique, avec un ou une invitée?
1: Avec une invitée que nous avons rencontrée avant le départ. Je vous faisais mention tout à l'heure, il y a quelques instants, de la sixième place provisoire de Hugo de Wilde, hein, oui, sur une BMW officielle. Eh bien, on a rencontré Hugo avant le départ et on lui a demandé comment il faisait, notamment pour combattre cette chaleur terrible.
2: Alors, il y a plein de petites choses qu'on peut mettre en place. Je pense que la plus importante, c'est l'hydratation. On essaye aussi de rester le plus longtemps possible dans les salles climatisées. On a de la chance d'avoir une loge, on a de la chance d'avoir des bureaux dans les camions de l'équipe qui sont climatisés. Et puis après, lorsqu'on roule, on a de la clim dans la voiture. Donc ça fait toujours rire parce que c'est vrai qu'on a la clim, mais ça fait diminuer la température de 60 à plus ou moins 40 degrés. Donc ça reste très chaud. Et dans la voiture, on a aussi une gourde. Donc on essaye de s'hydrater pendant qu'on roule. Mais c'est sûr que ça va être très challengeant ce week-end.
1: Mais j'entends dire que certaines voitures, certains teams coupent la clim pour gagner en puissance, parce qu'apparemment ce serait de l'ordre de 2 dixièmes aux secondes mettre la clim, c'est vrai ça?
2: C'est vrai, ça dépend des constructeurs. C'est vrai, quand j'avais roulé pour Audi il y a 2 ans, on avait cette info que pendant la course et pendant les qualifs, il fallait absolument couper la clim parce qu'il y avait de la performance. Pour nous, chez BMW, c'est moins le cas. La clim, heureusement, n'influe pas sur la performance. Donc, on peut se permettre de gagner ces 20 degrés vraiment importants.
1: Certaines équipes aussi ont des bassins d'eau dans lesquels ils mettent de nombreux glaçons pour que les pilotes puissent plonger une fois le relais terminé. C'est aussi votre cas?
2: C'est pas le cas dans mon équipe, mais j'ai la chance d'avoir Sarah Bovy dans mes amis et c'est le cas dans son équipe. Donc, elle m'a déjà convié si jamais j'en avais le besoin.
1: On se demande aussi, est-ce que les pneus vont tenir le même nombre de tours qu'en temps normal?
2: C'est sûr que la chaleur influe beaucoup pour la dégradation. On dégrade quand même beaucoup les pneus. La température de la piste est très élevée. Les pneus surchauffent. Donc toute la semaine, on a essayé de trouver le moyen le plus efficace de mettre le moins d'énergie possible dans les pneus. Voilà, je pense que nous, en tant que pilote, on pourra aussi avoir notre influence le plus en essayant d'être le plus fin possible dans notre pilotage et en essayant de préserver les pneus, surtout les pneus arrière, sur la longueur du relais. Mais encore une fois, dans ces chaleurs, ça va être, je pense, compliqué pour tout le monde.
1: Finalement, le moment le plus agréable pour rouler dans cette édition, ça va être la nuit, jusqu'au petit matin, non?
2: C'est clair. On a fait un peu des tours de nuit pendant les night practice. Là, honnêtement, la nuit, ça va, parce que la température descend à 23 degrés, ce qui est plus ou moins ce qu'on a dans des meetings normaux. Et puis en plus, c'est chouette la nuit. Moi, j'aime beaucoup rouler la nuit, il fait plus frais, la visibilité est réduite, le trafic, les flashs, etc. Donc, normalement, je vais d'office faire un, voire deux doubles relais de nuit. Donc, très impatient d'y être.
1: Vous êtes un des Belges capables de remporter cette épreuve sur une des voitures les plus performantes. Je suppose que cette course à la maison, elle vous tient particulièrement au cœur.
2: C'est clair, c'est la course que j'attends chaque année, c'est la course la plus importante de ma saison. J'ai la chance de faire ma 3e participation cette année, 2e fois avec BMW, donc très impatient de prendre le départ. Pour l'instant, ça a été une semaine pas forcément facile pour toute la BMW, mais voilà, on est encore confiant que ça peut changer pour la course. On va continuer de travailler dur et on va tout donner pour avoir aucun regret à l'arrivée.
1: Vous avez déjà des nouvelles de votre programme pour l'année prochaine ?
2: Non, c'est encore trop tôt pour... j'ai encore aucune nouvelle pour l'instant. Toute ma concentration est sur d'essayer de faire la meilleure saison possible. Je suis assez satisfait de mon début de saison. Je pense que j'ai montré de belles choses. Et donc, on va essayer de concrétiser tout ça et d'aller chercher encore des podiums dans cette 2e partie de saison.
1: Vous êtes un jeune pilote, vous roulez en GT3. J'imagine que le but à moyen terme, c'est d'aller dans la BMW Hypercar.
2: Oui, c'est clair. On ne va pas se mentir. Après, je pense que... Pour avoir la chance d'arriver en hypercar, tu dois d'abord te créer un très bon palmarès en GT. Donc pour l'instant, toute mon attention est sur essayer de faire le mieux possible en GT3 pendant encore quelques années. Mais c'est clair que ne fût-ce que d'avoir un test dans l'hypercar, ça serait une opportunité de rêve. C'est un objectif. Et puis surtout que BMW est en ce moment dans une très bonne forme en hypercar. Donc gagner les 24 heures du Mans en général, c'est un de mes plus grands rêves. Et j'ai travaillé dur pour essayer de le réaliser.

0: Freak Show avec Thomas Frankoper, c'est cet artiste hein, d'ailleurs que nous avions invité lors du premier Classique 21 Festival. C'était Rockville à Charleroi.
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0: Dominique, on a eu pas mal de patrons hein, aujourd'hui, on en a encore un autre.
2: Oui, après le patron du circuit, la patronne du Grand Prix de Belgique, voici le patron de ces 24 heures de Spa-Francorchamps. Bonsoir Laurent Gaudin.
3: Bonsoir Dominique, bonsoir aux auditeurs de Classique 21.
2: Ben vous faites partie de ces gens qu'on aime recevoir, surtout en fin d'émission, parce
3: oui.
2: que...
3: On est soit tous les fins d'émission, effectivement.
2: Okay. Oui, mais vous êtes le bienvenu à 19h la prochaine fois. Pardon ?
3: On fait la fermeture ensemble.
2: C'est ça. Mais quel est le premier bilan qu'on peut dresser ? Est-ce que... Moi, je serais tenté de dire, est-ce qu'il y avait moins de monde cette année-ci au départ, partant du principe que les conditions étaient particulièrement caniculaires ?
3: Alors, écoutez, les chiffres vous démentent, puisqu'il y avait plus de monde cette année que d'habitude, sauf que peut-être visuellement, la répartition s'est effectuée différemment, et qu'il y avait beaucoup de monde dans les parties ombragées, et un peu moins au

0: du principe qu'il y a quand même beaucoup d'événements qui ont été annulés en Belgique, hein, que ce soit sur le plan sportif ou culturel.
1: Justement, Dominique, je ne suis pas sûr que politiquement correct me permette de te dire ce qui s'est passé autour de l'événement.
0: Bon, on est entre nous.
1: Voilà, entre nous, mais ça n'a pas été facile. Nous avons nous-mêmes subi une série de restrictions en tout genre. Parfois, je le pense, un peu exagéré, je préfère le dire tout de suite. Le feu d'artifice, par exemple, est annulé. Le grand feu d'artifice avec 3 points de lancement, un truc de fou qu'on promettait aux fans, eh bien annulé. Tout ce qui était un peu extérieur a été annulé. Rappelez-vous, on a aussi annulé le drift show. On avait 28 engagés de drift. Il y a pas mal de choses qui ont été annulées pour correspondre un petit peu à la volonté des pouvoirs publics, diminuer l'activité, diminuer les gens dehors, diminuer. Bon, voilà, ça n'a pas été facile. Il s'est passé plus de choses que je ne peux pas vous dire à l'antenne, qui ont été un peu compliquées à gérer.
0: Mais en même temps, vous avez fait preuve de réaction, parce que je pense que les autorités voulaient assurer que le public puisse s'hydrater à plein de points du circuit, et vous avez mis ça en œuvre. Ça ne devait pas être facile quand même.
1: Il a fallu qu'on réagisse rapidement, parce que j'étais un peu tombé sans prévenir. Donc oui, il y a eu brumisateurs partout, il y a eu canons à eau qu'on voit souvent dans les concerts, hein, on les connaît ces canons-là. Il y a eu beaucoup d'informations générales, il y a eu distribution d'eau, etc., de casquettes, de parapluies. Ça nous a coûté une fortune.
2: Oui. On n'en a pas eu, nous, par contre.
0: Non, c'est vrai.
2: On n'a pas eu.
1: Non, bah, mais tu es dans ton studio climatisé, donc tu n'as pas chaud.
2: C'est sûr. Par contre, voilà, je ne veux pas non plus dénigrer ce qui se passe. Il est clair que la chaleur, voilà, malheureusement, on est occupé à compter les décès.
0: On l'a subi.
2: Ouais. En France, en Belgique aussi. Mais j'ai l'impression que quand il fait froid, c'est pareil. C'est-à-dire que, voilà, on vit dans un pays au climat tempéré. Ça, c'est le nom, voilà, de ce climat. Et que tout le monde sait bien aussi, on ne va pas se leurrer. Ça va être de pire en pire. Ça va être de plus en plus chaud.
1: Je suis d'accord, mais donc, j'ai envie de dire que... Est-ce qu'il faut qu'on s'arrête de vivre?
2: Non, mais voilà, c'est parce que vous ne m'avez pas laissé achever ma phrase. Excusez-moi. Au revoir, monsieur. Non, c'est pas vrai. Non, j'ai l'impression qu'on doit tout arrêter parce qu'il fait trop froid. On doit tout arrêter parce qu'il fait trop chaud. Voilà, on me dit la vie économique ralentit. Mais je ne sais pas. Moi, j'ai beaucoup de mal à comprendre. Alors, je dis ça parce que je supporte la chaleur. Et tant mieux. Par contre, je ne supporte pas le froid. Le froid m'empêche de réfléchir, mais c'est pas pour ça que j'arrête de bosser. Et j'ai l'impression qu'au niveau des activités culturelles, on a encore reçu une dépêche ce soir, on va pas citer le nom du festival, mais il y a encore un gros festival à Bruxelles qui a été annulé, ils ont dû évacuer tout le monde à cause de la chaleur. Donc je sais pas.
0: Oui, oui.
1: Mais ça, il y a
3: un petit phénomène qui est un peu différent ici, c'est que un festival, ça dure une journée, deux journées, il n'y a pas forcément une notion de rester sur le site. Nous, on a des milliers de campeurs autour du site. Donc leur dire, vous êtes bien gentils, maintenant vous fermez et vous partez, waouh, c'est compliqué.
0: Dur, hein. Ouais.
2: Et puis en même temps, excuse-moi Dominique, il y a tellement d'endroits sur ce circuit. On peut pas dire pareil pour le Castellet, par exemple, le circuit du Castellet. Il n'y a pas d'ombrage. Ici,
0: c'est le Cagnard. Ouais.
2: Voilà, il y a plein d'endroits où on peut se retrouver en dessous d'un arbre, à l'ombre, etc. etc. Donc, voilà.
1: Bien, moi, je peux vous dire qu'on fait les réunions toutes les deux heures avec les services médicaux du circuit, qui sont nombreux, comme vous le savez, et qu'on a des chiffres qui évoluent. On parlait tout à l'heure de catastrophisme. Aujourd'hui, on a eu 4 évacuations à l'hôpital, point barre.
0: Oui. Donc par rapport au nombre de gens qui
1: sont
0: là.
1: Donc c'est pas forcément. Alors, curieusement, les habitudes ont changé. C'est-à-dire qu'on a des statistiques et effectivement, il y a moins d'alcool. Beaucoup moins, puisque les gens s'autorégulent. Donc en fait, ça se passe bien, mais 4 évacuations pour une journée comme celle-ci, c'est un chiffre complètement normal, sans aucun problème.
2: Je suis persuadé qu'il faut faire plus confiance à nos concitoyens, puisque l'être humain, par définition, s'adapte à tout. Donc, il faut faire confiance. Et puis, voilà, les passionnés de sport automobile, ils ne sont pas ici pour se murger. Ils sont ici, voilà, pour partager cette passion, sentir l'odeur de l'essence, de l'huile de moteur, regarder tous ces champions qui nous font rêver. Et puis, voilà, il faut leur faire confiance.
1: Je pense que tu as parfaitement raison. Ça s'autorégule, ça s'auto-protège. Il faut arrêter de nous infantiliser. Voilà.
0: Ça, c'est une bonne pensée, en effet. Laurent Gaudin, on va quand même parler de cette course et de son avenir.
3: Bah, j'ai rien vu. Je suis en réunion depuis.
0: Ah non, mais je vais pas vous demander.
3: J'ai fait le départ, je suis resté.

0: rester en race control pendant une heure. Donc j'ai vu beaucoup de safety car, mais c'était normal par rapport au profil de la course. Après, je suis rentré en réunion pour préparer l'année prochaine et du coup, j'ai rien vu.
1: Bien, on va pas vous demander qui est en 10e position. De toute façon, on ne le sait pas nous-mêmes. Mais ce qu'on voulait vous demander par rapport à l'édition 2027, c'est que on l'avait déjà évoqué, vous et moi. On sait qu'un calendrier est sorti. Est-ce que vous allez essayer Ah oui, vous vous y attendiez à celle-là. Est-ce que vous allez essayer de faire en sorte qu'il n'y ait pas clash, comme on dit, avec la Formule 1 pour accueillir un certain Max Verstappen dans cette belle édition de 24 heures?
2: Et Kimi Antonelli, apparemment.
0: Alors, qu'est-ce que j'ai encore à pouvoir vous dire pour rester dans les limites du politiquement correct? D'abord, tout est basé sur le calendrier de la Formule 1.
1: Bien entendu.
0: On ne l'a pas, personne ne l'a pour le moment. Il n'y a que les indiscrétions liées à des contacts qu'on a évidemment dans la Formule 1. Donc on attend. On attend de voir si oui ou non il y a quelque chose. Pour l'instant, il y aurait une ouverture. Il y aurait une ouverture. Mais avec la Formule 1, ça change trois fois par jour. Donc on va attendre avant de se réjouir. Et oui, on pourrait bouger à droite à gauche. Mais pas beaucoup parce que la Formule 1 derrière nous a... En Belgique est là et elle a besoin de montage et ces trois semaines de fermeture du circuit uniquement pour le montage. Et devant nous, il y a Le Mans.
1: Bien entendu.
0: Et en sachant qu'il y a les 24 heures, bien sûr, mais la Speed Week avant. La Speed Week, ça permet le montage de toutes les grosses structures. Autrement, on ne serait pas prêt. Donc, ce n'est pas une semaine, un week-end qu'il faut bouger, mais deux. Le tout dans un laps de temps très court. Donc, oui. On essaye, oui, on y pense. Et non, il n'y a pas que ce que vous venez d'évoquer comme pilote. Il y en a d'autres. Visiblement, j'étais trois playbooks au pilote de Formule 1. Donc oui, on a des demandes de plusieurs constructeurs et pilotes pour venir nous rejoindre.
1: Oui, bien. Mais ça pourrait déboucher éventuellement sur un retour des 24 heures fin juillet, comme ça a été le cas pendant des dizaines d'années.
0: Là encore, c'est très peu probable. Puisqu'une fois encore, il faut jouer sur le date du Grand Prix de Belgique de Formule 1. Et celui-là, c'est... je vais m'avancer, c'est 3e, 4e week-end de juillet. Donc tu fais rien 3 semaines avant et tu fais rien 2 semaines après.
2: Bien. Après, ce serait une année sur deux.
1: Oui, Grand Prix de Formule 1. Encore faut-il voir. Bien.
0: C'est encore le temps de changer, effectivement.
1: Ouais. Ouais. Laurent Gaudin, qu'est-ce qu'on peut vous souhaiter à cette heure-ci de la soirée?
0: Écoutez, je sors de réunion avec nos amis de chez Ford. Ça m'a vraiment enthousiasmé. C'est vraiment, comme ils le disent, very exciting. On prépare donc la venue de la Ford Mustang Dark Horseur et qui viendra. Donc, on aura entre 40 et 50 voitures venues du monde entier, ouais. Mais particulièrement des États-Unis et de l'Australie, pour une grande course avec pas mal de choses, pas mal d'évolutions, parce que ça va être un show à l'américaine. Donc, ça m'a fait plaisir, ça m'a fait une bonne soirée. Là, maintenant, je vais aller faire un tour au concert, parce qu'il faut voir comment ça se passe, avec le fameux Dimitri Vegas. Qui est toujours pas la musique que j'aime, mais ça, je vais pas vous la mettre. Et puis,
1: c'est pas notre truc non plus.
0: Et puis après, je ferai un tour au race control pour mettre en place tout ce qui est de nuit. Je contrôlerai les éclairages de pistes dont certains me semblent désaccordés. Mmh. Et puis on verra comment on se passe au début de la nuit, voir si je décroche un peu ou pas.
1: Bien. Alors, c'est ma dernière question. Ça représente combien de personnes qui bossent sur le circuit pour les 24 heures?
0: Vous m'avez déjà posé cette question l'année dernière.
1: Oui, mais j'ai oublié. Et de toute façon, alors, on a toujours de nouveaux auditeurs.
0: Sans invités, sans public, nous sommes entre 5000 et 5500 sur le circuit.
1: C'est déjà un beau gros village, on est d'accord.
0: C'est déjà un bon gros village avec ses bons gros problèmes.
1: Oui, on imagine. Bien, merci beaucoup Laurent Gaudin.
2: Merci Laurent.
0: Merci à tous. Bonne soirée.
2: Merci.

0: Jam sur Classique 21 avec Dance Off de Clairvoyance. On arrive tout doucement à la fin de l'émission. 10 petites minutes encore ensemble, mon cher Dominique. Et vous avez une dernière interview à nous proposer.
1: Oui, une dernière interview de Maxime Martin, le fils de Jean-Michel qu'on a écouté tout à l'heure. Maxime, c'est un des piliers de l'équipe Mercedes désormais. Et ben, question incontournable. Enfin, d'abord, il faut se rappeler que il en est déjà ses 20 participations à cette épreuve qu'il a remportée une fois. Et puis, question traditionnelle ce week-end, on lui a demandé aussi comment il faisait avec la chaleur.
2: Oui, en effet, il fait très chaud dehors, donc il faut compter environ entre 20 et 25 degrés de plus dans l'habitat que dehors. Donc s'il fait 35 degrés, on peut s'attendre à 55 degrés plus ou moins à l'intérieur.
1: Comment on fait pour lutter contre cette chaleur ?
2: Bah, c'est dur, honnêtement, surtout que nous, l'AMG GT3, elle a malheureusement pas d'air conditionné dans la voiture. Donc c'est vrai qu'il fait vraiment très très chaud, donc on essaye de beaucoup s'hydrater bien sûr, on essaye d'avoir des bains froids où on peut se mettre dedans pour essayer de récupérer au plus vite. En fait, il faut surtout essayer de refroidir un maximum avant et après à rouler, mais c'est vrai que ça va être intense, ça va être long, mais on n'a pas le choix, il faut y aller.
1: Je suppose que la boisson qu'on emmène dans la voiture, après quelques tours, elle est chaude.
2: Oui, c'est en effet, après 5 minutes, 5-10 minutes, elle est chaude, donc on boit... Pas un thé, je veux dire, mais en tout cas de l'eau chaude. On boit en général 1 litre à l'heure, globalement, donc quand on est dans la voiture, mais oui, on boit de l'eau chaude. Mais de toute façon, pour l'hydratation, peu importe si elle est chaude ou elle est froide, il faut boire, parce que comme on se déshydrate très vite, surtout avec cette chaleur, il faut, quoi qu'il se passe, chaude ou froide, il faut la boire.
1: Vous parlez de bain glacé, donc c'est avant d'entrer dans la voiture et surtout après. Ça se passe comment, ça?
2: Donc dans le team, on essaie d'organiser justement une grande bassine d'eau très froide, d'eau glacée, pour essayer de se refroidir avant de monter dans la voiture, pour essayer de le plus frais possible et avant de, en sortant de la voiture, surtout pour se refroidir avant de remonter dans la voiture. Donc on essaie vraiment de garder la température du corps le plus bas possible, parce que comme on surchauffe complètement pendant notre relais, on essaie de revenir au plus vite à une température normale.
1: Cette température très élevée ce week-end, elle joue sur les performances de la voiture ou sur la durée de vie des pneus, par exemple ?
2: Bien sûr, comme tout est plus chaud, la température globale est plus chaude, les pneus sont dans une fenêtre plus chaude, pas optimale, les freins sont beaucoup plus chauds, la mécanique est beaucoup plus chaude, les moteurs, donc les moteurs respirent moins bien, donc on a un peu moins de puissance entre guillemets. Donc oui, tout fait souffrir la mécanique plus. C'est un peu pareil pour tout le monde, sauf certaines voitures qui ont l'airco, donc au niveau de l'habitacle, ça sera un peu moins chaud pour certains que nous, mais à part ça, c'est vrai que oui, c'est une philosophie de setup, il faut changer beaucoup de choses parce qu'on va dégrader les pneus beaucoup plus vite, et donc non, la chaleur est un vrai paramètre.
1: Vous réussissez jusqu'à présent une saison formidable, notamment cette victoire au Nürburgring. Je suppose que c'était un des grands moments de votre carrière, ça.
2: Oui, c'est clairement un des très très grands moments de ma carrière, c'est une des courses qui me tenait vraiment à cœur, puisque l'avoir fait une quinzaine de fois, avoir toujours été proche, avoir été sur le podium, enfin deuxième trois fois, c'est vrai que c'est une course qui est spéciale, où j'ai eu déjà des très très beaux moments et qui ont aussi fait ma carrière ce qu'elle est aujourd'hui. Donc c'est sûr que c'est un vrai soulagement, c'est une vraie fierté et un vrai soulagement de l'avoir gagné. Ça enlève quand même beaucoup de pression dans ce qui me restait, entre guillemets, comme pression, on peut dire, pour ma carrière. Donc maintenant, j'essaye de profiter un maximum, de pouvoir être ici pour mes 20e 24 heures de Spa, toujours chez un constructeur, toujours dans une voiture compétitive, toujours ici pour la gagne après 20 fois. Ça reste formidable, j'essaie d'en profiter.
1: Au Nürburgring, dans le stand juste à côté de vous, sur la même voiture que vous, il y avait un certain Max Verstappen. Qu'est-ce que vous avez pensé de sa prestation et comment vous jugez le bonhomme ?
2: Non, sa prestation, elle a été assez incroyable. Je pense qu'il a prouvé que quoi qu'il monte, quoi qu'il se passe ou dans n'importe quelle voiture, il reste un des meilleurs pilotes du monde. Donc je pense qu'à ce niveau-là, moi, j'avais pas de doute. Et surtout qu'il se prépare bien, il a beaucoup roulé, il a beaucoup testé, donc je pense qu'au final il s'est vraiment bien préparé, il a vraiment fait un boulot comme tous les pros feraient le boulot, donc à ce niveau-là, vraiment rien à dire. Et en tant que personne, honnêtement, c'est une personne qui est hyper humble, qui parle jamais de lui, qui parle jamais de ce qu'il peut faire ou de ce qu'il a fait, et ainsi de suite. Donc non, vraiment très agréablement surpris, et je trouve une très chouette personne.
1: Vous venez de le dire, hein, vous avez disputé 20 fois les 24 heures de Spa. À cette occasion, on vous a vu en début de semaine offrir un cadeau particulier à votre papa.
2: Oui, en effet, pour mes 20e 24 heures de Spa, j'ai fait un casque et un design de casque spécial qui représente un peu un casque vintage avec des stickers sur le design de chaque voiture avec laquelle j'ai fait les 24 heures. Donc il y a 20 voitures sur mon casque, collées sur mon casque avec des stickers de l'époque. Et donc c'est un peu un signe. Et puis en effet, je l'ai offert à mon papa pour mes 20 ans. C'est vrai que ma première 24 heures de Spa, il roulait encore. Il était dans une autre voiture. Moi, je roulais. Donc il était encore là. Et le fait que voilà, c'est les 24 heures de Spa, ça représente quand même beaucoup de choses dans notre famille. Entre mon père, mon oncle et moi, donc c'est oui, ça me tenait à cœur de lui offrir un casque spécial pour mes 20e participation.
0: Une très belle interview comme d'habitude d'ailleurs, Dominique. C'était la toute dernière puisqu'il est 22h56 minutes et quelques secondes. Alors là, ça y est, c'est noir, hein, c'est la noirceur de la nuit et pour quelques heures.
1: Oui.
0: Vers 4h30, 5h, je pense à peu près,
1: oui,
0: le jour. Voilà, et donc la course se déroule magnifiquement bien, il n'y a pas vraiment de fait de course. On en parlait tout à l'heure, Dominique, il y a eu pas mal de drapeaux jaunes, peut-être durant les trois premières heures de la course. Et c'est vrai que bon, ben, à chaque fois, évidemment, ça ralentit la course. Ils sont limités, je pense, à 80 km/h derrière la safety car ou pas, d'ailleurs, puisque... Quand c'est jaune, il n'y a pas toujours de safety car. Hein. Mais il n'y a pas eu vraiment de fait de course. Il y a eu, oui, par exemple, Arthur Leclerc qui a pris le mur de pneus. Et ça fait beaucoup rire Dominique. Dominique, je vous assure, je ne le connais absolument pas. Mais j'admire quand même les prouesses des Leclerc en général. Voilà, je trouve qu'en Formule 1, il se débrouille bien. C'est quand même une Ferrari, hein, c'est pas n'importe quelle voiture.
1: Et puis, supermarché aussi d'ailleurs. Hein.
0: Oui,
1: mais c'est un autre débat, oui.
0: Oui, tout à fait. Et le petit Arthur se débrouille plutôt bien aussi. Qu'est-ce qu'on pourrait ajouter d'autre, Dominique, sinon remercier toute l'équipe qui a travaillé autour de notre direct. Et c'est vrai que comme le sport automobile, une radio, c'est également beaucoup de personnes.
1: Beaucoup de personnes, donc merci déjà à Thierry Mazzi hein, qui nous a accompagnés ici.
0: Des moyens mobiles.
1: Oui.
0: Voilà, merci.
1: Alain Mab,
0: qui est resté à Mons.
1: Qui a eu la gentillesse de nettoyer toutes les interviews que je lui ai proposées, que je lui ai balancées.
0: Alors quand on dit nettoyer, évidemment, il ne prend pas une peau de chamois, il commence
1: non,
0: pas, non,
1: il y a
0: pas
1: un
0: du tout.
1: Des cotons de tige.
0: On appelle le montage.
1: C'est ça, oui.
0: Voilà.
1: Oui.
0: Alain Mab, qui, du temps de Radio 21, venait toujours en direct et nous faisions les émissions ensemble en journée et la nuit d'ailleurs. Pour les 24 heures.
1: Et Alain Mab qui m'a accompagné lors de la parade mercredi et qui nous a livré une formidable vidéo dans laquelle on sent vraiment la ferveur du public parce que c'était un premier grand moment de ces 24 heures.
0: Oui. Bah, merci à vous en tout cas qui nous avez suivis à la radio et puis notamment sur les réseaux sociaux. Hein, je vous ai posté quelques photos, quelques vidéos. Je vais continuer d'ailleurs puisque j'ai eu le bonheur de photographier pratiquement tous les invités du jour que Dominique a pu réunir. Dominique, j'ai envie de vous dire à l'année prochaine.
1: Mais on l'espère, oui, merci.
0: Mais oui, on y sera dans cette belle cabine que Gaëtan Vigneron va bientôt utiliser d'ici
1: pour
0: quelques semaines.
1: Oui. Merci Pierre-Laurent, je vous souhaite une belle soirée.
0: Elle sera belle, puisque on a passé un chouette moment ensemble. Merci, merci, merci à vous. Et puis continuez à suivre Dominique, demain il fera le point aux alentours de 8h, 8h30.
1: 8h35 en effet, oui. Voilà, premier point.
0: Le point sur la course. Belle soirée à vous, merci.
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0: Il est minuit.
1: Bonne nuit à tous, Julie Buron pour ces informations. Trois festivals annulés ce samedi soir, Couleur Café, Water Boutique et le Paradise City. Des annulations par précaution face aux orages annoncés. L'Institut Royal Météorologique a placé le Hainaut, le Brabant Wallon, Bruxelles et l'ensemble de la Flandre, sauf la côte, en vigilance orange en raison du risque d'orage. Le 17-22 est activé. Avant l'arrivée des orages, nous avons encore connu une journée étouffante. Le mercure a dépassé les 30 degrés, une semaine que ça dure. Cette vague de chaleur, elle commence à sérieusement se faire sentir dans les services d'urgence. Rien que vendredi, près de 12 000 appels ont été passés. C'est deux fois plus qu'en temps normal. La situation est la même dans la plupart des hôpitaux wallons et bruxellois. Quant aux services de gériatrie, ils sont proches de la saturation. Un nouveau séisme d'une magnitude de 4,8 a été enregistré ce samedi soir au Venezuela, aux abords de la région dans laquelle deux séismes consécutifs de magnitude de 7,2 et 7,5 ont été ressentis mercredi. Ce double tremblement de terre a causé la mort d'au moins 1450 personnes, selon un dernier bilan des autorités locales. 50 000 autres sont toujours portés disparus, selon l'ONU. Remco Evenepoel et Wout van Aert, respectivement champion de Belgique en 2023 et 2021, ne prendront pas le départ du championnat sur route ce dimanche. Evenepoel reste concentré sur sa participation à la 113e édition du Tour de France, qui s'élancera de Barcelone le 4 juillet. Van Aert, lui, souffre toujours des séquelles d'une blessure au coude survenue lors d'une chute à l'entraînement. Il a déjà annoncé son forfait sur la grande boucle. Le tenant du titre des championnats de Belgique sur route, Tim Wellens, figure lui toujours sur la liste des engagés. Tennis, la finale du tournoi sur gazon d'Eastbourne entre Zizou Bergs et Hugo Humbert reportée à ce dimanche à cause de la pluie. Le match a été interrompu ce samedi après 15 minutes de jeu et seulement 3 jeux disputés. Humbert mène 2-1. C'est tout pour ces informations. Merci de nous écouter.
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0: Il est 1h.
1: Bonne nuit à tous, Julie Buron pour ces informations. Trois festivals annulés ce samedi soir, Couleur Café, Werther Boutique et le Paradise City. Des annulations par précaution face aux orages annoncés. L'Institut Royal Météorologique a placé le Hainaut, le Brabant Wallon, Bruxelles et l'ensemble de la Flandre, sauf la côte, en vigilance orange en raison du risque d'orage. Le 17-22 est activé. Avant l'arrivée des orages, nous avons encore connu une journée étouffante. Le mercure a dépassé les 30 degrés, une semaine que ça dure. Cette vague de chaleur, elle commence à sérieusement se faire sentir dans les services d'urgence. Rien que vendredi, près de 12 000 appels ont été passés. C'est deux fois plus qu'en temps normal. La situation est la même dans la plupart des hôpitaux wallons et bruxellois. Quant aux services de gériatrie, ils sont proches de la saturation. Un nouveau séisme d'une magnitude de 4,8 a été enregistré ce samedi soir au Venezuela, aux abords de la région dans laquelle deux séismes consécutifs de magnitude de 7,2 et 7,5 ont été ressentis mercredi. Ce double tremblement de terre a causé la mort d'au moins 1450 personnes, selon un dernier bilan des autorités locales. 50 000 autres sont toujours portés disparus, selon l'ONU. Remco Evenepoel et Wout van Aert, respectivement champions de Belgique en 2023 et 2021, ne prendront pas le départ du championnat sur route ce dimanche. Evenepoel reste concentré sur sa participation à la 113e édition du Tour de France qui s'élancera de Barcelone le 4 juillet. Van Aert, lui, souffre toujours des séquelles d'une blessure au coude survenue lors d'une chute à l'entraînement. Il a déjà annoncé son forfait sur la grande boucle. Le tenant du titre des championnats de Belgique sur route, Tim Wellens, figure lui toujours sur la liste des engagés. Tennis, la finale du tournoi sur gazon d'Eastbourne entre Zizou Bergs et Hugo Humbert, reporté à ce dimanche à cause de la pluie. Le match a été interrompu ce samedi après 15 minutes de jeu et seulement 3 jeux disputés. Humbert mène 2-1. C'est tout pour ces informations. Merci de nous écouter.
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